0: présenter la Bible comme une seule et même histoire, demande à Jésus.
1: Depuis des milliers d'années, chaque matin, chaque soir, le peuple juif récite cette prière bien connue et composée de 5 mots pour exprimer sa dévotion à Dieu. C'est ce qu'on appelle le Shema. Écoute, Israël, l'Éternel notre Dieu, l'Éternel. Tu aimeras l'Éternel ton Dieu de tout ton cœur, de toute ton âme et de toute ta force. Nous allons étudier le quatrième mot clé de cette prière, cœur, qui en hébreu est parfois prononcé lev, ou plus souvent sous sa forme abrégée lev. Tout au long de l'histoire, les conceptions liées au fonctionnement du corps humain ont varié en fonction des cultures. Et c'est aussi vrai pour les anciens auteurs israélites de la Bible. Ils étaient conscients que le cœur était un organe dans la poitrine qui maintient en vie. La Bible fait mention d'un cas de crise cardiaque. Le cœur de Nabal mourut au-dedans de lui et il devint comme une pierre. Mais les auteurs bibliques relèvent plusieurs autres fonctions du cœur qui pourraient paraître étranges aux lecteurs modernes. C'est en fait parce que ces Israélites ne savaient rien du cerveau et donc n'avaient aucun mot pour l'exprimer. Ils s'imaginaient que toute l'activité intellectuelle humaine se déroulait dans le cœur.

0: centre des affections, communément appelé le désir de ton cœur. Et si notre cœur désire vraiment une chose, alors c'est comme Nathan l'a dit à David, va, fais tout ce que tu as dans le cœur. Et selon la Bible, le cœur gouverne tous les domaines de l'existence humaine, comme l'atteste le fameux proverbe. Garde ton cœur plus que toute autre chose, car de lui viennent les sources de la vie. Cela dit, le prophète Jérémie était persuadé que le cœur humain était fondamentalement tordu.
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0: le cœur est tordu
1: par-dessus
0: et il est incurable. Qui peut le connaître? Il a vu toute une génération.

0: Jérémie, celui que Dieu gravera les commandements de la Torah sur le cœur de son peuple. Et le tout nous ramène aux exigences du Shema. Chaque jour, le peuple de Dieu est appelé à consacrer à Dieu tout son corps et ses pensées, ses sentiments et ses désirs, son avenir et ses défaillances. C'est en ça que consiste le fait d'aimer l'Éternel son Dieu tout son cœur.
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0: Mais ce qui est intéressant, c'est une réflexion de Andrew Womack.
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sèche, puis se repent et demande à Dieu de lui pardonner, ce serait impossible à faire. Hébreux 10, verset 12, affirme, tandis que Christ, après avoir offert

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Toutes sont axées sur l'expérience avec le divin et toutes promettent la paix, la stabilité et le bonheur. 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

0: J'ai alors compris sur quoi je pouvais baser ma relation avec Dieu. Par la nouvelle naissance de mon esprit, il a fait de moi une personne entièrement nouvelle. Il ne me traite pas sur la base de mes actions physiques, de mes pensées. Il est conscient de toutes ces choses.
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0: et il désire que j'agisse.
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0: Que je pense bien, parce que cela affecte ma relation avec les autres et affecte ce que le diable peut faire. Le diable tire parti de mes mauvaises actions et de mes mauvaises pensées, mais Dieu m'aime sur la base de mon identité spirituelle. Ceci a littéralement révolutionné ma vie et c'est ce que j'enseigne dans cette série. Pendant les deux premiers jours de cette semaine, j'ai parlé de la question que certains se posent. D'accord, je comprends qu'à la nouvelle naissance, j'ai été créé en justice et en vraie sainteté. Éphésiens 4, 24. 1 Jean 4, 17. Tel que Jésus est...

Il pense que lorsqu'il a été pardonné à la nouvelle naissance, il a été pardonné jusqu'au moment où il est né de nouveau et qu'ensuite, chaque péché qu'il commet doit être confessé et placé sous le sang. Ou bien soit il perdra son salut, soit il perdra tous les bienfaits de son salut. Ce n'est pas ce que les Écritures enseignent. Et hier, j'ai utilisé un passage de Hébreux chapitre 9, verset 12. Ce verset établit un contraste avec ce qu'il se passait sous l'Ancienne Alliance

l'émission d'hier à en parler. Si les mots ont une quelconque signification, alors réfléchissez au sens de cette phrase. Il est entré une fois pour toutes dans le lieu très saint. Il nous a ainsi obtenu un rachat éternel. Non pas un rachat temporaire jusqu'à ce que vous péchiez et que vous le perdiez. Non, un rachat éternel et il est entré une fois pour toutes dans le lieu très saint.

0: pêche, puis se repent et demande à Dieu de lui pardonner, ce serait impossible à faire. Hébreux 10, verset 12, affirme, tandis que Christ, après avoir offert un seul sacrifice pour les péchés, s'est assis pour toujours à la droite de Dieu. La terminologie est significative.
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0: Jésus n'est pas en train de reprendre.

écrit un livre intitulé « Qui t'a révélé ta nudité ?» Il s'agit d'une étude sur la conscience. Et j'ai utilisé ces mêmes versets qui expliquent que l'une des différences entre l'ancienne alliance et la nouvelle alliance, il en existe bien d'autres, mais l'une d'entre elles est que la personne sous l'ancienne alliance ne pouvait jamais avoir une conscience pure. C'est ce qui est dit dans Hébreux chapitre 9 au verset 9. C'est une illustration pour le temps présent. Elle signifie que les dons et les sacrifices présentés ne peuvent rendre parfait sur le plan de la conscience celui qui prend part à ce culte. Et sous la nouvelle alliance,

ma nièce l'avait poussé à bout. Elle savait s'y prendre pour l'énerver. Et ma sœur, Joyce, qui était pourtant vraiment une femme de Dieu, elle aimait vraiment le Seigneur. Elle a porté la parole dans les prisons pendant je ne sais pas des décennies.

chat l'avait attrapée et avait fini par la frapper, si bien qu'elle était tombée par terre. Et dès qu'elle fit cela, elle s'est sentie vraiment mal. Elle s'est précipitée à l'étage, elle s'est jetée sur son lit. Elle avait encore le repas sur le feu, elle avait un invité à dîner et elle a crié à Dieu : il faut que tu m'aides. Si je commence à pleurer, je ne sortirai pas avant demain matin. Je regrette sincèrement ce que j'ai fait. Et elle a simplement appelé au secours et demandé comment puis-je m'en sortir. Et savez-vous ce que le Seigneur lui a dit ? Il lui a répondu : Joyce, lorsque tu avais 8 ans et que tu as reçu mon pardon, je me suis occupé de ce péché. Je savais que cela arriverait, je m'en suis déjà occupé. Ce n'est pas une nouvelle infraction entre toi et moi. Tu es pardonné, tu peux te lever et avancer. Et cela lui a permis de se ressaisir. Elle est descendue, a terminé de préparer le repas, elle a pu recevoir leur invité et ainsi de suite. Mais cette réponse de Dieu ne l'a pas encouragée à dire « Eh bien, puisque le Seigneur a déjà vu ma faute et qu'il m'a pardonné, je peux encore frapper ma fille quand je le veux. » Elle n'est pas redescendue pour continuer à taper sa fille. Au contraire, cela lui a permis de se reprendre, de ressentir que l'amour de Dieu était toujours là

Oh mon Dieu, je t'ai donné ma vie et voilà que je viens de faire une chose en complète contradiction avec ce que j'ai dit. Et vous pensez que vous devez faire pénitence. Vous pouvez faire quelque chose, vous ne pouvez pas simplement revenir dans la présence de Dieu.

en pensant que d'une manière ou d'une autre, leur souffrance les rend acceptables devant Dieu. Mais c'est tout le contraire. En réalité, c'est un outrage à Dieu. Ces actions disent que le paiement effectué par Jésus n'était pas suffisant, et qu'il faut aussi que je souffre. Et sincèrement, c'est un véritable outrage à Dieu. Vous n'avez pas besoin de faire toutes ces choses, de vous priver pendant le carême, de vous abstenir de manger certaines choses, en pensant que ça vous rend acceptable. Alors bien entendu, si vous voulez jeûner dans le but de vous discipliner,

0: en fait une offense faite à Dieu parce que vous dites que ce que Jésus a fait
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0: est insuffisant, qu'il vous fait
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0: quelque chose. Votre
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0: vos efforts,
1: cela
0: va complètement à l'encontre de la grâce de Dieu. Il faut que votre conscience soit purifiée des œuvres mortes. Vous devez cesser de penser que c'est à vous d'expier vos péchés parce que Jésus l'a déjà fait. Et comment cela s'est-il passé? Il est entré une fois pour toutes dans le lieu très saint. Il nous a ainsi obtenu un rachat éternel. Vos péchés passés, présents et à venir ont déjà été pardonnés et réglés si vous acceptez Jésus comme votre sauveur et Seigneur personnel. Puis au verset suivant, il est dit, voici pourquoi il, en parlant de Jésus, est le médiateur
2: écoutez,
0: d'une alliance nouvelle. Sa mort est intervenue pour le rachat des transgressions commises sous la première alliance, afin que ceux qui ont été appelés reçoivent l'héritage éternel promis. Donc au verset 12, il est dit qu'il est entré une fois pour toutes dans le lieu très saint et qu'il a ainsi obtenu un rachat éternel. Et le verset 15 affirme qu'il a obtenu pour nous un héritage éternel. Quelle est la partie du mot éternel que nous ne comprenons pas? Pourquoi compliquons-nous les Écritures qui disent simplement qu'il nous a obtenu une rédemption éternelle? Et en Éphésiens chapitre 1, il me semble que c'est au verset 7, et également au chapitre 1 de Colossiens, j'ai oublié quel verset. Mais la même idée est véhiculée. Il est dit que nous avons été rachetés, c'est-à-dire pardonnés de nos fautes. Ainsi, lorsqu'il décrit qu'il nous a obtenu un rachat,

0: n'avez pas
1: écoutez,
0: encore promis ont déjà été
1: rachetés.
0: Vous avez reçu un rachat éternel et un héritage éternel, non pas temporaire, mais une rédemption éternelle. Si ces passages ne parlent que du pardon des péchés commis avant votre nouvelle naissance, et que tous les péchés commis après être nés de nouveau doivent être placés sous le sang afin d'être pardonnés, alors laissez-moi vous demander que se passerait-il si vous mouriez en ayant commis un péché que vous n'avez jamais confessé. La parole dit que rien de souillé ne peut entrer dans le ciel. Cela veut-il dire que vous n'êtes pas au paradis ? Comment cela fonctionne-t-il ?
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0: Je le répète,

n'est pas pour s'offrir lui-même plusieurs fois qu'il y est entré, comme le grand prêtre qui entre chaque année dans le sanctuaire pour offrir un autre sang que le sien. Si tel avait été le cas, il aurait dû souffrir plusieurs fois depuis la création du monde. Mais maintenant, une seule fois, et l'homme

Satan sur la croix, à Jérusalem, a suffi à payer pour vos péchés et pour mes péchés à l'avance. Même pour les péchés que nous n'avons pas encore commis, même ceux-là ont déjà été pardonnés. Cela ne veut pas dire que le péché n'a pas de conséquences, parce que Romains 6, 16 indique que Satan a accès à vous lorsque vous péchez. Donc vous ne devez pas vivre dans le péché, car cela donne à Satan un accès à votre vie. Je ne suis pas en train de dire que le péché soit maintenant une chose que nous devons ignorer, ce que Jésus a payé pour nos fautes.

0: pas et ne recevez pas. Alors son expiation ne vous servira à rien.
1: C'est ça,
0: il faut dire amen à son but, à ce qu'il a accompli. Il est dit en Éphésiens chapitre 2, verset 8, en effet, c'est par la grâce que vous êtes sauvés par le moyen de la foi. La grâce est la part de Dieu et la foi est votre part. Parce que vous dites amen et que vous recevez ce qu'il a fait pour vous. Alors le salut pour lequel il a pourvu il y a 2000 ans s'accomplit dans votre vie. Et une fois que vous comprenez que vos péchés ont été réglés dans le monde spirituel, que vous êtes une créature entièrement nouvelle, que vous avez été scellé par l'Esprit Saint,

0: davantage dans la sainteté de manière
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0: accidentelle.
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0: vous ne jamais
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0: Cette vérité est tellement énorme, vraiment merveilleuse. Il est répété dans Hébreux chapitre 9, verset 26. Tel avait été le cas, il aurait dû souffrir plusieurs fois depuis la création du monde. Et maintenant, à la fin des temps, il s'est révélé une seule fois pour abolir le péché par son sacrifice. Il est réservé aux êtres humains de mourir une seule fois, après quoi vient le jugement. De même, Christ s'est offert une seule fois pour porter le péché de beaucoup d'hommes. Puis il apparaîtra une seconde fois,
2: écoutez,
0: sans rapport avec le péché, à ceux qui l'attendent pour leur salut. Jésus n'est mort qu'une seule fois pour les péchés de l'humanité entière. Vous n'avez pas à être repardonné à chaque fois que vous échouez. Jésus a ôté tout votre péché, l'intégralité. Non seulement mon péché individuel, votre péché individuel, mais aussi le péché de l'humanité. Tout le péché de chaque personne. Même pour un tueur en série, on pourrait parler de Pol Pot, on pourrait parler d'Hitler, de Staline, de n'importe qui, de Gengis Khan, de tous les gens, de tous les meurtriers, de toute perversion. Tout péché ignoble s'est passé sur cette terre des temps passés, aux temps à venir. Jésus les a pris sur lui.

0: qu'à un certain point. Mais à chaque fois que vous péchez, il vous faut le confesser et faire toutes ces choses. Si le salut dépendait de votre confession de chaque péché,
1: écoutez,
0: personne ne serait jamais sauvé. Il me reste davantage de choses à partager sur ce thème et je le ferai demain. Voici mon livre intitulé « Esprit à mes corps » et je vous assure qu'il peut transformer votre vie. Si ces révélations vous touchent comme elles m'ont touché, vous en serez totalement transformé. 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

0: retrouver. Libère-moi de cette dépendance au bruit constant et aux notifications. Crée-moi ce lieu secret où je peux simplement être avec toi. Restaure mon identité dans le silence de ta présence. Amen.
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0: respirez.
1: L'image que j'avais vivez. De lui avant de rentrer dans ce lieu. Ce qui m'a touché, et je dois le dire puisque j'ai un ami qui est là, qui est Franck, et c'est au travers de lui qu'à 15 ans, j'ai une première fois été touché par l'Évangile. Et voyez-vous ce qui m'a touché dans cet homme-là. Quand il était en classe avec moi, à l'âge de 15 ans,
0: écoutez,
1: c'est que je voyais sa joie, elle était constante.

de la création de Dieu, qui représente l'alliance de Dieu, contracté avec les hommes au travers de Moïse. Je sors par l'arrière de l'église et je vois au-dessus de ma maison un merveilleux arc-en-ciel. Et là, je dis, Seigneur, merci, parce que moi aussi, je fais partie des VIP de l'Éternel. Alléluia. Dieu est fidèle. Il a de l'humour. J'ai aimé lorsque Dieu a créé le cou interminable de la girafe. Lorsqu'il a créé la queue en tire-bouchon du cochon.

0: Alors j'ai dit bon, on verra bien. Elle n'était pas 2 heures chez moi. Que voilà qu'elle saute par-dessus la rambarde de la maison.
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0: et puis qu'elle part.
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0: 10 minutes après.

0: commissariat.
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0: musique. Maintenant, je l'écoute bien, s'amuse bien au commissariat. Et puis j'arrive au commissariat, je déclare la fugue, je rentre à la maison, je l'attends, je rentre du commissariat vers minuit et demi, 1h du matin. J'attends encore une demi-heure, je me suis dit au cas où, je ferme la porte, je vais me coucher. Mes yeux commençaient à se fermer.

0: petite. Maintenant, tu vas rester devant la porte. Et je me suis retourné de l'autre côté. 20 secondes après, je dis non, je peux pas faire ça. Je suis descendu. J'ai ouvert la porte.
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tellement content que tu sois revenu. Il aurait pu t'arriver n'importe quoi. Monte te coucher. 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Deux heures après, mon pote, ça change un SMS. 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

vais tous les latter, les filles qui sont là-bas, les latter, les frapper, hein. Je vais tous les frapper et leur montrer que c'est moi le chef. Et puis quand j'avais au téléphone, elle me disait, tu sais ce que j'ai fait depuis toi. Elle me dit, quand tu es arrivé,

0: mais j'aimerais simplement vous décrire courtement l'image de l'hôte qu'a été le maire.
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0: Il a été un hôte qui a accueilli son fils. Il a tout préparé pour lui. Il lui a

0: heureux lorsque, en particulier, eh bien, vous venez à lui, le Fils aîné.
1: Voilà ce que le Père lui a dit dans Luc chapitre 15, verset 32, alors qu'il a râlé, parce que, bien finalement, il ne pouvait que ce qu'avait reçu.
0: Son jeune frère était injuste.
1: Il dira Luc chapitre

l'Église est l'épouse de l'époux Jésus-Christ? Est-ce que vous avez déjà assisté à des mariages? En général, la femme rentre dans l'Église avec sa robe de mariée.

maltraitée, que tu vives une vie qui paraît être une vie BCBG, tu as besoin pour être sauvé. Alors tu t'en dois de rentrer par la porte, mais aujourd'hui, de recevoir Jésus.

0: Il est comme ce père qui t'attend. Et l'autre jour, j'ai repensé à un texte à travers duquel je suis à Jésus, Apocalypse chapitre 3, verset 20. Voici, je frappe à la porte de ton cœur. Si tu m'ouvres, c'est ta décision. Je rentrerai. Je souperai avec toi et tu souperas avec moi.
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0: De retour en Suisse avec Phare FM et enfant et à poser ses valises à Tramelan, nous l'avons rencontré dans le gorge de Tobelor et nous lui avons demandé mais qu'est-ce qui lui a pris de tout quitter pour s'envoler à l'autre bout du monde.
1: J'avais 15 ans et on avait un prof d'histoire-géographie qui nous avait fait part de son projet un peu fou peut-être de faire notre voyage de fin d'études, notre voyage de bac au Pérou.

0: d'histoire. Je désirais un petit peu un petit peu de mystère. Ce mystère-là que je voulais découvrir. Mais qui étaient finalement ces Incas? Qui étaient ces civilisations qui nous ont précédés? Pourquoi elles ont disparu? Et c'est ce mystère-là que je me disais, waouh, il y a ça. Je prenais conscience un petit peu de toute cette existence-là. Et j'avais ce désir de découvrir finalement. Et ça a été quelque chose qui est resté tout en moi. J'avais 15 ans à l'époque. Et c'est à 21 ans que ça a pu se concrétiser. Je suis rentré à la maison, je vivais encore chez mes parents, je leur ai dit, bah voilà, j'ai pris mes billets pour le Pérou. Voilà, c'était radical. Et puis en fait, c'est un voyage qui allait durer une année, parce qu'il y avait le Pérou, ou ensuite une école aussi biblique pour Colombie et au Mexique qui allait suivre.
1: Au retour de ce premier grand voyage, il trouve du travail et rencontre Catherine, une Colombienne avec qui il fondera une famille. Si aujourd'hui il est directeur de la CIM, une organisation humanitaire, il n'en a pas toujours été ainsi.
0: Voilà, ça faisait 6 ans qu'on travaillait, enfin que je travaillais dans le domaine commercial.
2: On avait déjà
0: 2 enfants.
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0: On était stable, mais quelque part, une heure dedans de moi, mais quel est le but de ce que tu es en train de faire? Quel est le sens de ce que tu es en train de faire? Et c'est vrai que je suis d'une personnalité qui aime pas trop prendre des risques,
2: par
0: qui aime
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0: Bien avoir le contrôle de la situation, ou qui aime bien être dans sa zone de confort. Mais quelque
2: Écoutez,
0: part, il y avait cette question-là qui revenait, qui me disait, mais c'est quoi le sens de ce que tu es en train de faire?
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0: Et puis, la réponse à cette question, c'est que je suis en train de travailler pour une grande entreprise qui fait de l'argent, mais quelque part, je fais rien de vraiment utile qui va rester. Et puis là, ça me mettait vraiment face à un dilemme. Je me dis, mais non, quelque chose qui me poussait à sortir de cette zone de confort. Et ça me donnait une sorte de conflit d'intérêt. Je me dis, mais j'ai tout, je suis dans ma zone de confort, je pourrais très bien continuer comme ça, mettre des œillères, avancer. Et on a pris la décision avec mon épouse de pouvoir partir, servir en Bolivie.
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0: Quand on travaillait en Bolivie à El Alto, je

0: 5000 mètres d'altitude, on arrivait à faire pousser la diversité différente. Donc il y avait vraiment une grande variété et ça c'était quelque chose qui permettait de diversifier aussi leur alimentation.
1: Les raisons de partir en

0: l'opportunité de grandir aussi.
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0: dans
1: une partie
0: qui constitue leur culture.
2: Vivez
0: aussi.
2: De parler un petit peu l'espagnol.
0: Mais après, c'est aussi vraiment la réflexion sur quel est un petit peu le sens

ensuite envoyé une chaîne de pierres pour vous. Et là, j'ai vraiment ressenti que j'étais hyper portée. C'était très fort pour moi parce que moi, je suis des natures très sensibles. Et puis, quelque chose comme ça, ça m'a frappé très fort. J'avais besoin d'être avec Jérôme. Et finalement,

0: parle de films ou de livres à ce propos avec plus ou moins de fidélité par rapport à cette vidéo. Mais nous sommes des musiciens petits rafraîchissants qui le savent réagir. Nous allons demander à certains d'entre nous de nous raconter cette histoire avec leurs propres mots. Ensuite, le pasteur William Odehou placera tout ceci dans son contexte. Et pour finir, Cécile Chollet nous montrera quel enseignement on peut en tirer pour nous aujourd'hui. Est-ce que vous êtes prêts pour le récit de l'Arche de Noé comme vous ne l'avez jamais entendu? C'est parti!
1: L'histoire de Noé, c'est que pas loin des premiers hommes, les hommes ont tendance à oublier les dieux.
2: Tous les êtres humains sur la planète, ils ont un peu n'importe quoi.
3: Alors Dieu, est en colère, il est même assez déçu de leur comportement.
4: Vous voulez recommencer un peu les choses à zéro. Vaut mieux tout effacer et tout recommencer. Et puis,
3: il trouve quand même un gars qui
4: suit Dieu et qui aime Dieu, et c'est Noé.
5: Dieu, il prévient Noé.
6: Noé, je vais déchaîner les cieux sur la terre et je vais amener un déluge.
3: Des eaux comme on n'en a jamais vu. Il lui a dit de créer une arche.
7: Et comme ça, tu sauves toi, ta famille et les animaux qui sont dans cette arche.

0: jour encore après, il renvoie encore une fois la colombe qui s'écrase bien plus jamais. Alors, moi, il sait qu'il y a une terre à la vie.
1: Là, je t'ai posé sur une montagne.

L'histoire de Noé s'est passée dans la région de la Mésopotamie, dans tout cet espace-là, vers l'Arabie actuelle. En fait, c'est Moïse qui l'a écrit. Il a écrit les 5 premiers livres de la Bible, ce qu'on appelle communément le Pentateuque. Moïse a vécu environ en 1500 avant Jésus-Christ, donc c'est à cette époque-là qu'il a écrit ses livres par la tradition orale qu'il a pu recevoir, mais aussi par l'inspiration divine. Certains chercheurs pensent avoir retrouvé des restes de l'arche de Noé, justement dans l'actuelle Turquie. Mais rien n'est aussi difficile à prouver qu'un événement qui s'est passé il y a plusieurs mois.

tout recommencer à zéro, de démonter en quelque sorte ce qu'il avait monté à la genèse, en remettant de l'eau partout, en recommençant à zéro, excepté bien sûr pour les hommes, puisqu'il garde Noé et sa famille, qui a trouvé grâce à ses yeux et puis les amis.

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0: Oui, semaine de folie, je me réjouis.

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0: verset 1 dans la Bible. Je peux prier. Père céleste, je suis content d'être ton enfant.
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l'époque, je n'avais pas médecin. Du coup, j'étais, en tant que psychologue, obligée de m'intéresser à ses croyances et à ses ressources. Elle a été, sans le savoir, une porte vers

je rentre chez moi le soir et je regarde la musique que j'avais enregistrée sur Shazam et je vois le titre et je me dis mais non. Ah, j'ai dû tomber sur Phare FM. Pourquoi il y a Jésus dans le titre de la musique? Et en fait, je l'ai réécouté. Et depuis ce jour, cette musique m'a suivi, même au départ quand j'avais pas la foi, mais c'est une musique qui m'a beaucoup marquée. Parce que j'étais du bien-être, de la joie, de tout, de l'équilibre, de l'instant.

Un rêve peut être un message important de Dieu ou une réponse à une prière. Dieu a donné à Paul un rêve dans lequel un homme lui est apparu en disant « Passe en Macédoine et viens à notre secours ». Paul s'y est rendu et a prêché l'Évangile. Le règne de Salomon

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0: lance ou des rondeurs sont le signe d'une bonne santé, d'un bien-être et d'une prospérité.
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0: Éprouvez un sentiment d'état. Quand Dieu te donne un rêve, il te transmet des informations sur des choses que tu ignores. Et enfin, être bien vu. Quand Dieu te communique une vision, il t'accorde sa faveur. Enfin, se rétablir. En te donnant un rêve, Dieu cherche à restaurer ce que tu as perdu. Demande un rêve à Dieu.
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Bonjour à tous. Plusieurs examens annulés dans les écoles communales de Liège. C'est la conséquence directe du mouvement de grève qui secoue l'enseignement depuis plusieurs semaines. Les écoles communales de la ville annulent l'ensemble de leurs examens internes de fin d'année. Seules les épreuves certificatives imposées par la Fédération Wallonie-Bruxelles sont maintenues. Donald Trump ne signera un accord avec l'Iran que si ses lignes rouges sont satisfaites. C'est ce que fait savoir la Maison-Blanche à l'issue d'une réunion présentée comme décisive hier par le président américain. Patrick Bruel annule ses concerts dans les festivals de l'été. Le chanteur français fait face à des plaintes pour agressions sexuelles et viols. Patrick Bruel avait déjà annoncé hier se retirer des prochains spectacles des Enfoirés. Ses dates de tournée prévues hors festival sont, elles, maintenues. Et puis en tennis, nouveau coup de tonnerre à Roland-Garros. Après Yannick Sinner, Novak Djokovic prend la porte au troisième tour. Il est éliminé. C'est fini aussi pour Quentin Alice, sorti hier soir par Alexander Zverev.

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2: Une décision prise par la mairie de Paris.
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2: La légende serbe s'est inclinée dans un match en 5-7 hier soir.
3: Bienvenue à tous dans votre agenda du samedi 30 mai sur Phare FM. Ebenezer Belgique a le plaisir de vous inviter à sa première journée de rencontre francophone pour les amis. Les personnes intéressées et désireuses d'en savoir plus sur l'organisation. À cette occasion, Jean Fond, coordinateur national, animera une journée spéciale sur le thème de l'Alia, le retour du peuple juif. La rencontre a lieu le samedi 13 juin de 10h à 16h30 à l'église baptiste Anverfass, rue de la Résistance, 7600 TV. L'entrée gratuite du café, du thé et des sandwichs garnis seront fournis gracieusement. Inscription obligatoire avant le 8 juin
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3: 0478 39 50 59. C'est la fin de votre agenda. Excellent week-end à toutes et à tous. 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

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Le programme ne change pas en ce samedi matin dans notre réveil. Les petits bouts de choux se préparent à 7h25 pour être précis. Également, le témoignage de foi d'Aziza dans Dieu.

seulement nous prêter un sourire, mais de nous donner une bonne raison justement de soutenir FarFM sur farfm.com/don en ce samedi 30 mai 2026, premier jour de notre radio don de printemps, thématique abordée.

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4: Avec le retour progressif des beaux jours, l'écorce se dénude quelque peu et les tatouages, souvent dissimulés le reste de l'année, se révèlent à la vue de tout le monde. Alors les tatouages, il y en a pour tous les goûts, du petit dauphin tout mignon à la petite de mort. Les stars les collectionnent, mais il ne faut pas oublier de noter que la pratique reste normalement réservée aux grandes personnes. Pourquoi les adultes se font-ils des tatouages, les petits bouts de chou?
5: Les gens, ils font des tatouages pour se faire beau.
6: Les gros tatouages, c'est pour faire peur. On a des tatouages pour...

0: maison, je me souvenais quand même de ces moments où, après un week-end prolongé, peut-être durant ce mois de mai, au cours de l'ascension, ou même des vacances, on rentre chez soi, on met la clé, la serrure, on ouvre la porte.
1: Et on rentre, ma radio,
0: tire un petit peu, on souffle un peu, on enlève ses chaussures. On dit, ah, qu'est-ce qu'on est bien à la maison. Ah, il n'y a rien de mieux que d'être chez soi, ça c'est certain. On sent en effet en sécurité, on sent également

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0: le règne de Salomon a commencé par ces mots. 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

0: ça signifie être enveloppé en toute sécurité dans l'amour de Dieu. Après, être bien en chair.
1: C'est vrai.
0: Dans la Bible, la corpulence ou les rondeurs sont le signe d'une bonne santé, d'un bien-être et d'une prospérité. Ensuite, éprouver un sentiment d'étonnement. Quand Dieu te donne un rêve, il te transmet des informations sur des choses que tu ignores. Et encore, être bien vu. Quand Dieu te communique une vision, t'accorde sa faveur. Enfin, se rétablir. En te donnant un rêve, Dieu cherche à restaurer ce que tu as.

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1: Tu te rends compte? Je connais une tonne de slogans par cœur, alors que je me souviens même plus de la date d'anniversaire de papa.
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0: Cette chanson, elle a été composée dans le cadre d'un défi de 30 hivers qui nous a été donné, à l'issue duquel on devait écrire une chanson basée sur une histoire d'un personnage biblique, et on a tiré Marie-Madeleine.
1: On a raconté la vie d'une femme qui au départ ne connaissait pas Jésus. Elle était oppressée spirituellement, elle possédait 7 démons dans le corps, mais elle rencontre Jésus qui la libère de toutes ses chaînes.
0: On voulait écrire une chanson qui s'intitule Courage et fait, car on se demande comment serait notre vie si on n'avait pas rencontré Jésus.
1: C'était un travail d'équipe, on était 8 à avoir pensé cette compo. On tient vraiment à ce que Courage et fait touche le maximum d'âmes, qu'elle montre que personne n'est trop sale pour Dieu, peu importe les actes qu'on a fait dans le passé.
0: Jésus a accompli le plus grand miracle pour des
2: petits comme nous. 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

Bonjour à tous. Plusieurs examens annulés dans les écoles communales de Liège, c'est la conséquence directe du mouvement de grève qui secoue l'enseignement depuis plusieurs semaines. Les écoles communales de la ville annulent l'ensemble de leurs examens internes de fin d'année. Seules les épreuves certificatives imposées par la Fédération Wallonie-Bruxelles sont maintenues. Donald Trump ne signera un accord avec l'Iran que si ses lignes rouges sont satisfaites, c'est ce que fait savoir la Maison Blanche à l'issue d'une réunion présentée comme décisive hier par le président américain. Patrick Bruel annule ses concerts dans les festivals de l'été. Le chanteur français fait face à des plaintes pour agressions sexuelles et viols. Patrick Bruel avait déjà annoncé hier se retirer des prochains spectacles des Enfoirés. Ses dates de tournée prévues hors festival sont, elles, maintenues. Et puis en tennis, nouveau coup de tonnerre à Roland-Garros. Après Yannick Sinner, Novak Djokovic prend la porte au troisième tour. Il est éliminé. C'est fini aussi pour Quentin Alice, sorti hier soir par Alexander Zverev.

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3: Bienvenue à tous dans votre agenda du samedi 30 mai sur Paris FM. Ebenezer Belgique a le plaisir de vous inviter à sa première journée de rencontres francophones pour les amis, les personnes intéressées ou désireuses d'en savoir plus sur l'organisation. À cette occasion, Jean Fund, coordinateur national, animera une journée spéciale sur le thème de l'Alia, le retour du peuple juif. La rencontre a lieu le samedi 13 juin de 10h à 16h30 à l'église baptiste Interface, rue de la Résistance, 7600 Périer. L'entrée est gratuite, du café, du thé et des sandwichs garnis seront fournis gracieusement. Inscription obligatoire avant le 8 juin au 0478 39 50 59. C'est la fin de votre agenda. Excellent week-end à toutes et à tous. 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

0: illustre maintenant, premier extrait de cet album Days of Ash, sorti en ce début d'année 2026 par le groupe U2, Song of the Future on Sun
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0: 8h08, très heureux de pouvoir vous retrouver en ce premier jour de Radio Don de printemps 2026 sur Phare FM, la radio autrement. Une occasion particulière et même singulière de pouvoir bien soutenir financièrement votre

0: pouvoir aider plus spécifiquement
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0: peut-être
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0: les projets portés
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0: Par Phare FM, la radio autrement, avec notamment pour cette édition-là la possibilité d'une fréquence nationale afin de pouvoir couvrir toute la France, mais également une grande campagne de communication d'envergure à Paris, Île-de-France.

0: samedi 30 mai 2026. On retrouve dans la suite de notre programme, évidemment, dans la famille. Héros de la foi, je voudrais Johnny Erickson, Tada,
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0: Et je sais qu'on veut.

0: au printemps 2026. C'est à 8h14. Et puis je prépare aussi Olin avec un My Love, encore l'aimant et les étoiles, et puis dans les yeux. Là, je suis un Jodoc, vous nous écoutez en DAB+. Bon week-end.
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0: nationale, ça se chiffre pas en milliers d'euros, ni en centaines de milliers d'euros, ça se chiffre en millions. Et ça, c'est un petit peu délirant, dans le sens où nous sommes pas une très grande structure.
1: Le deuxième projet ne déroge pas à cette règle.
0: Et complètement,
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0: fait, ça fait 10 ans que nous sommes à Paris, un jour de plus. Paris, c'est à peu près 12 millions de personnes qui peuvent nous écouter. Je répète encore fois qu'ils peuvent nous écouter. C'est pas parce qu'elles peuvent nous écouter qu'elles nous connaissent, en fait. Et donc, il y a une infime partie de ces 12 millions de personnes qui nous écoutent. Merci les Parisiens de nous écouter. On a souvent vos retours et on apprécie vraiment d'avoir vos retours. Mais en fait, on se rend compte vraiment indispensable, nécessaire, crucial même
2: de
0: communiquer à Paris, en région parisienne. On aimerait dans un avenir proche avoir une grande campagne de communication à Paris, dans le métro, sur les bus, la RATP, etc. Pourquoi ? Parce qu'on pense que Paris gagnerait à être entendu par un tas de gens. Les gens ont besoin d'entendre une radio différente.
1: Cela aussi, c'est pour 1 million d'euros. Le troisième axe, c'est dans cette même lancée aussi.
0: Aujourd'hui, on est dans des locaux. Il y a quelques auditeurs qui ont eu l'occasion de venir nous visiter. Et s'ils sont venus à des intervalles réguliers, ils ont pu faire beaucoup.

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0: instants sur Far FM, la radio autrement. Et avant, dans la famille Rue de la Foi, je voudrais, je vous sers Lighter, Jelly Roll et Karine Léon.
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22h12 sur Far FM du côté de Lyon, refini sur le 107 également sur le 92 du côté de Monto.

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1: Le contrat de confiance, notre thématique du jour. On va passer du temps à pouvoir pardonner l'autre. Et puis après, il va falloir

0: $50 sans que moi je le sache. Tu ne t'offenses pas si je regarde tes talons de chèque ou bien tes factures. Et on peut mettre diverses mesures pour qu'elles restent raisonnables, mais elles sont exceptionnelles. Et ça va donner à celui qui est l'offenseur la capacité de racheter la confiance de l'autre.
1: Et aussi d'apprendre pourquoi il y a un problème.
0: C'est important aussi de travailler à la source du problème, ça c'est sûr. Ensuite, quand l'offensé, quand il ou elle pense que eh bien, la confiance

0: pas du monde le français. Par contre, si le contrat arrive à son terme, le français va dire bon, bah maintenant je vais le rallonger encore de 6 mois parce que finalement j'ai l'impression que
1: c'est
0: pas assez.
1: Non, c'est
0: Phare FM. Le terme que l'on s'est donné, et à ce moment-là, mais on va choisir sur le terme arrive à sa fin et que la confiance est rétablie, le contrat est respecté, le français va choisir un symbole, ça peut être un bijou.

Bonjour à tous. Émotion à Bugenhout hier soir. Une veillée silencieuse a réuni une centaine de personnes en hommage aux victimes de l'accident survenu mardi à un passage à niveau. Quatre personnes ont perdu la vie dans cette collision entre un minibus scolaire et un train, dont deux garçons de 15 et 12 ans. Les États-Unis sont tout à fait capables de reprendre les hostilités contre l'Iran. Déclaration signée du secrétaire à la défense américain. Donald Trump affirme qu'il ne signera un accord avec Téhéran que si ses lignes rouges sont satisfaites. De nouveaux Belges vont avoir droit au congé pour perte de grossesse. Les fonctionnaires fédérales y auront désormais droit, même si elles n'avaient pas déclaré celle-ci à leur employeur, a annoncé hier la ministre de l'Action publique. Le congé de deuil s'applique jusqu'au 180e jour de grossesse. Et puis, Sapkus s'adjuge l'étape reine du Giro. L'Américain a remporté en solitaire hier la 10e.

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0: ou encore des nouveaux bâtiments avec à la Louvière.
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0: Bénédiction pour notre pays et pour les générations futures. Vous engagez maintenant sur pharefm.com/don, bien sûr, mettez écoute cœur pour vous les enfants et vous les familles se préparent à 9h15 comme chaque samedi matin. Mes invités dans cet avoir et cet allié à partir de 9h24 également. Et puis, Sarah Helms, de Blanc-Mour, encore Aurélien. Voici Soirée Mondaine, excellent week-end sur Phare FM. 7h10,
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0: témoigner publiquement d'une foi commune en Jésus-Christ. Tel est le leitmotiv de la Marche pour Jésus, dont la prochaine édition se tiendra le 6 juin 2026 dans une dizaine de villes de l'Hexagone et en Outre-mer. Présentation avec André Rawalison, président de la Fédération française. Bienvenue sur Phare FM, André.
1: Merci beaucoup de m'accueillir, Johan, et merci à Phare FM donc, pour cette possibilité de parler de la Marche pour Jésus.
0: Directement inspiré d'un verset biblique, l'initiative Marche pour Jésus est née à Londres en 1987, avant de voir le jour à Paris en 1991. Depuis près de 20 ans désormais, elle se décline dans plusieurs grandes villes comme Strasbourg, Bordeaux, Nantes, Lille, Toulouse, Marseille, Nice, etc. Comment expliquez-vous une telle longévité ?
1: La raison, elle est biblique. C'est Jésus qui a commencé à faire des marches dans la Bible. On voit le long de tout le ministère de Jésus, c'est écrit que Jésus parcourait toute la Galilée. Il allait de ville en ville et de village en village. Qu'est-ce qu'il fait ? Eh ben, il apporte l'espérance, il apporte la joie, il apporte la paix, il apporte le salut, la guérison, et partout où il passe, il amène la bénédiction. Donc Jésus, pour moi, c'est vraiment le premier marcheur pour bénir les villes, bénir les régions, bénir les nations, et je crois qu'on ressuscite, entre guillemets, ce que Jésus a vécu.
0: Le contexte de la laïcité bien spécifique à la France est souvent vu comme un frein au témoignage public de la foi. Pourtant, à chaque édition, son cortège et ses animations, comme des concerts en plein air, quel est l'impact mesuré des éditions de la Marche pour Jésus auprès du grand public et des autorités ?
1: La notion de laïcité est très forte en France, c'est vrai, et je crois que c'est une bonne chose. La Marche pour Jésus ne fait pas de pression sur les gens.
0: Signe d'unité, la Marche pour Jésus est un événement chrétien annuel dont le maître mot est l'amour du prochain, vous le disiez. À quoi pouvons-nous nous attendre à vivre cette année ?
1: Pour la première fois, on est autour de 18 villes cette année. Toutes les dénominations chrétiennes seront représentées. Par exemple, à Metz, il y aura des marcheurs qui viendront d'Allemagne, de la Belgique, de la Suisse, de Luxembourg. Donc, c'est vraiment l'unité.
0: Pour en découvrir davantage et connaître le programme dans une ville près de chez soi, direction marchepourjésusfrance.fr. André Rawalison, merci de votre arrêt par Phare FM.
1: Merci beaucoup, Yann.
0: Au revoir et bonne marche 2026, donc.
1: Merci beaucoup. Au revoir.
0: Nouvelle arrivée dans les rayons des libraires spécialisés, 10 femmes, mères spirituelles, autrement dit, des portraits décrivant la réalité de la maternité physique et spirituelle, mis en mots par Dayspring MacLeod. Aperçu avec Claire Trestour, responsable éditoriale des éditions Vida. Bienvenue sur Phare FM, Claire.
2: Merci, bonjour à tous.
0: Presque comme un livre d'histoire, nous remontons ici à la fois le temps et les émotions, avec aussi bien la sixième et dernière épouse d'Henri VII, que la podcasteuse et théologienne américaine Lisa Harper. Quelle est l'ambition de cet ouvrage ?
2: Alors, je pense que l'auteur voulait montrer que la maternité spirituelle est un ministère essentiel, mais qu'il est discret. Il ne s'agit pas seulement d'avoir des enfants, mais d'engendrer la foi chez d'autres. Dans un monde où, finalement, j'ai envie de dire, on met souvent l'accent sur la réussite personnelle, ces 10 portraits dans ce livre rappellent l'importance d'investir dans la vie des autres.
0: L'autrice est habituée aux biographies chrétiennes pour enfants et adultes, tout en écrivant de la fiction. Finalement, à travers ces récits condensés en moins de 200 pages, une variété de situations sont décrites à l'image du quotidien de tout un chacun. Mais à qui s'adresse-t-on pour autant ?
2: Aux mères biologiques, mais pas que. J'ai envie de dire aux hommes aussi, à toutes les personnes qui cherchent à transmettre la foi et à accompagner d'autres dans leur cheminement spirituel. C'est, comme vous l'avez dit, 200 pages, c'est court. C'est un chapitre par témoignage de femmes qui est accompagné par une analyse et un argumentaire de l'auteur. Et chaque chapitre se clôture par 3 questions qui permettent au lecteur ou à la lectrice d'aller plus loin dans son introspection.
0: Joie, pureté, douleur, patience, espoir. La quatrième de couverture dit, je cite, « Toutes ces émotions mènent à la conclusion complexe mais réconfortante selon laquelle nous sommes capables de tout remettre en priant que ta volonté soit faite. » Qu'est-ce que cela signifie ?
2: Elle dégage par ses thèmes principaux et qui sont, je le crois, essentiels, et c'est pour ça que j'ai désiré éditer ce livre. Elle rappelle que la transmission de la foi, le mentorat, n'est pas réservé aux pasteurs. Le livre montre que la maternité spirituelle est à la portée de toute personne disponible à Dieu, quel que soit son âge ou son statut. Finalement, c'est un livre d'encouragement concret.
0: Pour se procurer 10 femmes mères spirituelles, direction clcfrance.com. Claire Trestour, merci d'être venue sur Phare FM.
2: Merci à vous.
0: Au revoir.
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0: une variété de nouveautés, hein, dis donc. Honey sur Phare FM, la radio autrement, c'était Sean Radegaz.
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0: 9h34 du côté d'Evreux en DAB+, du côté de Charleroi également en DAB+ en Belgique, et puis du côté de Genève, tiens, pour la suite également en DAB+, vous retrouvez l'ensemble des fréquences Phare FM sur pharefm.com/fréquence. 9h35, dans quelques instants, c'est Johan dans l'autre réveil en ce tout premier jour de Radio Don, ce moment d'appel à la générosité des auditeurs de Phare FM. Cette campagne, eh bien, vous pouvez y répondre sur pharefm.com/don. Et comme nous allons l'entendre avec l'histoire de Roman, grâce à votre générosité, eh bien, des vies sont en effet changées à travers Phare FM. 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Écoutez attentivement, hein. 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

pouvoir prendre de ces nouvelles à l'occasion de cette semaine spéciale de Radio Don. Ce sera précisément en direct vendredi prochain. Dans tous les cas, jusque-là, vous retrouvez l'intégralité de son histoire sur pharefm.com, même adresse bien sûr, pour pouvoir bien vous engager et aider votre station en ce Radio Don de printemps 2026. Changeons de dimension, touchons toute la France. Avant d'en parler, c'est parfois la clé. C'est la machine Rhythm ou encore l'école Pierre. Et même Emerson Day, voici No Smoke sur Far FM, la radio autrement.

0: En parler, c'est parfois la clé.
1: La honte de ma vie. Avez-vous déjà vécu une situation malaisante, comme dit ma fille ? Je me souviens d'une promenade en famille, et m'étant approchée du bord du fleuve, j'ai glissé sur la vase et me suis retrouvée pleine de boue, le genre de chute qui alimente les bêtisiers. Ça a fait rire tout le monde, sauf moi, j'étais vexée. Se vexer, être blessée dans son amour-propre. Ce jour-là, j'ai été blessée dans mon amour-propre, autrement dit, mon orgueil. Je me suis sentie nulle. Pourtant, me retrouver couverte de boue n'a en rien changé ce que j'étais. Ça a simplement taché ma robe. Nick Vujic, un jeune homme né sans bras ni jambes, parcourt le monde pour encourager particulièrement les jeunes à s'aimer tels qu'ils sont. Ce que j'aime chez lui, c'est sa capacité à rire de lui-même et surtout de son handicap. Face à un douanier peu sympathique, il a osé dire « Y a-t-il un problème avec mes empreintes digitales ?» Nick a subi des moqueries. Le rejet et l'envie d'en finir avec la vie lui est passé par la tête. Mais il a appris à se détacher du regard des autres. Il a appris à s'aimer tel qu'il a été créé. Une énorme leçon de vie. Et toi, sais-tu que ton identité ne dépend pas du regard des autres, ni de ce que tu réussis ou de ce que tu loupes ? Souviens-toi, quelles que soient tes chutes, tu as de la valeur.
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3: 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Bible Project se prépare après Jamie McDonald et Won't Let Go, encore Yeshua de Vic Lucas. Beau week-end.

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1: Depuis des milliers d'années, chaque matin et chaque soir, le peuple juif récite cette prière bien connue et composée d'une série de mots pour exprimer sa dévotion à Dieu. C'est ce qu'on appelle le Shema. Écoute, Israël, l'Éternel notre Dieu, l'Éternel est un. Tu aimeras l'Éternel ton Dieu de tout ton cœur, de toute ton âme et de toute ta force. Nous allons étudier le quatrième mot clé de cette prière, cœur, qui en hébreu est parfois prononcé levav, ou plus souvent sous sa forme abrégée lev. Tout au long de l'histoire, les conceptions liées au fonctionnement du corps humain ont varié en fonction des cultures. Et c'est aussi vrai pour les anciens auteurs israélites de la Bible. Ils étaient conscients que le cœur était un organe dans la poitrine qui maintient en vie. La Bible fait mention d'un cas de crise cardiaque. Le cœur de Nabal mourut au-dedans de lui et il devint comme une pierre. Mais les auteurs bibliques relèvent plusieurs autres fonctions du cœur qui pourraient paraître étranges aux lecteurs modernes. C'est en fait parce que ces Israélites ne savaient rien du cerveau et donc n'avaient aucun mot pour l'exprimer.
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2: L'épisode complet ce soir à 20h40 sur Phare FM, la radio autrement. On se retrouve tout au long de la semaine prochaine pour cette mobilisation de Radio Don avant 10h. C'est Ironic d'Avril Lavigne. Bon week-end. Salut.

0: Toutes et à tous, c'est Thomas, ravi de vous retrouver en ce samedi 30 mai pour votre émission C'est le week-end. Je vous accompagnerai aujourd'hui cet après-midi jusqu'à 16h. C'est le début du Radio Don de Printemps aujourd'hui en ce samedi 30 mai. Qui dit Radio Don, qui dit sujet du don, sujet du partenaire financier, sujet du soutien. Et pour ça, je peux déjà remercier André de Marseille, en Beauvoisis, dans l'Oise, pour son premier don qu'il a fait récemment à Phare FM. Merci beaucoup à lui.
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2: Il est 10h03, votre émission C'est le week-end débute tout juste en ce premier jour de Radio Don, ce samedi 30 mai. Le Radio Don, c'est l'appel au don, c'est le moment où vous pouvez le plus nous apporter votre soutien financier, nous permettre encore et toujours de vous offrir bons moments. Et justement, passons-en grâce à Noémie qui nous partage là sa relation avec Phare FM. C'est surtout ça le Radio Don, hein, pouvoir vous donner la parole. C'est parti pour celle de Noémie.
3: La radio qui permet de montrer la voie. C'est un phare, donc je me dis, voilà, ça montre le chemin, ça montre la voie, et c'est vrai que ça montre toujours une ouverture, ça montre toujours vers où aller, donc à chaque fois qu'on met la radio, ça nous montre vers qui aller, qu'on est avec Dieu, on voit Dieu, on soit avec Dieu.
2: Merci beaucoup Noémie pour ce témoignage. Si vous souhaitez vous aussi nous partager votre histoire avec Phare FM, des événements liés à la radio ou même Parole du jour, ça marche aussi. Prenez le chemin de pharefm.com, on vous y attend avec plaisir. On peut maintenant prendre le chemin de votre programme, notamment musical, composé de Pêcheurs de Lune, Pascal Le Toublon, Consumba Fire ou encore We The Kingdom sur God's Way. Une bonne matinée à tous sur Phare FM.
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0: Dieu s'intéresse à vous. Écoutez.
1: Je m'appelle Aziza. À l'âge de 24 ans, j'ai vraiment réalisé dans ma vie que si je mourais, j'étais perdue. Et donc, j'ai pris la décision de faire ce que l'islam me demande. J'ai lu le Coran, j'ai pratiqué vraiment à fond, dans l'espoir que j'allais recevoir une réponse de la part de Dieu. Cela n'a pas eu lieu. Les circonstances ont fait qu'un jour, j'étais dans un foyer de jeunes et je me suis trouvée dans une ambiance de jeunes et il y avait une femme chrétienne. Et cette personne, un jour, elle m'a parlé de l'amour de Dieu et surtout, elle m'a parlé de Jésus. Et un jour, elle m'a invitée à venir à l'église. J'ai rencontré des gens qui me parlaient du Seigneur. Et cette fille, un jour, elle m'a offert une Bible. Et je me suis trouvée un jour dans mon travail et j'avais du temps. J'ai commencé à lire la Bible. Par hasard, je tombe sur la naissance de Jésus. Et pour moi, c'était une naissance extraordinaire. Et un jour, j'ai crié à Dieu, j'ai dit, voilà, tu sais que ce que je veux, c'est savoir où est la vérité. Et puis, 3 jours après, Dieu a répondu à ma prière. Aujourd'hui, moi, je sais que j'ai la vie éternelle en Jésus-Christ parce que lui, il a donné sa vie pour moi. Et à partir du moment où j'ai eu cette révélation dans mon cœur, j'ai aussi l'assurance du salut, c'est-à-dire l'assurance que si je meurs à l'instant même, eh bien, je verrai auprès de Dieu.
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0: Bâcheur de lune sur Bain de minuit, une histoire de deux personnes s'en rencontrant, tissant un lien et souhaitant se revoir dans un contexte romantique. Alors, on n'est peut-être pas non plus au point du contexte romantique, mais on pourrait presque dire qu'on a une relation similaire, vu qu'on aime bien se donner la parole, vu que c'est le radio dedans actuellement, c'est la semaine parfaite pour vous donner la parole, pour vous laisser nous raconter vos histoires avec Phare FM. On a par contre un peu de musique à raconter, enfin à écouter, qui arrive, celle de Jordan Feliz avec Jesus is Coming Back ou encore Miles Smith sur Drive Safe. Bonne matinée sur Phare FM.
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0: Jesus is coming back de Jordan Feliz. On part vers l'information avec votre invité du jour tout de suite pour vous sur Phare FM.
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3: Depuis plusieurs années, la précarité étudiante ne cesse de gagner du terrain en France.

0: France. Aujourd'hui, de nombreux jeunes sautent des repas pour des raisons financières, tandis qu'une majorité affirme vivre avec un budget extrêmement limité une fois le loyer payé. Pour mieux comprendre le quotidien de ces étudiants confrontés à des difficultés grandissantes, j'ai le plaisir de recevoir Florian Ripert, cofondateur et président de Studhelp, une association engagée contre la précarité alimentaire et l'isolement des étudiants. Bienvenue sur Phare FM, Florian.
1: Bonjour.
0: Alors que les études sont souvent présentées comme une période d'émancipation et de construction de l'avenir, de nombreux jeunes vivent aujourd'hui dans une grande fragilité matérielle. Aujourd'hui, est-ce qu'on peut encore parler, Florian, de précarité marginale ou est-ce qu'on est face à un phénomène qui concerne toute une génération ?
1: Bah, effectivement, on a créé, nous, justement, Studhelp et notre association en pleine sortie de confinement. L'idée de l'association, c'était d'être éphémère, de se dire que la précarité étudiante n'existerait plus et que les étudiants, avec la sortie de confinement et le retour à la normalité, bah, beaucoup d'étudiants allaient retrouver une vie saine et normale. Mais finalement, en fait, le confinement, je pense, a vraiment permis à ces étudiants qui avaient peut-être honte ou qui n'osaient pas forcément, justement, en parler, leur a permis, justement, bah, de pouvoir exprimer un petit peu leurs différents besoins.
0: Les chiffres publiés par Studhelp montrent que la précarité ne se limite pas à l'alimentation. En quoi la précarité étudiante est devenue une précarité globale, Florian ?
1: Les demandes qu'on avait à l'époque, elles concernaient majoritairement, nous, l'aide alimentaire. Mais aujourd'hui, c'est vrai qu'on a des demandes qui sont de plus en plus urgentes et surtout qui concernent pas que l'aide alimentaire. On a beaucoup d'étudiants qui souffrent d'isolement, de problèmes liés à la santé mentale. Beaucoup d'étudiants nous contactent justement pour être mis en relation avec des psychologues. On a aussi malheureusement parfois des cas extrêmes d'étudiants qui sont amenés à dormir dehors. Donc je pense malheureusement avec les conditions aujourd'hui des étudiants, elles sont de plus en plus précaires. Elles l'étaient déjà en sortie de confinement, mais on se rend compte finalement que en fait c'est un cercle et que ça ne concerne pas que l'alimentaire. On sait que les problématiques des étudiants sont aussi liées à leurs problèmes d'employabilité, de trouver un job étudiant, une alternance, et aussi liées malheureusement à l'inflation qui touche aujourd'hui tout le monde et principalement les étudiants.
0: Les chiffres révèlent que 60% des étudiants présentent des signes de détresse psychologique et un isolement social très élevé. En quoi, Florian, la précarité alimentaire et matérielle a-t-elle un impact direct sur la santé mentale et le lien social des étudiants ?
1: Eh ben c'est vrai que c'est compliqué. On a beaucoup de bénévoles dans l'association qui sont à la fois bénévoles mais aussi bénéficiaires et qui nous expliquaient justement que c'était compliqué pour eux de pouvoir se concentrer sur leurs études et pouvoir imaginer aller en cours à 9h du matin, sachant que la veille au soir, ils n'avaient pas pu faire de dîner, que le matin, ils n'ont pas pris de petit déjeuner parce que ils sont obligés malheureusement de prioriser leurs dépenses au détriment malheureusement de la partie alimentaire. Les étudiants, en fait, quand on leur propose du thon, des sardines, parfois de la viande, du poisson, ce genre de choses, ils sont extrêmement contents puisque c'est des produits qui coûtent cher pour eux et qui peuvent pas forcément se payer. Et ça, forcément, les étudiants n'osent pas encore en parler parce qu'ils ont honte ou par timidité, ou alors ils se disent que d'autres étudiants sont peut-être plus dans le besoin qu'aujourd'hui. Mais en tout cas, ouais, bien évidemment que le fait de ne pas manger ou de moins bien manger a forcément un impact sur la santé mentale et sur les études des étudiants. Ouais.
0: Face à cette réalité, des initiatives solidaires tentent d'apporter des réponses concrètes sur le terrain. Nous verrons tout à l'heure quelles solutions pourraient permettre de mieux protéger la jeunesse étudiante. À tout à l'heure, Florian.
1: À tout à l'heure, merci beaucoup.
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3: La première partie de l'invité du jour, à l'instant, une petite pause musicale découverte s'impose juste avant la suivante, la dernière sortie, il y a à peu près 2 mois, de Tommy Profit et Mara Justine, Blessed Assurance, I Will Praise You. Une très bonne découverte à tous sur Phare FM, la radio autrement. Blessed.

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2: La précarité étudiante est devenue un vrai sujet de société en France car elle ne touche pas seulement le budget mais aussi la santé, la vie sociale des jeunes. Aujourd'hui, près de 60% des étudiants disent être en situation de détresse psychologique, ce qui montre l'ampleur des difficultés. Voyons quelles solutions existent et comment on peut agir concrètement avec Florian Ripert, cofondateur et président de Studhelp. Bonjour à nouveau Florian.
3: Rebonjour.
2: Depuis 2021, Studhelp s'appuie à la fois sur l'engagement citoyen, les associations locales et des outils numériques pour rapprocher l'aide des besoins. Concrètement, Florian, comment accompagnez-vous les étudiants en situation de précarité partout en France ?
3: C'est très simple. Le modèle principal de Studhelp, c'est un format de parrainage-marrainage. Donc concrètement, vous, demain, en fonction de là où vous habitez, vous souhaitez accompagner un étudiant par quelques courses. On va pouvoir vous mettre en relation avec un étudiant qui est au plus proche de chez vous et vous allez pouvoir l'accompagner par des courses à hauteur de ce que vous pouvez lui offrir par mois. Donc ça peut être 10, 15, 20, 30 euros par mois. L'argent que vous mettez, en fait, finalement, vous vous rendez compte de son utilité de manière immédiate puisque vous êtes à la rencontre directement des étudiants. Et vraiment, l'objectif, c'est l'aide alimentaire, de pouvoir aider les étudiants par des courses, mais surtout aussi de pouvoir créer du lien social avec ces mêmes étudiants. Et très souvent aussi, ça se transforme derrière, encore une fois, en mentorat, puisque beaucoup d'étudiants ont besoin d'aide pour refaire leur CV, l'aide de motivation, du coaching, ce genre de choses. On a aidé un petit peu plus de 20 000 étudiants par ce format-là, du coup. Et on a surtout la chance d'avoir un petit peu plus de 10 000 parrains-marraines qui se sont inscrits sur Studhelp depuis plus de 5 ans.
2: L'État a mis en place certaines mesures, comme le repas Crous à 1 euro ou le dispositif Santé Psy étudiant. Quelles seraient, selon vous, Florian, les priorités absolues qui permettraient de faire reculer encore davantage la précarité étudiante ?
3: Effectivement, du coup, il y a les repas du Crous à 1 euro et beaucoup d'associations comme nous se sont félicitées justement de ces efforts. Mais malheureusement, il y a d'autres lois qui sont passées qui visent notamment à cibler les étudiants internationaux en augmentant leurs frais de scolarité à l'université, en retirant les APL pour les étudiants internationaux hors Union européenne. Les étudiants internationaux qui sont en plus de ça les plus touchés malheureusement aujourd'hui par la précarité étudiante. Là où il y a certainement quelque chose à creuser, c'est certainement aussi auprès des écoles de commerce. Beaucoup d'étudiants se retrouvent en difficulté parce qu'ils doivent payer justement 10, 15 000 euros, 20 000 euros l'année dans une école de commerce. Donc je pense qu'il y a aussi un volet de formation peut-être qui a vérifié et a checké notamment auprès des écoles de commerce et peut-être aussi auprès des universités pour s'assurer justement qu'elles mettent en place toutes les mesures notamment d'accompagnement auprès des étudiants et de pouvoir en fait mettre en place des actions concrètes, que ce soit peut-être baisser les frais de scolarité. Je pense que le haut-là passera en tout cas par une sensibilisation auprès du monde de l'éducation.
2: Est-ce qu'on peut dire, Florian, que soutenir les étudiants, c'est aussi investir dans l'avenir économique et social du pays ?
3: Complètement. C'est un peu le leitmotiv et le slogan de Studhelp. Nous, c'est « Venez vivre une expérience humaine ». Et c'est ce qu'on dit aussi aux parrains-marraines qui accompagnent les étudiants tout au long de l'année, c'est que les étudiants, encore une fois, représentent l'avenir du pays. Et comment représenter l'avenir du pays quand on démarre avec une situation très précaire ? Encore une fois, on a des étudiants qui dorment dehors, qui sautent des repas régulièrement, qui sont vraiment dans des situations très compliquées, qui sont obligés de multiplier les jobs. On a des étudiants qui travaillent de nuit, qui le lendemain matin enchaînent avec l'université. Donc c'est vrai qu'il faut investir sur la jeunesse, effectivement, qui représente l'avenir du pays. Ouais.
2: Florian Ripert, un grand merci d'avoir été avec nous aujourd'hui sur Phare FM.
3: Merci à vous.
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5: L'invité du jour, il y a peu, retrouvable en replay sur pharefm.com/replay comme tous ceux de chaque semaine ou comme le rendez-vous à venir, par exemple, héritage judéo-chrétien à 10h40, tout simplement. On a par contre de la musique également qui vient juste avant, celle de Nick Jonas avec Hope ou encore le choix de Kenji Girac. Et de suite, c'est l'amour, ça se donne. Damel Bent, pardon, le thème est parfait pour le radiodon actuel.
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2: Un texte juif nous rapporte que Rabbi Hanina disait à l'approche du Shabbat « Allons accueillir Shabbat ». Et il s'exclamait « boy kala », c'est-à-dire « viens fiancé ». C'est d'ailleurs cette histoire qui est à l'origine de ce chant magnifique, les Chadodi, qui lance véritablement le Shabbat de la communauté juive, et dont le refrain se traduit par « Allons mon bien-aimé saluer la fiancée, accueillons l'entrée du Shabbat ». À propos de ce chant, le rabbin Lef explique « Le Shabbat est appelé une fiancée et non une femme, car après une semaine de séparation, on a des sentiments tellement forts que nous attendons ce jour comme celui ou celle que nous aimons va devenir notre épouse. » Shabbat est pour le peuple juif un jour d'élévation spirituelle, un jour où il a la possibilité de se rapprocher de Dieu en passant plus de temps à prier, à étudier la parole et à être en famille. Ce jour-là, les croyants aussi ont l'opportunité de se réorienter vers celui qui les aime et de se concentrer sur ce pourquoi ils sont dans ce monde, honorer leur fiancé, leur bien-aimé et se réjouir d'être ensemble. D'ailleurs, à Shabbat, les juifs allument 2 bougies. Dans un repas romantique, on allume aussi souvent des bougies. Cet acte montre que ce qui est vécu est plus profond qu'un simple repas partagé ensemble, plus qu'un acte matériel, physique. C'est un moment qui unit dans l'intimité les personnes au niveau de l'âme. Les bougies du Shabbat nous unissent entre nous et nous unissent avec lui. Notre âme est élevée vers lui et vice-versa. Alors vivons Shabbat comme une chanson d'amour, une romance, un rendez-vous romantique entre Dieu et nous.
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Il est 10h45, cette première heure d'émission approche de sa fin, tout au contraire du Radio Don de Printemps qui lui débute tout juste aujourd'hui, en ce samedi 30 mai, pour une semaine jusqu'au vendredi prochain. Vous nous racontez votre vécu, votre témoignage avec Phare FM ou votre soutien financier, si vous le souhaitez bien évidemment. On attend avec plaisir. La musique, elle n'attend pas, elle revient avec Sanctus Reel, David Lempel avec Le Monde ou encore Tom Walker avec Leave a Light On, une bonne fin de matinée sur Phare FM.

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1: Nous parlons aujourd'hui des émotions.
2: Les émotions, c'est toute une aventure.
3: Oui.
2: On fonctionne différemment en tant que mari et femme. Donc, c'est vraiment un langage que l'on a besoin d'apprendre et on a besoin de s'y entraîner aussi.
3: Messieurs, c'est sûr que la plupart du temps, ce n'est pas toujours vrai. Mais pour les hommes, c'est plus compliqué. Alors, on va vous proposer un petit exercice parce que vous avez épousé une experte en émotions.
2: La plupart du temps,
3: c'est... La plupart du temps. Donc, l'exercice s'appelle le 10-10-10. De quoi est-ce qu'il s'agit ? C'est simplement se prendre dans les bras l'un de l'autre ou se prendre par la main, prendre un moment à part. Et en fait, ce sont 10 minutes plus 10 minutes. Plus 10 minutes. Les 10 premières minutes, vous allez juste rester dans les bras l'un de l'autre. Vous vous rappelez cette oxytocine, cette hormone du lien, eh bien, il faut qu'elle coule entre vous. Et ne parlez pas, simplement regardez-vous, regardez dans la même direction. Restez dans le silence pendant 10 minutes. Puis les 10 prochaines minutes, eh bien, madame, vous allez parler. Mais parler de quoi ? Vous allez ouvrir votre cœur à votre mari, parler de vos émotions de manière positive, de vos rêves, de vos espoirs, de ce qui vous réjouit, de ce qui vous donne du courage, de l'espoir, etc. Et puis pendant 10 minutes, monsieur, vous allez juste écouter, vous n'avez pas le droit d'interrompre ou d'intervenir, juste vous pouvez valider, c'est-à-dire acquiescer, être d'accord avec confirmer ce que vous entendez, mais rien d'autre. Puis vous avez deviné déjà la fin, les 10 dernières minutes, c'est votre tour, messieurs. Et donc, mesdames, bien, vous validez ce que votre époux va dire au niveau de ses rêves, de ses émotions, de ce qu'il pense qui est magnifique dans votre couple, de ce que vous voudriez voir se produire dans votre couple, qui serait un encouragement, quelque chose de beau pour vous. Et ces 30 minutes vont vous apprendre en fait et vous encourager à connecter. Au début, ça peut être difficile, mais vous allez voir que vous allez y prendre goût petit à petit. Et vous pouvez faire cela autant de fois que vous le désirez.
2: Et pour vous aider, messieurs, on va vous conseiller d'imprimer des listes d'émotions. En fait, vous pouvez trouver sur Internet 800 expressions qui vont nous permettre d'exprimer nos émotions. Et puis, vous prenez un événement, par exemple, un moment où vous avez une forte émotion positive, un moment où vous vous êtes senti aimé par
3: de joie,
2: etc. Dans ce cadre des 10-10-10. Et puis, vous entourez les émotions qui vont expliquer encore plus profondément ce que vous avez ressenti pour que vous puissiez partager votre cœur avec votre épouse et connecter au niveau émotionnel.
3: Et vous allez voir que votre épouse va être extrêmement heureuse de ces moments où vous allez ouvrir votre cœur et puis vous allez petit à petit vous sentir de plus en plus à l'aise autour de cet outil et finalement y trouver goût vous-même.
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0: Il est 11h, bonjour à toutes celles et ceux qui nous rejoignent dans cette émission. C'est le week-end, dans cette fin de matinée, c'est le début du Radio Don. On va parler du Radio Don, on va parler des dons, on va parler de ceux qui les font surtout. Et parmi eux, nous avons Jean-Yves en Saône-et-Loire. Petite dédicace à vous, merci beaucoup pour votre premier don fait récemment, être devenu partenaire financier de Phare FM. On va en parler encore un petit peu de ce sujet-là à venir.
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0: De petit Kai nous parle ici de ces matins où l'on souhaite voir, que l'on souhaite voir durer bien souvent, ceux où on se réveille aux côtés de la personne qu'on aime, qui est eu des doutes en tête, hein, bien souvent, mais dans un moment où le temps se suspend. D'ailleurs, à propos de temps qui se suspend, il est bon, je sais qu'il est 11h passé, mais est-ce que vous êtes toujours dans votre lit, peut-être chez vous, avec Phare FM sur le coin de la table de chevet? En vrai, pourquoi pas, on n'oublie pas que c'est le week-end quand même.
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0: Et ce n'est pas n'importe quel week-end, celui marquant le début de notre radiodon de printemps aujourd'hui même, qui durera jusqu'au vendredi 5 juin à venir. Sentez-vous libre d'offrir à Phare FM votre histoire, à notre écoute, ou même devenir partenaire financier si le cœur vous en dit, bien évidemment. D'ailleurs, des histoires, elles vont pleuvoir, comme il pourrait peut-être pleuvoir durant la semaine à venir, en tout cas, j'espère sincèrement. Mais bref, à ce propos, le témoignage d'Emilie arrivera à 11h10. Restez à l'écoute. Avant, nous avons de la musique, celle de DJ Antoine Paolo Ortelli et DJ Snake avec Sarah Peke, Tiamo ou encore Fly Away de Dan Brems. Côté rendez-vous, on n'oublie pas pour autant, mettre tes écoutes-cœur à 11h13. Une bonne fin de matinée pour vous sur Phare FM.

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1: Et voilà, fin de la récréation. Oh, encore une fois, Alina n'a pas eu l'occasion de s'intégrer. Trouver sa place au sein de la classe, être aimée pour qui elle est, c'est quand même bien plus compliqué que ce qu'elle pensait. À la fin de l'école, Alina prend le chemin vers sa maison. Quelle journée. C'était dur.
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4: Psaume 46, verset 1. Dieu est pour nous un refuge et un appui, un secours qui ne manque jamais dans la détresse.
5: Un secours? Papa, tu penses que Jésus est avec moi, même quand je vais à l'école?
4: Mais bien sûr, ma puce. Je le crois et j'en suis même sûre. Jésus nous fait cette promesse. Et tu sais, il te fait à toi cette promesse. De nous accompagner dans chacune de nos journées, et quelles que soient les difficultés. Tu sais quoi? Avant même que ma petite chérie ouvre les yeux, Jésus est déjà au rendez-vous. Du début à la fin du jour, même la nuit, tu peux faire appel à lui, Alina.
5: Mais alors pourquoi c'est si dur?
4: C'est vrai, Alina. C'est dur. Et tu sais, c'est dur, parfois pour moi aussi. On comprend pas toujours. Mais Jésus, je t'assure qu'il te comprend. Viens là, ma puce. Mais tu sais, il a lui-même beaucoup souffert. Il a été rejeté, trahi. Je t'assure, il comprend exactement ce que tu vis. Et il veut t'aider.
5: Comment ça ?
4: Mais Jésus, c'est un ami. C'est un ami sur lequel tu pourras toujours compter. Mais pour ça, Alina, il faut l'inviter réellement dans tes journées. Tu voudrais essayer, ma puce?
1: Un ami? Alina n'a jamais pensé que Jésus pourrait être son ami. Un ami qui la soutient, qui l'aime vraiment? Au fond de son cœur, Alina fait alors une prière.
5: Jésus, j'ai besoin de toi. Tu vois comment c'est difficile à l'école. Aide-moi, montre-moi que tu es là.
1: Ce soir-là, Alina s'endort paisiblement. Jésus est là, à ses côtés. Elle ne sera jamais seule.
6: Oh, Alina aurait bien voulu rester au lit plus longtemps. Elle a la boule au ventre.
5: Est-ce que Laurie va m'autoriser à jouer avec elle? Est-ce que je vais encore manger toute seule? Oh, Jésus, je t'invite avec moi dans cette journée. Aide-moi, s'il te plaît.
7: Aujourd'hui, on va s'entraîner pour notre match de basket de fin d'année. Je compte sur vous pour être investis. Laurie et Tom, vous serez les capitaines. Je vous laisse construire vos équipes.
1: Le cœur d'Alina se serre. Elle déteste quand la maîtresse laisse le choix des équipes. Bizarrement, la plupart du temps, elle se retrouve toute seule à la fin. Plus de choix. On doit l'intégrer dans l'équipe.
5: Jésus, aide-moi, s'il te plaît.
1: lui revient en mémoire ce verset de la Bible que son père lui a appris quelques jours plus tôt dans Jean 15:15.
5: Ce n'est pas vous qui m'avez choisi, mais moi, je vous ai choisi, dit Jésus.
8: Waouh ! C'est incroyable ! Dire que Jésus, lui, me choisit pour être dans son équipe, et pas n'importe quelle équipe. Comme il a dit papa, l'équipe des gagnants !
7: Gagnants ! Wouhou !
1: Alina n'en revient pas. Elle, si petite, à côté de ce Dieu si grand qui s'intéresse à elle. Oui, Jésus l'a choisie pour être son amie de tous les jours. Cet amour lui fait tellement de bien.
8: Oh, Alina ! Dis donc, je t'ai jamais vue dribbler comme ça. Heureusement que t'étais dans notre équipe. On leur a mis la pâtée.
1: Alina réalise que sans l'aide de son Jésus, elle ne se serait pas battue comme elle l'a fait. Inviter Jésus dans sa journée, ça change bien plus que ce qu'elle aurait imaginé.
5: Oh, merci Louise. Et mais tu manges pas avec Laurie ce midi?
8: Oh, Alina, Laurie est énervée. Depuis le match, elle me parle plus. Je lui ai pas fait la passe quand elle voulait. Elle m'a dit qu'elle ne me prendrait plus jamais dans son équipe. Et pire encore, qu'elle ne voulait plus que je sois sa copine. Tu te rends compte?
5: Viens manger avec moi si tu veux. J'ai regardé ces poulets au curry.
8: Oh, cool! Je crois que c'est glace au dessert.
5: J'espère qu'ils auront pensé à la chantilly.
8: Et même

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3: Merci pour cette invitation, Angela. En effet, la radio Pharefm, qui peut toucher des vies, est en grande partie financée et tenue la vie par ces mêmes vies. Ouais, j'aime beaucoup dire ce mot actuellement, mais c'est bien en tout cas que l'on accompagne les radiodons comme celui-ci de cette semaine actuelle qui a commencé donc aujourd'hui, sont les meilleures occasions pour mettre en lumière cet apport mutuel qu'on peut avoir l'un pour l'autre. Et d'avance, merci beaucoup pour votre soutien à venir. Et venir dans l'immédiateté, par contre, c'est de l'invité du jour. À toi le micro, Valériane.
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6: Le débat autour de la loi sur la fin de vie continue de mobiliser alors que les discussions parlementaires se poursuivent ce printemps autour de la législation de l'euthanasie et du suicide assisté. Plusieurs associations ont récemment lancé une campagne nationale intitulée « L'euthanasie est un abandon » pour alerter sur les conséquences d'un tel changement de société. Pour en parler, j'ai le plaisir de recevoir Grégoire-François Dainville, directeur général de la Fondation Jérôme Lejeune. Bienvenue sur Phare FM, Grégoire.
7: Merci. Bonjour Valériane, bonjour aux auditeurs.
6: Depuis plusieurs mois, le débat sur la fin de vie suscite des réactions très fortes dans l'opinion publique. En quoi, Grégoire, ce débat dépasse largement la seule question individuelle de la fin de vie ?
7: Merci pour cette question. En effet, on veut nous faire croire que c'est un choix individuel qui n'a de conséquences que pour celui ou celle qui fait ce choix. Mais en réalité, l'euthanasie, ça va impacter les soignants. Parce que si l'on parle de droit à mourir, cela veut dire qu'il y a une obligation de faire mourir. Et ça va être le rôle des médecins. Le médecin, il est là pour soigner, il n'est pas là pour tuer. Ça bouleverse aussi, autre exemple, notre équilibre pénal. Parce que aujourd'hui, sauf légitime défense, tuer son prochain, c'est un crime. Alors là, on va créer un permis de tuer, en quelque sorte, au nom d'une liberté. Mais là aussi, je pose la question, où est la liberté quand l'État ne donne pas les moyens de vivre, les moyens d'être soigné, d'être accompagné? Vous voyez, ça a tout un tas d'implications. On va être finalement tous concernés, puisqu'à un moment donné, on va tous être amenés à nous poser cette question. Est-ce que je suis pas un poids pour ma famille? Est-ce que je coûte pas trop cher à la sécurité sociale? Donc c'est vraiment un enjeu de civilisation et loin d'être un progrès, au contraire, c'est une régression sociale. Et c'est pour cela qu'il faut absolument rejeter cette réforme.
6: La campagne lancée par plusieurs associations repose sur le slogan « L'euthanasie est un abandon ». Pourquoi, Grégoire, avoir choisi cette formule forte et quel est le message que vous souhaitez faire passer ?
7: Je reconnais que la formule est très forte, elle a pour vertu d'interpeller. Alors c'est très simple, quand votre enfant souffre, quand votre papa se sent inutile, se sent seul, a envie de mourir, qu'est-ce que la solidarité, qu'est-ce que la fraternité ? Est-ce que c'est d'hâter sa mort ? Est-ce que c'est de lui dire « bah oui, tu as raison, t'es inutile, tu ne sers à rien ?» Eh ben non, la fraternité c'est quoi ? C'est l'écouter, l'accompagner, le soulager, l'entourer.

0: c'est le contraire de l'abandon. Et l'abandon, c'est l'euthanasie.
1: Est-ce que finalement, Grégoire, derrière le débat sur la fin de vie, c'est notre rapport à la fragilité et à la dépendance qui se joue ?
0: Ah, vous avez tout à fait raison. C'est vrai qu'on est très sensible à cette question à la Fondation Jérôme Lejeune, puisqu'on s'occupe notamment de personnes avec une déficience intellectuelle, des personnes avec une trisomie 21. Et c'est vrai qu'on peut avoir une vision de l'homme ou une vision de la société qui considère les personnes fragiles, les personnes handicapées comme une charge, comme un poids. Et dans cette loi, finalement, il y a un peu de ça, parce qu'on va classer les personnes, il y a celles qui méritent d'être accompagnées, et puis celles à qui on va proposer de mourir. Et nous, on refuse finalement cette vision libérale de la société, cette vision utilitariste de l'homme, cet eugénisme. Voilà. Et nous pensons que la fragilité, la vulnérabilité, nous sommes tous concernés, c'est même la marque de notre humanité. Et donc c'est ce projet de société que nous défendons, prendre soin des plus fragiles, donner sa chance à chacun, ne laisser personne sur le côté. Et c'est ce que promouvait Jérôme Lejeune lorsqu'il disait « La qualité d'une civilisation se mesure à l'attention qu'elle porte aux plus fragiles ». Voilà un des enjeux majeurs de ce débat.
1: Nous verrons tout à l'heure quelles alternatives à l'euthanasie sont proposées, notamment autour des soins palliatifs et de l'accompagnement humain. À tout à l'heure, Grégoire.
0: À tout de suite.
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3: On s'arrête ici pour l'invité du jour. On revient avec la seconde partie juste après cette pause musique découverte, à savoir le dernier morceau de Ben Reeves sorti il y a à peu près 2 mois. Côté rendez-vous, tout ce que je devrais savoir sur la prière et prêt pour 11h41. Sans oublier qu'en musique, ils le sont prêts également. Hein, Joe Doc, Toby Mac, Emma et Andy, avec Petite Sœur notamment. Pour l'heure, c'est parti. Une bonne découverte à tous avec le dernier titre de Ben Reeves pour vous sur Pharefm Devil Drive.

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2: Le débat sur la fin de vie interroge profondément notre conception de la dignité humaine, de la solidarité et de l'accompagnement des personnes vulnérables. Évoquons les alternatives à l'euthanasie, la place des soins palliatifs et la mobilisation lancée ces dernières semaines par les associations. Toujours avec moi aujourd'hui sur Phare FM, Grégoire-François Dainville, directeur général de la Fondation Jérôme Lejeune. Bonjour à nouveau Grégoire.
3: Bonjour Valérie.
2: De nombreux opposants au texte estiment que la priorité devrait être donnée au développement des soins palliatifs, encore inégalement accessibles sur le territoire français. Selon vous, Grégoire, que manque-t-il aujourd'hui en France pour garantir un accompagnement réellement digne des personnes en fin de vie ?
3: Vous avez raison, Valériane, sur le constat. Aujourd'hui, c'est la Cour des comptes qui le dit, donc ce n'est pas nos associations. 50% des besoins en soins palliatifs ne sont pas couverts. Il y a même une vingtaine de départements qui n'ont pas d'équipe de soins palliatifs, alors que nous le savons, c'est la solution. Et ça fait même depuis plus de 20 ans qu'on le dit, que les gouvernements successifs prennent des engagements sur les soins palliatifs et ces engagements ne sont pas tenus. Alors, on a une deuxième loi qui a été votée, qui était au débat au même moment au Parlement. Cette loi, elle a été adoptée, donc c'est une grande joie. Mais pour mettre en œuvre cette loi sur les soins palliatifs, il faut des moyens. Et c'est cela que nous attendons. Et puis, il faut s'engager dans la durée, parce que ça va être très long. Former un médecin, ça va prendre 10 ans. Et c'est là qu'il y a un vrai enjeu, par ailleurs, de ne pas voter en même temps légaliser l'euthanasie, parce que si on légalise l'euthanasie, on ne pourra pas développer les soins palliatifs. Pour une raison toute simple, c'est toujours moins cher d'injecter un produit qui va conduire à la mort du patient que de mobiliser toute une équipe pour prendre en charge ses besoins physiques, psychologiques, humains. Donc on a besoin de moyens et on a besoin d'engagements qui sont tenus dans la durée.
2: La campagne lancée par votre collectif encourage les citoyens à interpeller leurs parlementaires. De quelle manière, Grégoire, participer à cette mobilisation et en quoi est-ce important que chacun se mobilise ?
3: L'un des objectifs de cette campagne, c'est de nous redonner du courage. Et je crois qu'on a des raisons d'y croire. Les choses ne sont pas pliées, loin de là. Cela fait 3 ans que le débat a été initié. Le texte n'est toujours pas voté. Le Sénat y est opposé. Donc, tout est encore possible. Et on peut en effet agir. Je crois qu'il y a beaucoup d'abstentionnistes encore chez les députés. Parfois, ils n'ont pas osé voter contre ce texte parce qu'ils ne se sentent pas soutenus par leurs électeurs. J'entendais un député qui me disait, lui qui s'était opposé au texte, il n'y a pas un de ses électeurs qui l'a félicité, remercié, encouragé. Et c'est l'objet de cette campagne. On a tous un rôle. Et si on se mobilise en écrivant, et nous on propose d'envoyer une carte postale, c'est tout simple, à son député pour l'encourager, lui dire qu'on est derrière lui. En fait, nos députés, ils ont aussi le courage de leurs électeurs. Donc soyons courageux, écrivons-leur. Ne rien dire, en quelque sorte, serait cautionner ce texte. Écrivons-leur et on peut y croire.
2: Aujourd'hui, Grégoire, beaucoup de Français disent craindre la solitude, la douleur ou la perte de dignité en fin de vie. Quel message est-ce que vous souhaitez adresser aux personnes qui se sentent partagées, voire même inquiètes face à ce débat ?
3: Les Français, quoi qu'on en dise, ne veulent pas être euthanasiés. Vous avez raison, ce qu'ils craignent, c'est d'être seuls. Ce qu'ils craignent, c'est d'être un poids. Ce qu'ils craignent, c'est de souffrir. Et pour cela, les médecins savent aujourd'hui soigner la douleur. Il y a les soins palliatifs. Et je dirais même l'interdit de tuer que cette loi voudrait supprimer. En fait, il est protecteur parce que justement, il va obliger le médecin à tout mettre en œuvre pour vous soulager. Et lorsqu'il saute, les Français ont raison d'être inquiets, c'est une digue qui saute et on connaît toutes les dérives dans les pays voisins. Nous avons des Français qui sont généreux, des Français qui sont solidaires, nous avons des soignants qui sont formidables et nous avons des raisons d'espérer encore pour demain.
2: Grégoire-François Dainville, merci beaucoup d'avoir été avec nous aujourd'hui sur Phare FM.
3: Merci Valérie, bonne journée.
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2: Je peux prier. Jésus nous enseigne à prier notre Père qui est dans les cieux. Jésus nous appelle ses frères et sœurs et il nous invite à prier son Père qui est aussi notre Père. Priez donc ainsi, notre Père qui es aux cieux. Matthieu chapitre 6 verset 9 dans la Bible. Dieu aime et accueille ses enfants et il répond à la prière de ses enfants. Il est notre Père qui vit dans les cieux. Il n'est donc pas limité ni par le temps ni par l'espace. Du haut du ciel, il règne sur la terre entière. Et du ciel, il écoute les prières de tous ses enfants. Il est capable de nous aider, il désire nous aider. Voyez à quel point le Père nous a aimés. Nous sommes appelés enfants de Dieu et nous le sommes réellement. 1 Jean 3, verset 1 dans la Bible. Je peux prier. Père céleste, je suis content d'être ton enfant.
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Il est 11h46, il reste encore un petit quart d'heure avant d'entrer dans l'heure de manger. Est-ce qu'on s'y rendrait pas avec un petit enchaînement musical? Allez, c'est pour vous, Konosco, avec Ça ira mieux demain ou encore The Conning avec Wherever You Go, une bonne fin de matinée sur Far FM Radio autrement.

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ça ira mieux demain, Konosco. J'espère que ça va pour vous tout court, hein, d'ailleurs, et même pour nous aussi. En fait, notre radio don de printemps commence aujourd'hui. Du direct en continu, des histoires en masse arrivent cette semaine à venir. On a une grande hâte de vous proposer tout cela. Pour l'heure, laissez-moi vous proposer pour cette fin de cette 11e heure de ce samedi 30 mai votre rendez-vous Focus Famille à 11h57, cerclé de la musique de Jelly Roll et d'Andrew Rip. Hold Me Up pour vous sortir FM la radio autrement. Oui,

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1: Bonjour et bienvenue dans notre rendez-vous Focus Famille. Les perfectionnistes avec l'esprit de compétition sont au top dans le milieu professionnel. Mais à la maison, ils peuvent sans le vouloir faire beaucoup de dégâts. Tout le monde connaît ce genre de personnes. Elles ont besoin de contrôler le moindre détail et sont pointilleuses à l'excès. Au travail, ces traits de caractère les aident à réussir. Mais à la maison, ce n'est pas toujours la meilleure attitude. Quand un enfant de 3 ans range sa chambre, il est content de lui s'il a tout fourré dans sa boîte à jouets. Mais vient papa le perfectionniste qui lui rappelle que les livres se rangent dans l'étagère et que les puzzles vont dans un carton. Et l'enfant est découragé. Vos attentes domestiques sont légitimes, mais assurez-vous qu'elles soient réalistes et compatibles avec l'âge de votre enfant. Et au fait, vos objectifs sont-ils pour leur bien ou pour le vôtre ? L'assurance d'un enfant est beaucoup plus importante qu'une chambre impeccable.
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0: Salut à tous sur Phare FM, on entre dans cette deuxième moitié de journée en ce 30 mai 2026, ce premier jour de radio don. Premier jour, on va parler des dons et on va mentionner pas mal de noms surtout. Parmi ceux-ci, on va mentionner Marie-Antoinette depuis Flers en Escrébieux. J'espère ne pas avoir insulté trop de personnes dans le Nord. Merci beaucoup pour votre premier don à Phare FM, être devenu partenaire financier.
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1: Jésus dit, mais je vous dis ceci, à vous qui m'écoutez, aimez vos ennemis, faites du bien à ceux qui vous détestent.
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3: Bonjour à tous. La Belgique et la Commission européenne signent un accord de prêt de plus de 8 milliards d'euros. Le pays s'était porté candidat pour participer à SAFE, un nouveau programme européen destiné aux États membres qui souhaitent investir conjointement dans l'industrie européenne et la défense et effectuer des achats militaires en commun. Plus de 2 heures de réunion, la promesse d'une décision imminente, mais finalement toujours pas d'annonce. L'incertitude règne autour des discussions entre Washington et Téhéran. Un accord ne sera possible que si les lignes rouges de Donald Trump sont satisfaites. Le chômage indemnisé a diminué de 29,6% en avril en Belgique. Sur une base annuelle, le chômage complet a baissé plus rapidement chez les femmes que chez les hommes. On apprend ce matin la mort d'Edgar Morin, le philosophe, sociologue et résistant français. S'est éteint à l'âge de 104 ans. Et puis les joueurs du PSG, eux, visent une deuxième étoile sur leur maillot. La finale de la Ligue des Champions contre Arsenal, c'est ce soir à Budapest. Coup d'envoi à 18h.

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2: On est entré dans cette troisième heure d'émission, il est midi passé, notre radio de printemps commence tout juste aujourd'hui en ce samedi 30 mai, on reçoit vos histoires, vos témoignages avec Phare FM, on les écoute, on en apprend un peu plus sur vous, hein, qui nous permettez de subsister et d'être la radio allumée sur vos routes ou sur vos postes, sur vos tables de chevet. Écoutons d'ailleurs ce que Kevin peut nous partager justement à ce sujet.
3: J'ai vraiment l'impression en fait d'être dans l'amour, d'être entouré d'amour. Vraiment quand j'écoute Phare FM. C'est pas grand chose, mais bon bah voilà, j'ai fait mon premier don à Phare FM la semaine dernière. C'est compliqué comme sentiment. J'ai l'impression que vous êtes à côté de moi quand je suis dans les champs, je suis tout seul, j'ai l'impression que vous êtes à côté de moi. C'est un petit peu la crise en ce moment. Si on veut recevoir, si on veut donner plus en fait, bah, faut savoir donner aussi, donc malgré ses moyens. Donc si on veut que la radio reste telle comme elle est, sans qu'elle soit financée par la publicité, bah, il faut absolument les soutenir. Pour qu'on puisse en fait garder cette belle œuvre complètement indépendante et que ça soit vraiment le Seigneur qui parle via cette œuvre.
2: Merci beaucoup pour cette confidence. Kevin l'a dit, Phare FM souhaite rester comme elle est tout en s'agrandissant et vous proposer toujours du meilleur contenu. Votre soutien adapté à vos moyens, évidemment, hein, on ne l'oublie pas non plus. Il n'y a pas de petits dons, c'est nécessaire. Merci beaucoup à toutes celles et ceux qui franchiront ce premier pas. Cela dit, cela fait, reprenons le pas vers votre programme, votre rendez-vous. Dieu s'intéresse à vous à midi 14, sans oublier Bleu Soleil et Louisa, Indila ou encore David Guetta et Jennifer Lopez avec Save Me Tonight. Bon appétit sur Phare FM.
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1: Je m'appelle Aziza. À l'âge de 24 ans, j'ai vraiment réalisé dans ma vie que si je mourais, j'étais perdue. Et donc, j'ai pris la décision de faire ce que l'islam me demande. J'ai lu le Coran, j'ai pratiqué vraiment à fond, dans l'espoir que j'allais recevoir une réponse de la part de Dieu. Cela n'a pas eu lieu. Les circonstances ont fait qu'un jour, j'étais dans un foyer de jeunes et je me suis trouvée dans une ambiance de jeunes et il y avait une femme chrétienne. Et cette personne, un jour, elle m'a parlé de l'amour de Dieu et surtout, elle m'a parlé de Jésus. Et un jour, elle m'a invitée à venir à l'église. J'ai rencontré des gens qui me parlaient du Seigneur. Et cette fille, un jour, elle m'a offert une Bible. Et je me suis trouvée un jour dans mon travail et j'avais du temps. J'ai commencé à lire la Bible. Par hasard, je tombe sur la naissance de Jésus. Et pour moi, c'était une naissance extraordinaire. Et un jour, j'ai crié à Dieu, j'ai dit, voilà, tu sais que ce que je veux, c'est savoir où est la vérité. Et puis, 3 jours après, Dieu a répondu à ma prière. Aujourd'hui, moi, je sais que j'ai la vie éternelle en Jésus-Christ parce que lui, il a donné sa vie pour moi. Et à partir du moment où j'ai eu cette révélation dans mon cœur, j'ai aussi l'assurance du salut, c'est-à-dire l'assurance que si je meurs à l'instant même, eh bien, je verrai auprès de Dieu.
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À part de Bleu Soleil et Louisa, un peu de vibe onirique, de voyage métaphorique dans cette chanson, c'est pas pour me déplaire, vu le soleil fondant qu'on avait cette dernière semaine. Un soleil un peu plus abstrait comme ça, on va dire que ça rafraîchit, si on peut dire, surtout qu'il est bleu. Bref, continuons sur cette lancée. Timothée accueille son invité du jour à midi 24. Avant cela, de la chanson arrive, à savoir Kiss the Colts de Petra ou encore Party Like Queen Heaven de Cirque Aninetti. Un bon appétit sur Phare FM.

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2: Le terme masculinisme s'impose de plus en plus dans le débat public, souvent associé à des discours radicaux diffusés en ligne et visant particulièrement les jeunes garçons. Entre quête d'identité, influence des réseaux sociaux et construction des repères, de nombreux parents s'interrogent aujourd'hui comment accompagner un adolescent dans ce contexte sans dramatiser ni ignorer le phénomène. Pour en parler, je reçois Solène Bouquillon-Legoisiou, entrepreneur, conférencière et autrice. Solène, bonjour et bienvenue sur Phare FM.
3: Bonjour, merci de l'invitation.
2: Le mot masculinisme est de plus en plus présent dans l'actualité. De quoi parle-t-on précisément lorsqu'on évoque ce phénomène ?
3: Alors aujourd'hui, on parle principalement du fait que on a de plus en plus de jeunes hommes qui vont développer des discours assez misogynes, voire haineux, envers les femmes.
2: Et pourquoi ce type de discours trouve-t-il un écho particulier chez les adolescents aujourd'hui ?
3: Ce que j'ai constaté, c'est que en regardant notamment tout ce qu'il y a autour de ce sujet, les auditions au Sénat, à l'Assemblée nationale, etc. Ce qu'on constate, c'est que il y a deux choses qui ressortent, c'est qu'il y a d'abord un business model derrière, et moi d'ailleurs je préfère plutôt parler de manosphère que de masculinisme, parce que en fait il y a un business derrière toute ce qu'on appelle la manosphère, où nos enfants, nos ados sont à deux clics de se retrouver avec des contenus d'abord sexistes et misogynes, et puis après avec des formations qu'on va leur vendre.
2: Lorsqu'un parent découvre que son adolescent est exposé à ces discours, est-ce qu'il faut s'inquiéter immédiatement ou d'abord chercher à comprendre ce qui l'attire ?

0: faut d'abord chercher à comprendre. Faut absolument pas être dans le rejet. Par exemple, si votre enfant commence à vous dire ah, mais non, mais les filles, c'est moins bien que les garçons, etc. Faut questionner. Faut dire qu'est-ce qui te fait dire ça. Faut pas dire non, surtout ne dis pas ça. Il faut vraiment chercher à comprendre d'où il vient, quel est le mal-être, qu'est-ce qu'il a cherché quel était le problème et quelle était la réponse qu'il voulait y apporter, et ensuite échanger. Et ce qui est extrêmement important, et si des parents s'intéressent à ce sujet, je vous invite par exemple à voir la série Adolescence qui était sur Netflix. Ce qu'on voit, c'est qu'il y a un enfant qui était tout à fait normal, qui est tombé dans la manosphère et qui a malheureusement fait des choses qui sont répréhensibles par la loi. Je ne veux pas spoiler la série, mais les parents avaient perdu le lien avec leurs enfants. Et ce qui est extrêmement important, c'est de garder ce lien et de questionner nos enfants. Par exemple, si vous voyez que vos enfants, ils sont beaucoup sur TikTok, beaucoup sur YouTube, ils font beaucoup de scrolling, leur dire, s'asseoir à côté d'eux et leur dire, mais pourquoi tu regardes ça? Qu'est-ce qui t'intéresse? Est-ce que tu peux me montrer les influenceurs que tu suis? Qu'est-ce qui te plaît dans ce discours? Enfin voilà, il faut vraiment aller dans le dialogue et pas du tout être dans la confrontation.
1: Merci beaucoup Solène pour ces premiers éclairages qui permettent de mieux cerner un phénomène souvent mal compris. Dans un instant, on va aborder le rôle des parents et les clés pour accompagner leurs enfants dans cette période sensible. Solène, je vous dis à tout à l'heure sur Phare FM.
0: Merci.
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3: Une petite pause dans l'invité du jour. On retrouve la suite après cette pause découverte musicale pour vous sur Phare FM de la part de Shen Rodriguez. Même si c'est un morceau sorti il y a déjà 2 ans, on l'écoute là pour la première fois sur Phare FM. Côté rendez-vous, votre rendez-vous Parole du jour, lui, est prêt pour midi 41, sans oublier Sound of Legend ou encore Emerson Day et même Flo de la Vega plus tard avec Printemps éternel. C'est parti, une bonne découverte à tous, ou redécouverte même avec Honey de Shen Rodriguez sur vous, pour vous sur Phare FM.

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1: L'invité du jour. Dans la première partie, nous avons vu que le masculinisme, ou plutôt la manosphère, s'inscrit dans un contexte plus large de quête identitaire et de manque de repères chez certains jeunes. Dans cette seconde partie, on va explorer les leviers d'accompagnement et les pistes concrètes pour les familles. Mon invité est toujours Solène Bouquillon-Leguaziou, entrepreneur, conférencière et autrice. Solène, rebonjour à nouveau sur Phare FM.
2: Bonjour.
1: Solène, est-ce qu'on peut dire que ces discours prospèrent aussi sur un vide, entre guillemets, celui d'un manque de modèle masculin positif ou de repères clairs ?
2: On est dans une période où, d'une manière générale, nos ados n'ont jamais été autant en souffrance mentale. On n'a jamais eu autant de garçons et de filles qui sont avec des symptômes d'anxiété, alors qu'ils peuvent être liés à l'école, mais qui sont aussi liés à la manière dont ils vont se socialiser. Et du coup, quand on est dans un mal-être, eh ben, on cherche des réponses. Et ce qu'on voit, c'est que nos enfants, d'une manière générale, trouvent plus ces réponses au travers des écrans qu'avec les discussions qui vont avec nous.
1: Et alors, quel rôle les parents peuvent-ils jouer pour ouvrir le dialogue sans jugement et éviter les réactions de rejet ou de fermeture ?
2: Alors, en fait, il y a des signaux à regarder, des signes à surveiller, à discuter. Donc, comme je le disais tout à l'heure, s'ils commencent à faire des remarques sur ce que les filles elles devraient faire ou pas faire, ou comment elles devraient s'habiller ou pas s'habiller, s'il y a aussi des idées suicidaires, des comportements d'automutilation, comme je le disais là, par exemple Jawline, où ils vont prendre des marteaux pour améliorer la courbure de leur visage. Là, vraiment, il faut faire appel à des professionnels de santé. Et vraiment aller discuter avec des vrais professionnels. Je le rappelle, on peut appeler le 3114, le 3919. Moi, j'ai trouvé une super plateforme aussi qui a été faite par nos amis suisses qui s'appelle manosphère.fr avec tout un guide d'accompagnement pour les parents.
1: Quel message aimeriez-vous transmettre justement aux parents pour les rassurer tout en les encourageant à rester attentifs à ces enjeux ?
2: Moi, la seule chose que je veux dire aux parents, c'est surtout garder le lien. Moi, je sais, je suis maman de 3 garçons et je me dis, on peut très vite tomber dans le « Ah, mais c'est l'adolescence, c'est normal. » Alors, ils s'enferment dans leur chambre, ils ne vont pas parler avec nous. Et on va se dire « C'est normal, c'est l'adolescence. » Et bah, moi, je pense qu'il faut vraiment garder le lien, se dire que on continue à avoir des discussions à table, on s'intéresse à ce qu'ils font. Moi, j'incite vraiment les parents à s'intéresser à tout ce qui se passe sur les réseaux sociaux. Par exemple, moi, j'ai regardé le documentaire d'Inox Tag avec mes fils, le documentaire sur comment Squeezie est devenu un influenceur. En fait, voilà, leur montrer qu'on n'est pas contre eux et contre ce qu'ils consomment et qu'on essaye de comprendre, et c'est en gardant le lien que vos enfants ne tomberont pas dans les filets de l'industrie de la manosphère, parce que avant tout, ce qu'il faut bien se dire, c'est qu'aujourd'hui, tout ça, c'est devenu un business, ni plus ni moins, et un business qui accapare nos enfants. Voilà.
1: Accompagner un adolescent, c'est lui offrir des repères, du dialogue et de l'esprit critique dans un monde où les discours extrêmes peuvent circuler rapidement. Merci beaucoup, Solène Bouquillon-Leguaziou, pour cet éclairage et pour vos travaux sur des sujets essentiels pour les familles.
2: Merci à vous.
1: Merci, au revoir.
2: Au revoir.
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1: La Bible dit dans Job chapitre 33, versets 14 et 15, « Dieu parle d'une manière ou d'une autre, dans un rêve, dans une vision. » Bonjour. Job a dit « Dieu parle, tantôt d'une manière, tantôt d'une autre, et l'on n'y fait pas attention. Dans un rêve, dans une vision, quand ils sont endormis, alors il informe les hommes et les instruit. » Un rêve peut être un message important de Dieu, ou une réponse à une prière. Dieu a donné à Paul un rêve, dans lequel un homme lui est apparu en disant « Passe en Macédoine et viens à notre secours !» Paul s'y est rendu et a prêché l'Évangile. Le règne de Salomon a commencé par ces mots. À Gabaon, pendant la nuit, l'Éternel apparut en rêve à Salomon. Dieu lui dit « Demande ce que tu veux, je te le donnerai. » Salomon a demandé la sagesse et Dieu lui a donné en plus l'honneur et la richesse. Est-ce que Dieu parle encore aujourd'hui dans nos rêves? Bien sûr! Il dit lui-même « Je suis l'Éternel, je ne change pas. » Le mot hébreu pour rêve a cinq significations. D'abord, lier fermement. Ça signifie être enveloppé en toute sécurité dans l'amour de Dieu. Après, être bien en chair. Dans la Bible, la corpulence ou les rondeurs sont le signe d'une bonne santé, d'un bien-être et d'une prospérité. Ensuite, éprouver un sentiment d'étonnement. Quand Dieu te donne un rêve, il te transmet des informations sur des choses que tu ignores. Et encore, être bien vu. Quand Dieu te communique une vision, il t'accorde sa faveur. Enfin, se rétablir. En te donnant un rêve, Dieu cherche à restaurer ce que tu as perdu. Alors, demande un rêve à Dieu.
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Sound of Legend avec San Francisco. On entre dans ce dernier quart d'heure avant le début de l'après-midi. Il sera composé de votre rendez-vous mes femmes mode d'emploi à midi 55. Je ne sais plus y aller, ça y est. Mais je sais les titres de chansons, à savoir celles qui arrivent, donc Hyper Fenton, Save Me, I Know I Need a Saving, et de suite c'est L.E.G. avec La Bohème pour vous sur Phare FM, la radio autrement.

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1: Notre thématique du jour, la petite enfance.
2: Vraiment cette notion de protection, on les sécurise et pour les sécuriser, on leur donne des limites qui vont leur dire, va pas plus loin que ça parce que sinon c'est dangereux de l'autre côté. Il faut trouver l'équilibre entre les laisser explorer et se sentir en sécurité dans les limites.
3: Alors on s'est aperçu, puisqu'on les avait rapprochés, ça nous a permis de voir des similitudes de comportement, bien qu'ils soient très différents dans la personnalité. Et par exemple, à 2 ans, puis à 4 ans, puis à 7 ans, alors c'est variable selon l'enfant, mais on voyait des situations se répéter où ils vont tester les limites parce que leur univers grandit, puis ils vont s'y installer pour quelques années, puis leur univers va regrandir et à chaque fois ils vont aller voir le papa ou la maman et tester, voir si les limites sont les mêmes. Alors, vous êtes aperçu de ça, ils savent ni marcher ni parler, mais ils savent déjà tester leurs parents et voir si vous êtes d'accord tous les deux sur les mêmes choses. Et ils sont très intelligents pour savoir trouver la fissure s'il y en a une. Si papa est plus souple sur un truc et maman sur un autre, ils vont intuitivement le savoir. Mais en fait, l'enfant a besoin de savoir que vous avez la même définition des limites parce que ça va le rassurer. Après les avoir testés régulièrement, ce qui énerve des fois le papa et la maman, parce que quand même, je te le dis X fois, tu sais que la limite est là, mais à partir d'un certain moment, le testage des limites va arrêter et ils sont rassurés.
4: Cet alignement est vraiment important entre papa et maman. Et c'est un alignement qui doit se faire entre mari et femme, mais en coulisses.
3: Oui. Tout à fait.
2: En coulisses, il faut être d'accord sur les limites que l'on pose en tant que parent, mais aussi sur les conséquences de s'approcher trop des limites.
5: Oui, j'allais te dire ça, voilà. Exactement.
2: Il faut être d'accord sur comment tu corriges. Mmh. Il faut que la correction, quelle qu'elle soit, elle soit constante, appropriée, évidemment, et puis rassurante. Mmh. Donc il y a toujours cette notion, écoute, si je te reprends là, c'est parce que je t'aime. La limite, elle est là, tu la dépasses pas. Et si tu la dépasses, voilà la conséquence.
4: Moi, j'ai remarqué chez les enfants, il y a un désir de justice. Ouais. Ça, c'est pas juste, ça, c'est juste. Ouais. Ça fait ça pour ma sœur et pas pour moi.
2: On expliquait beaucoup, hein. Il y avait des choses qui allaient donner des corrections systématiques. Le manque de respect, par exemple, on leur expliquait. Ce que tu as fait là, c'est pas bien. Et qu'est-ce qui arrive maintenant? Et puis après, celui qui avait dealé avec l'enfant en question, bah, le câlinait et on disait, c'est parce que je t'aime qu'on en est là, mais tu vas voir, tu vas apprendre et ça avance. On a aussi essayé de dire plus oui que non, en fait. Parce que dans cet âge-là, c'est plus facile de dire non. Des fois, on est fatigué, on n'a pas envie de gérer ça, on dit non.
3: Alors, c'est souvent pour ça que les enfants vont dire non en premier, ce qu'ils l'ont entendu bien plus souvent de la part de leurs parents.
2: Si on prend le pli de dire oui à chaque fois qu'on peut vraiment dire oui, même si on n'en a pas vraiment envie, et bien quand on dit non, ils savent que le non, il a de la valeur en fait. C'est pas juste non parce que je suis énervée, c'est non parce que j'ai des raisons. Et peut-être que tu es trop petit pour savoir pourquoi, un jour je t'expliquerai. Pour l'instant, c'est non, tu touches pas, tu mets pas la main dans l'eau bouillante, c'est non.
5: Oui, et puis finalement, nous on l'observe tellement, c'est que à force de dire non pour le sucre, non pour le coca, non pour les bonbons, non machin, finalement quand tu dis non à tout, d'abord ils ont envie de tout ce pourquoi tu dis non, et ça crée l'effet totalement inverse en fait.
3: Oui. Donc il vaut mieux qu'ils sachent que papa et maman disent toujours oui, sauf quand c'est non et qu'il y a une bonne raison derrière. Quoi.
2: Et la maman a un rôle bien important aussi à cette étape-là, hein, la petite enfance. La maman est prédominante pour le démarrage.
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7: On a une dernière musique avant de passer à la 13e heure de cette première journée de Radio Don. Encore 3 heures d'émission sont à venir, 6 jours d'appel au don également, hein, avec un bon nombre d'histoires et d'auditeurs en vue. Des étoiles plein les yeux et c'est justement parti pour s'y rendre vers celle-ci, à savoir avec

0: 13h, on entre dans la seconde moitié de cette émission, c'est le week-end, dans ce samedi 30 mai. C'est toujours Thomas pour vous accompagner jusqu'à 16h en ce premier jour de Radio Don. Et on a une petite dédicace à faire, notamment envers Dalila depuis Saint-Malo en Ille-et-Vilaine. Merci beaucoup pour votre premier don.
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2: On entre dans l'après-midi de ce samedi 30 mai. On entre aujourd'hui dans ce Radio Don de printemps, surtout la semaine d'appel aux dons commençant aujourd'hui, la semaine où on se rapproche le plus de vous, on entend vos témoignages, votre vécu avec Phare FM. On attaque cette première heure d'après-midi avec celui d'Étienne justement.
3: Moi, ce qui m'intéresse dans Phare FM, évidemment, c'est surtout les contenus spirituels, parce que je suis chrétien. C'est l'atmosphère que dégage Phare FM, cette positivité, la joie aussi, la bonne humeur qui se dégage des animateurs. C'est tout un ensemble, en somme. Je compare un peu Phare FM à un parfum. On parle de parfum de bonne odeur biblique, c'est vrai. Et pour moi, c'est comme un parfum de bonne odeur. Moi, des fois, j'aime bien parfumer, ça me fait du bien, ça sent bon. Pour moi, c'est un peu pareil, Phare FM. Voilà, ça m'apporte quelque chose de bienveillant, d'agréable, qui contrebalance un petit peu l'atmosphère lourde qu'on vit aujourd'hui avec les médias qui n'arrêtent pas de nous inonder d'informations négatives, anxiogènes. Enfin, Phare FM apporte une bouffée d'oxygène. Et oui, c'est comme un parfum, voilà, un bon parfum qui nous vient aux narines. Et c'est pour ça que j'aime l'écouter, elle m'apporte beaucoup.
2: Merci beaucoup, Étienne. Si vous souhaitez de la même manière partager votre histoire, votre témoignage avec Phare FM, vous pouvez le faire en vous rendant sur le site internet de pharefm.com, bien sûr, ou même nous écrire ou nous envoyer un message vocal au 0652 300 342 et peut-être même devenir partenaire financier, pourquoi pas. Ce sera en raccord avec le thème de cette semaine, après tout. Justement, partons sur un autre thème, celui de la vie, la vraie. Le rendez-vous de ce même nom, présenté par Thibaut Geyer à 13h13. On a un peu de musique sur le chemin. D'ici là, Ami, Rémi, McDonald ou encore Just Believe de Bailey Zimmerman et Sunday Morning de la part de Torren Wells. C'est un bon début d'après-midi sur Phare FM.
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2: La Bible parle souvent du Saint-Esprit. Alors, qui est le Saint-Esprit? Souvent, on a cette image de cette jolie petite colombe qui descend sur Jésus et on se dit, le Saint-Esprit, c'est finalement ce Dieu tout chou, tout gentil, tout tranquille qui descend sur nous. Mais la Bible dit, vous recevrez une puissance, le Saint-Esprit survenant sur vous et vous serez mes témoins. Le mot puissance, c'est le mot dynamis, qui est finalement à l'origine de la dynamite. En d'autres termes, quand le Saint-Esprit descend sur nous, ça fait l'effet d'une dynamite. Donc ça veut dire que ça chamboule tout. Et oui, je crois que le Saint-Esprit veut venir chambouler ta vie. Chambouler ta vie, venir casser finalement tout ce qui est mauvais en toi, ton égoïsme, ta fierté, finalement ton péché, afin que la présence de Dieu puisse demeurer en toi et rejaillir de toi. Alors j'aimerais vraiment t'encourager. Invite le Saint-Esprit dans ta vie. Demande-lui de venir habiter en toi. Alors oui, ça risque de te bousculer un peu, mais tu verras, ça vaut la peine.
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0: Amir avec son morceau « Nous », une chanson au ton encourageant, nous invitant à poursuivre dans la vie malgré les difficultés et surtout les pertes. Passons d'ailleurs d'une chanson au thème encourageant à une histoire encourageante, c'est celle d'Emilie, auditrice de Phare FM.
1: Phare FM, c'est vraiment une radio qui construit des vies, en fait. Quand parfois on ne va pas bien le matin, qu'on n'a pas forcément envie de se lever ou de travailler, ben, vous entendre plein de joie, ben, ça donne vraiment envie de se lever et puis d'aller affronter la journée. Tous les matins, c'est mon réflexe, parole du jour, présentiel. Ça m'a permis de découvrir de nouveaux goûts musicaux. Déjà, les musiques, je les trouve assez modernes. Je peux vivre ma foi finalement à travers ces musiques, ça fait du bien. Et puis aussi plein de rubriques, parole du jour, hommes et femmes, mode d'emploi. On dit que Phare FM, c'est la radio de la famille, mais c'est vrai, hein. Franchement, depuis que je l'écoute, ben, je tire plein de conseils, en fait, et ma vie s'améliore, en fait, sur tous les plans.
0: Merci beaucoup, Émilie, pour ce témoignage. Bien d'autres seront à découvrir au cours de cette semaine de Radio Don, débutant tout juste aujourd'hui. Racontez-nous la vôtre. Avec Phare FM, on a toujours plaisir à vous écouter, vous connaître un peu plus, même si ce n'est qu'un petit peu plus, vu que ce n'est qu'un petit passage à chaque fois. L'animatrice de Positive Morning, par contre, vous la connaissez bien, je pense. Valériane arrive avec son invité du jour à 13h26, non sans musique, avec Emma Domas sur Tu seras ou encore Réflecteur de Jérémy Kemp. Un bon début d'après-midi sur Phare FM, la radio autrement.
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2: Face à l'isolement que peuvent ressentir certains jeunes parents, de nouvelles formes de solidarité intergénérationnelle émergent. Les Babalia, portés par l'École des grands-parents européens, proposent un accompagnement original reposant sur la transmission et le partage d'expériences. Présentation avec le docteur Françoise Pesquine, pédiatre et vice-présidente de l'EGPE. Bonjour docteur, bienvenue sur Phare FM.
3: Bonjour, merci de nous accueillir.
2: Depuis plus de 30 ans, le GPE agit pour renforcer les liens intergénérationnels et soutenir les familles dans leur quotidien. En 2018, l'association a notamment lancé le projet des Babalia. Pour commencer, docteur, d'où vient ce nom Babalia et comment est née cette idée?
3: Au départ, c'est babouchka, grand-mère en russe. Donc c'est du lien comme le font les babouchka. Cette idée est née par des acteurs bénévoles de le GPE qui constataient autour d'eux que le soutien à la parentalité réalisé par des grands-parents pouvait être de grand intérêt, associé à d'autres bénévoles très compétents de la filière petite enfance, médecins, sages-femmes, etc. On nous a demandé si nous souhaitions redynamiser ce soutien à la parentalité.
2: Le principe des Babalia repose sur un accompagnement humain et individualisé entre des grands-parents bénévoles et de jeunes parents, parfois éloignés de leur propre famille. Concrètement, docteur, comment se déroule cet accompagnement auprès des jeunes familles?
3: Alors concrètement, la plupart du temps, les familles viennent à nous car nous avons des partenaires, notamment les acteurs de la PMI, les sages-femmes libérales. Nous avons aussi des associations, des centres d'hébergement qui nous connaissent bien et qui nous reconnaissent. Nous avons également un agrément de la Caisse d'allocation familiale. Donc les partenaires nous orientent une famille car elle la constate qu'elle peut avoir besoin de ce type de soutien qui s'associe très très bien au soutien réalisé classiquement par la PMI, par l'ensemble des acteurs du pôle santé et psychique.

0: Les premières semaines après la naissance, les jeunes mamans peuvent être marquées par la fatigue, l'isolement, voire même parfois les doutes. Les babaliens interviennent justement dans cette période sensible de la parentalité. Quelles sont, docteur, les difficultés ou les fragilités que vous observez le plus souvent chez les jeunes parents aujourd'hui ?
1: Ce que nous observons le plus souvent, ça peut débuter dès la grossesse. D'ailleurs, notre action de soutien à la parentalité démarre dès le début de la grossesse jusqu'aux 3 ans d'enfant. Mais nous observons le plus souvent les parents très isolés, loin de leur famille d'origine, ou bien avec des liens difficiles, des difficultés diverses et variées. Et le soutien d'un grand-parent plus proche, bien qu'il ne soit finalement pas forcément dans la famille, peut être tout à fait utile. Chez ces jeunes parents, nous observons la nécessité d'être rassurés, de comprendre ce que signifie le fait de donner naissance, d'une part, et puis également devant ce tout petit bébé qui vient de naître, qui est quelquefois prématuré, quelquefois fragile, eh bien ils ont besoin d'avoir une écoute attentive, respectueuse, régulière, à leur demande et à leur rythme. Nous, tout ce qui nous motive, c'est essentiellement de créer autour du bébé et de ses parents une espèce de cocon dans lequel nous les voyons progressivement devenir de plus en plus sécurisés. Donc nous sommes un plus, mais un plus à leur demande et qui peut s'interrompre s'ils le souhaitent.
0: Nous verrons tout à l'heure comment ces bénévoles sont préparés à leur mission et pourquoi ce projet illustre la force des solidarités entre générations. À tout à l'heure, docteur.
1: Merci beaucoup. À tout à l'heure.
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3: Une petite interruption de l'invité du jour. On a la seconde partie très vite après cette pause musicale découverte que nous avons là de la part de Martin Garrix en compagnie de Ed Sheeran. En plus, leur titre est sorti il y a à peine plus d'une semaine. C'est très frais. On a besoin de fraîcheur actuellement. Mais bref, passons. Côté rendez-vous, les petits bouts de chou nous attendent déjà pour 13h42, sans oublier en musique Schwartz et Keo, ou même Sanctus Reel. C'est parti pour la découverte Repeat It, sorti il y a un peu plus d'une semaine, de Martin Garrix et Ed Sheeran. Une bonne découverte sur Phare FM.

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2: On a tous besoin, à certains moments de la vie, d'une présence rassurante et d'une oreille attentive. C'est justement ce que proposent les Babalias, des bénévoles, souvent grands-parents ou seniors, qui viennent soutenir de jeunes parents après l'arrivée d'un enfant. Comment ces accompagnements se vivent-ils au quotidien et en quoi cette solidarité entre générations touche-t-elle autant de familles ? Réponse avec mon invité, le docteur Françoise Peskin, pédiatre et vice-présidente de l'EGPE, l'école des grands-parents européens. Bonjour à nouveau, docteur.
3: Bonjour.
2: Les bénévoles des Babalias bénéficient d'une formation particulière. Cette préparation vise à garantir un cadre sécurisant et adapté aux familles accompagnées. Comment, docteur, forme-t-on les futurs Babalias et quelles qualités recherchez-vous chez ces bénévoles ?
3: En fait, le groupe des Babalias est un groupe de 13 personnes diverses dans ses origines, diverses également dans les études et les professions antérieures, bien que bien souvent il s'agisse de grands-parents très motivés et qui travaillent finalement à mettre en place un soutien bienveillant, agréable et je dirais sécurisant pour le bébé et ses parents. Nous les formons essentiellement par des réunions. Tout d'abord, il y a toujours un premier entretien, un temps de réflexion important, et ensuite un deuxième entretien. Et chaque mois, nous avons des réunions qui nous permettent d'ajuster au mieux le suivi individualisé et le suivi collectif, de façon à partager en présence de professionnels l'analyse des situations familiales et la façon dont nous pouvons répondre au mieux.
2: Aujourd'hui, les demandes d'accompagnement continuent de grandir. Selon vous, docteur, pourquoi ce besoin de lien intergénérationnel est-il si fort actuellement ?
3: Je pense qu'il a toujours existé. Il y a toujours eu un lien intergénérationnel. Actuellement, quand même, beaucoup de familles sont très éloignées de leur famille d'origine. Parmi les familles que nous aidons, il y a des familles qui sont souvent primo-arrivantes. Et c'est vrai, malgré les liens finalement WhatsApp, etc., qu'elles conservent avec leur famille d'origine, elles sont souvent un petit peu démunies. Et le fait de rencontrer quelqu'un qui est assez proche, qui peut aller rendre visite, qui peut éventuellement les accompagner vers un lieu d'accueil par enfant ou bien dans un parc, c'est quelque chose de précieux. Finalement, notre tâche de thé, c'est simplement de les rassurer, pas de les conseiller, d'écouter.
2: À travers les Babalias, l'EGPE défend une vision de la famille où les générations peuvent s'entraider et se soutenir mutuellement. Quel message, docteur, aimeriez-vous transmettre aux familles, mais également aux éventuels futurs bénévoles qui nous écoutent aujourd'hui ?
3: Donc, que ces familles n'hésitent pas à nous contacter. Et elles ont besoin de nous questionner sur le rôle que nous pouvons avoir et nous pourrons, si elles le souhaitent, dans un deuxième temps, après un délai de réflexion, répondre à leurs demandes. Concernant les possibles candidats Babalias, bien je crois qu'il faut qu'elles nous rencontrent, un délai de réflexion et éventuellement la participation à nos réunions dans un premier temps. Je pense que c'est une très belle aventure, la solidarité au plus près des jeunes parents et des familles peut finalement créer aussi de très belles amitiés entre nous.
2: Merci beaucoup docteur Françoise Peskin de nous avoir présenté les Babalias aujourd'hui sur Phare FM.
3: Merci à vous.
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4: Avec le retour progressif des beaux jours, les corps se dénudent quelque peu et les tatouages, souvent dissimulés le reste de l'année, se révèlent à la vue de tout le monde. Alors les tatouages, il y en a pour tous les goûts, du petit dauphin tout mignon à la grosse tête de mort. Les stars les collectionnent, mais il ne faut pas oublier de noter que la pratique reste normalement réservée aux grandes personnes. Pourquoi les adultes se font-ils des tatouages, les petits bouts de choux ?
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6: Les gros tatouages, c'est pour faire peur.
7: On a des tatouages pour être beau et pour être beau sur le bras.
8: Les tatouages, c'est pour se faire beau et des fois on peut les faire sur les muscles.
9: Les tatouages, et ben, c'est des choses en fait qu'on trouve belles, donc on les met sur le corps et c'est des choses un peu noires. On peut se faire des dragons, des serpents, des choses bizarres.
10: Les gens font des tatouages pour cacher leur gros ventre.
4: Ah, on peut toujours se faire tatouer des abdominaux, mais honnêtement, mieux vaut peut-être souffrir un peu à la salle, c'est plus cohérent.
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11: Les petits bouts de choux dans le rendez-vous du même nom. On passe d'un rendez-vous à l'autre pour conclure cette première heure d'après-midi hein, ce samedi 30 mai, premier jour de Radio Don. Si la bibette est une fête, commence à 13h52, de la même manière que recommence la musique. On en a pas mal jusqu'à 14h, U2, Open, Jonas Brothers. Pour l'heure, c'est Forest Frank avec Thankful pour vous sur Phare FM.

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1: La fête biblique de Soukhot, des cabanes, a été instituée par Dieu dans l'Ancien Testament, au début de la Bible. Mais on la retrouve aussi dans le Nouveau Testament, dans le tout dernier livre de la Bible, l'Apocalypse. On retrouve en effet différents symboles de Soukhot en Apocalypse 7, où nous voyons dans ce passage le peuple d'Israël sauvé devant le trône et derrière eux une foule immense de toute tribu, de tout peuple et de toute langue. Ces personnes sont exactement dans l'attitude et dans la tenue des pèlerins qui montaient à la fête de Soukhot avec des palmes dans leurs mains. Quand il s'écrit « Le salut est à notre Dieu qui est assis sur le trône et à l'agneau », c'est une allusion au dernier jour de Soukhot, le jour de Hoshana Rabba, le grand salut. Dans la suite du passage, un des vieillards présents devant le trône explique la scène. Il évoque la centralité du temple, parle d'une tente, dont d'une soukha, et parle aussi de soif et des sources des eaux de la vie. Tous ces éléments sont des éléments clés de la fête de Soukhot. Nous pouvons donc penser que nous avons manifestement affaire à une fête de Soukhot céleste, où juifs et non-juifs sont associés, et où Jean, l'auteur de l'Apocalypse, reprend la prophétie de Zacharie qui parlait d'un pèlerinage des nations à Jérusalem pour célébrer Soukhot, cette fête qui durera éternellement. Alors dans la fête de Soukhot, le temple est donc central. Mais le temple, c'est là où réside la présence de Dieu. Et dans la Bible, la présence de Dieu est comparée à une soukha, un tabernacle. Dans le prophète Ézéchiel, il est dit que pendant le royaume messianique à venir, le Seigneur ne va pas seulement rassembler son peuple, mais il va littéralement tabernacler au milieu d'eux. Il dit « Ma demeure sera parmi eux, mon sanctuaire sera pour toujours au milieu d'eux ». On le voit aussi dans Apocalypse, où il est dit « Voici le tabernacle de Dieu parmi les hommes ». Il habitera avec eux et ils seront son peuple, et Dieu lui-même sera avec eux. La présence de Dieu, appelée en hébreu la Shekinah, qui était avec le peuple d'Israël, était comme une soukha, une tente, toujours présente avec eux. Elle était dans le désert, avec les Israélites, sous la forme d'un nuage pendant la journée et d'un feu pendant la nuit. Elle était alors comme une couverture et une lumière. Elle est ensuite restée sur le tabernacle et était un indicateur de départ et d'arrivée pour le peuple. Cette Shekinah se trouvait dans la nuée qui a rempli le temple lors de son inauguration. Et elle a malheureusement quitté peu à peu le temple en raison de l'éloignement du peuple qui refusait d'obéir à Dieu. Mais l'espoir demeure, et il nous est dit que ce signe de la présence de Dieu, cette Shekinah, sera dans les temps à venir comme un tabernacle, une protection et un refuge pour la nation d'Israël après des siècles de persécution.
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0: c'est Thomas pour être avec vous jusqu'à 16h dans cette émission. C'est le week-end, dans ce week-end de la fête des mères, mais surtout premier jour du Radio Don de printemps. On parle de dons, on parle de soutien et on parle de Claire peut-être depuis ici les Moulineaux dans les Hauts-de-Seine. Merci beaucoup à elle pour être devenue partenaire financier de Phare FM.
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4: Il reste encore 2 heures d'émission, hein, tout petit peu moins à la limite, des histoires, des témoignages venant de vous, auditrices et auditeurs de Phare FM, arrivent en grand nombre au cours de cette semaine à venir de Radio Don, d'Appel Don, jusqu'au vendredi 5 juin. Mais déjà, dans les 2 heures à venir, il y a notamment Perrine qui a quelque chose à nous partager.
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4: Merci beaucoup Perrine, elle l'a dit, oui en effet, 1% des auditeurs et auditrices donnent pour nous soutenir, nous permettre de vous accompagner au quotidien, de vous offrir positivité et du contenu vous aidant au mieux. Imaginez ce qui se passerait si, bah, je sais pas, on passait de... genre de 1 à 2%. Oh, ce serait grandiose. Phare FM irait encore plus loin dans ce qu'on pourrait proposer. En tout cas, le Radio Don est là pour ça, justement, pour peut-être avancer à 1,5, je ne sais pas, pour avancer surtout vers le niveau supérieur que la radio peut atteindre. Avançons, justement. On a du contenu à vous proposer, à savoir votre rendez-vous Panorama Biblique, par exemple, à 14h13, et de la musique, bien sûr, Michelle Williams sur Say Yes, Whispers de Tasha Layton, ou bien sûr Soirée mondaine de Oria.

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1: Sur la colline du Golgotha, ce vendredi-là, trois hommes agonisent, cloués sur une croix. Le soir tombe et le sabbat va commencer. Or, on ne peut rien faire comme travail dès que le sabbat est là. Si les condamnés ne meurent pas assez vite, ils risquent de mourir en plein sabbat. Il faudra attendre le samedi soir, voire le dimanche matin, pour ôter les cadavres. Mais en plus, c'est la fête de Pâques et des milliers de pèlerins arrivent à Jérusalem pour cet événement religieux incontournable. Avoir en face de la ville trois croix avec des hommes mourants ou morts, cela risque de jeter une ombre sur la fête. C'est moche. Aussi, il faut hâter la mort des suppliciés et pour ce faire, on leur casse les jambes. En agissant ainsi, on précipite l'asphyxie des crucifiés et ils meurent en quelques minutes. C'est donc ce qui est fait pour les deux brigands. Mais sur la croix au centre, là où a été cloué Jésus, on observe que l'homme est déjà mort. Il est donc inutile de lui briser les os. Cependant, par mesure de prudence, un soldat lui transperce le côté, avec sa lance, pour ce que l'on nomme le coup de grâce. L'évangile précise qu'alors, de l'eau et du sang jaillissent de la plaie. Et un médecin légiste d'aujourd'hui dirait que c'est tout à fait normal en pareilles circonstances. Dès que les décès sont constatés, les corps sont ôtés de là. La foule se disperse, il n'y a plus rien à voir et surtout, il faut rentrer chez soi puisque le sabbat va commencer et qu'aussitôt, le moindre pas est compté. Il ne faut pas en faire de trop, pas plus de 2000 coudées de distance, soit un peu moins d'un kilomètre. On ne rigole pas avec la loi. Le corps de Jésus ne semble pas être réclamé ni par la famille, ni par les disciples. C'est Matthieu qui apporte des précisions. Un homme, dont on n'avait pas entendu parler auparavant, va demander qu'on lui donne la dépouille de Jésus. Il se nomme Joseph. Il est de la ville d'Arimathée et il peut faire sa demande directement à Pilate, le gouverneur romain. On apprend qu'il est riche, qu'il a déjà un tombeau qu'il s'est réservé à Jérusalem et qu'il est un disciple de Jésus. Un disciple qui n'avait pas fait parler de lui, qui ne s'était pas fait remarquer, mais qui soudain sort de l'anonymat. Jésus est alors enveloppé d'un linceul blanc et déposé dans ce tombeau neuf taillé dans le roc, puis on roule une grosse pierre sur l'entrée. Les spécialistes bibliques notent le fait que le tombeau est neuf. Et ils en tirent une interprétation. De ce tombeau neuf va jaillir une nouveauté. La résurrection du premier-né d'entre les morts, tout un symbole, tout un message.
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Williams, dire oui en français, allez, une petite chanson de louange là, comme ça, ça fait du bien en ce bon début d'après-midi. On va pouvoir entamer, on va pouvoir continuer ce programme de cette première journée de Radio Don, notamment avec votre invité du jour, le dernier pour aujourd'hui, celui de Timothée à 14h24. On a un peu de musique sur le trajet, notamment celle de Andrew Rip ou de Be Witness. Bon après-midi sur Phare FM.

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2: La lutte contre le tabagisme évolue tout comme les pratiques. Si la cigarette reste un enjeu majeur de santé publique, la cigarette électronique ou vape s'est largement diffusée, notamment chez les jeunes. Selon une récente enquête, 7 Français sur 10 se déclarent favorables à une interdiction de la vape dans les espaces déjà sans tabac, signe d'une évolution des attentes de la société. Pour en parler, je reçois Emmanuel Ricard, médecin en santé publique et directeur de la prévention à la Ligue contre le cancer. Emmanuel Ricard, bonjour et bienvenue sur Phare FM.
3: Bonjour.
2: Emmanuel, la cigarette électronique est souvent perçue comme moins dangereuse que le tabac. Pourquoi la question de sa réglementation se pose-t-elle aujourd'hui avec autant d'acuité ?
3: L'ANSES a attiré l'attention sur le fait que les produits qui sortent de la vapoteuse ne sont pas de la vapeur d'eau, mais qu'il y a des particules fines, il y a des produits qui sont issus du chauffage et de la combustion, selon le degré d'intensité du chauffage qu'il peut y avoir, qu'il y a des métaux lourds qui peuvent se dégager, et que tout ceci réuni peut provoquer, des atteintes respiratoires, des atteintes cardiovasculaires et l'exposition à des produits cancérogènes.
2: Un sondage indique que 7 Français sur 10 sont favorables à une interdiction de la vape dans les espaces sans tabac. Comment est-ce que vous interprétez cette évolution de l'opinion publique ?
3: Je crois qu'il y a une compréhension de difficulté à évaluer les risques réels, avec une vraie inquiétude sur est-ce que ce produit est aussi anodin qu'on veut bien nous le faire croire. Donc ça, il y a cette question-là. Il y a le fait qu'aujourd'hui, les gens commencent à comprendre que la nicotine est un vrai produit qui inscrit une dépendance. Et la question de l'incidence sur un public jeune, ces enjeux, et que la population est en train d'adhérer à ces enjeux et aux mesures à mettre en place pour des environnements favorables à la santé.
2: Lorsqu'on étend la réglementation à la vape, est-ce qu'il s'agit de protéger les non-fumeurs ou alors d'éviter une nouvelle porte d'entrée vers le tabagisme ?
3: Alors, il y a un peu des deux. Il y a d'un côté le fait que on sait avec le tabagisme que les produits qui sortent sont des produits qui exposent aussi l'entourage. Et

0: on a fait, nous, des mesures avec des instruments pour évaluer les particules fines qui peuvent sortir, on voit qu'il y a une exposition aux particules fines, et je pense que les gens, spontanément, quand ils passent derrière un vapoteur, voient bien qu'ils se prennent un nuage et que le respirer n'est pas que de l'eau. Qu'ensuite, il y a des gens qui sont non fumeurs, non vapoteurs, doivent s'accommoder des émissions entre guillemets des vapoteurs et des fumeurs. Et aujourd'hui, je pense qu'il y a une inversion de cette normalité, avec une demande qu'on prenne en compte aussi leur demande d'un environnement plus entre guillemets plus sain.
1: Merci beaucoup Emmanuel pour ces premiers éclairages. Dans un instant, on va aborder les pistes de régulation et les stratégies de prévention. Emmanuel Ricard, je vous dis à tout à l'heure sur Phare FM.
0: Merci.
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3: La première partie de l'invité du jour, on revient avec la suivante très vite après un peu de nouveauté musicale et pas des moindres, celle de Shakira en featuring avec Burna Boy qui poursuit son histoire d'amour avec la Coupe du Monde de football, notamment après l'indémodable Waka Waka de 2010 ou de Lala en 2014. Elle revient cette fois-ci avec Burna Boy pour celle de 2026. Pour par contre 14h39 d'aujourd'hui, nous avons quand même votre rendez-vous en parler, c'est parfois la clé, sans oublier Henry Moody ou encore Big Feoli qui reviendront plus tard avec leur titre plus tard. Oui, ça marche aussi comme ça. Pour l'heure, c'est parti, une bonne découverte avec le dernier titre pour la Coupe du Monde de Shakira et Burna Boy, tout frais, Daida.

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2: Dans la première partie, nous avons vu que la perception de la vape évolue et que sa banalisation pose des questions de santé publique. Dans cette seconde partie, nous allons explorer les réponses possibles pour mieux encadrer ces pratiques. Mon invité est toujours Emmanuel Ricard, médecin en santé publique et directeur de la prévention à la Ligue contre le cancer. Emmanuel, bienvenue à nouveau sur Phare FM.
3: Merci de votre attention à nos sujets.
2: Emmanuel, est-ce qu'on peut dire que la vape souffre aujourd'hui d'un biais, celui d'être considéré comme un produit sans réel danger ?
3: Ah oui, et c'est toute la difficulté en termes de pédagogie aujourd'hui. Sur l'aide à l'arrêt, pour certains, ça marche. Le tout, c'est de bien clarifier qu'est-ce qu'on veut, puisque la vapoteuse maintient deux types d'addiction, l'addiction à la nicotine qui est pharmacologique, mais aussi l'addiction au geste, puisque la reproduction du geste pour le cerveau participe à la dépendance. Ça, je dirais, c'est pour les fumeurs, et donc ça s'inscrit dans la question plus globalement de comment je règle mon addiction, est-ce que je veux la régler ou pas. L'autre problème, c'est les jeunes et l'entrée dans une consommation. Aujourd'hui, et c'est pour ça, surtout pour eux, que nous voulons installer ces espaces sans fumer. Le vapotage étant un produit qui est hautement marketé aujourd'hui, sur lequel on incite les gens, on sait que plus on va le normaliser, plus on va avoir de consommateurs. Et on ne veut pas, on veut limiter l'entrée des jeunes dans ces consommations et dans cette addiction à la nicotine. D'où la création de ces espaces sans fumée, sans vapotage et sans tabac.
2: Quel message souhaitez-vous adresser au pouvoir public et aux citoyens sur la nécessité de renforcer la prévention autour de ces nouveaux usages ?
3: Le message qu'on a, et c'est pour ça que nous on reprend notre bâton de pèlerin, c'est que la difficulté en matière d'addiction, c'est qu'on est toujours avec une guerre de retard. L'industrie du tabac est en train de reproduire exactement ce qu'elle a fait avec le tabac, avec le vapotage, parce qu'elle veut enfermer les gens dans une dépendance à la nicotine. Donc elle va reprendre les stratégies qu'elle avait faites avec la publicité, avec un marketing très ciblé jeune, avec des produits très aromatisés, comme on l'avait autrefois avec les produits mentholés et autres sur le tabac, avec des packagings très fun pour attirer les jeunes, avec le lancement d'une mode, de façon à capter ce nouveau public et pouvoir maintenir ses profits. Nous, on ne veut pas que, parce que ça n'est pas interdit, ce soit autorisé. Et donc, on relance la même guerre qu'on a fait avec les mêmes armes, c'est-à-dire tout ce qu'on va faire sur le paquet neutre, sur la question des prix et sur la question des espaces de façon à dénormaliser ces pratiques.
2: La lutte contre le tabagisme est un combat de longue haleine qui nécessite d'adapter en permanence les politiques publiques aux évolutions des pratiques. Et merci beaucoup Emmanuel Ricard pour cet éclairage et pour votre engagement en faveur de la prévention.
3: Merci à vous et notre soutien aux auditeurs, ceux qui veulent arrêter, ceux qui essaieront de ne pas commencer.
2: Merci beaucoup, au revoir.
3: Au revoir.
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1: La honte de ma vie. Avez-vous déjà vécu une situation malaisante, comme dit ma fille ? Je me souviens d'une promenade en famille, et m'étant approchée du bord du fleuve, j'ai glissé sur la vase et me suis retrouvée pleine de boue, le genre de chute qui alimente les bêtisiers. Ça a fait rire tout le monde, sauf moi, j'étais vexée. Se vexer, être blessée dans son amour-propre. Ce jour-là, j'ai été blessée dans mon amour-propre, autrement dit, mon orgueil. Je me suis sentie nulle. Pourtant, me retrouver couverte de boue n'a en rien changé ce que j'étais. Ça a simplement taché ma robe. Nick Vujic, un jeune homme né sans bras ni jambes, parcourt le monde pour encourager particulièrement les jeunes à s'aimer tels qu'ils sont. Ce que j'aime chez lui, c'est sa capacité à rire de lui-même et surtout de son handicap. Face à un douanier peu sympathique, il a osé dire « Y a-t-il un problème avec mes empreintes digitales ?» Nick a subi des moqueries. Le rejet et l'envie d'en finir avec la vie lui est passé par la tête. Mais il a appris à se détacher du regard des autres. Il a appris à s'aimer tel qu'il a été créé. Une énorme leçon de vie. Et toi, sais-tu que ton identité ne dépend pas du regard des autres, ni de ce que tu réussis ou de ce que tu loupes ? Souviens-toi, quelles que soient tes chutes, tu as de la valeur.
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down. 14h45, un dernier quart d'heure restant avant d'entrer dans la dernière heure de cette émission. C'est le week-end dans ce samedi 30 mai, premier jour de Radio Ondes Printemps. Des histoires et des témoignages venant de vous directement sont prêts et ils le sont en masse. Ils n'attendent que d'être entendus et on en a encore de près, même pour cette dernière heure d'émission. On s'y rend justement avec votre rendez-vous Focus Famille à 14h53 et en musique, évidemment celle de Jelly Roll et Karine Leon avec Lighter ou encore Capturé de Sébastien Korn. Pour l'heure, c'est Vic Lucas qui nous chantera Yeshua pour vous sur Far FM.

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1: Bonjour et bienvenue dans notre rendez-vous Focus Famille. Les perfectionnistes avec l'esprit de compétition sont au top dans le milieu professionnel. Mais à la maison, ils peuvent sans le vouloir faire beaucoup de dégâts. Tout le monde connaît ce genre de personnes. Elles ont besoin de contrôler le moindre détail et sont pointilleuses à l'excès. Au travail, ces traits de caractère les aident à réussir. Mais à la maison, ce n'est pas toujours la meilleure attitude. Quand un enfant de 3 ans range sa chambre, il est content de lui s'il a tout fourré dans sa boîte à jouets. Mais vient papa le perfectionniste qui lui rappelle que les livres se rangent dans l'étagère et que les puzzles vont dans un carton. Et l'enfant est découragé. Vos attentes domestiques sont légitimes, mais assurez-vous qu'elles soient réalistes et compatibles avec l'âge de votre enfant. Et au fait, vos objectifs sont-ils pour leur bien ou pour le vôtre ? L'assurance d'un enfant est beaucoup plus importante qu'une chambre impeccable.
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Lighter de J-Roll et Karine Leon. On est en musique et on va le rester pour clore cette 14e heure de ce samedi 30 mai. Trust a Fall de la part de Joseph O'Brien pour vous sur FAFM, la radio autrement.

0: cette dernière heure d'émission, c'est le week-end, dans ce premier jour de Radio Don. Moi, c'est toujours Thomas pour être avec vous jusqu'à 16h, jusqu'à l'heure du goûter, pour parler encore de quelques histoires. Parce qu'on va en avoir encore un peu des histoires, on a encore 6 jours de Radio Don à venir, beaucoup d'histoires, de témoignages d'auditeurs et auditrices de Phare FM souhaitant nous partager ce qu'ils ressentent en nous écoutant tous les jours, quotidiennement ou quand ils le veulent en fait, on n'a pas spécialement de critères. C'est parti pour cette dernière heure, arrive Nail sur Aurore Boréale.
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0: On entame cette dernière d'émission, c'est le week-end, en ce samedi 30 mai, premier jour de Radio Don, mais dernier jour avant le jour de fête de demain. Oui, au cas où si cela vous aurait échappé, c'est la fête des mamans demain, dimanche 31 mai. Enfin, en France, hein, chez nos amis suisses et belges, c'est déjà passé. Mais c'est la journée idéale pour passer du temps avec sa maman, adoptive ou non d'ailleurs, ou même sa belle-maman. On peut en profiter pour lui adresser toute la reconnaissance que peut mériter une bonne mère, exactement comme celle qu'on peut vous adresser à vous, auditrices et auditeurs. Si on ne peut être là sans une mère, de la même manière, Phare FM ne sera déjà plus là sans vous, sans votre soutien présent et à venir. Merci beaucoup à tous.
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3: Ok, je te suis! Promis, je fais pas de bruit!
4: Le premier qui arrive à la barre a gagné! Prêt? Feu!
5: Mais attends! T'as pas dit qu'on partait!
4: T'as qu'à me rattraper si tu veux!
5: Tu vas voir!
6: Salut Mina et Esther, je peux jouer avec vous?
7: Non, pas possible!
6: Allez, s'il vous plaît!
7: Non, non, y a pas de place pour toi!
6: Pas de place pour moi? Moi, c'est Alina. J'aime trop m'amuser. Bon, ok, l'école c'est fait pour travailler, mais les récrés, ça fait trop du bien! Là, je fais le tour de la cour pour jouer. Mais police voleur avec les garçons, c'est trop compliqué et apparemment, les filles n'y comprennent rien. Pour le jeu de course, les équipes étaient déjà faites. Tant pis. Mina et Esther, je comprends vraiment pas.
7: Tiens, voilà Laurie!
6: Laurie, elle est vraiment trop cool et stylée. Enfin, c'est ce que tout le monde dit. Tout le monde veut être ami avec elle. Bon, moi, elle me parle pas souvent. Enfin, quasiment jamais. Mais aujourd'hui, je suis sûre qu'elle va accepter que je fasse de la corde à sauter avec elle. J'ai mis mes nouvelles baskets!
0: Alina, toujours positive celle-là. Sensible et souriante, cette petite blonde énergique essaye toujours de voir la vie du bon côté, peu importe ses journées. Cependant, elle est parfois un peu naïve et loin de se douter que les enfants autour d'elle ne sont pas tous aussi gentils qu'elle le croit. D'ailleurs, est-ce que Laurie sera de bonne humeur ce coup-ci? Et qu'elle ne la rabaissera pas? Comme la dernière fois.
6: Hé, hey, Laurie, je peux venir jouer avec vous à la corde à sauter?
8: Ça dépend. Si t'as pas des Nikers, tu vas pas voler bien haut.
6: En fait, regardez les filles, j'ai mis mes nouvelles
9: basses. En plus, t'arrives même pas à toucher tes pieds. La souplesse, c'est vraiment pas ton truc.
8: Bon, tu tiens la corde.
6: D'accord, mais tu crois que, enfin, que je pourrais quand même aussi...
8: Allez hop, dépêche!
0: C'est mieux que rien, certes, mais Alina rêve de sauter. Elle s'est entraînée tout le week-end pour reproduire les figures que Laurie effectue avec facilité. Elle a seulement le droit de la regarder et l'admirer, mais jamais d'essayer à son tour. Bon, c'est vrai qu'elle n'est pas aussi à l'aise qu'elle pour le saut du papillon ou les twists, mais n'a-t-elle pas le droit à une chance, elle aussi? Et voilà, fin de la récréation. Oh, encore une fois, Alina n'a pas eu l'occasion de s'intégrer. Trouver sa place au sein de la classe, être aimée pour qui elle est, c'est quand même bien plus compliqué que ce qu'elle pensait. À la fin de l'école, Alina prend le chemin vers sa maison. Quelle journée! C'était dur.
10: Alina! Ma chérie! Viens voir par ici! Regarde ce que j'ai préparé pour toi, pour t'encourager.
6: Maman, des cookies au chocolat blanc! J'aime trop ça! Merci!
10: Je sais. C'est ce que tu préfères, hein? C'est pour te dire que je t'aime, ma chérie.
0: Sans s'en rendre compte, malgré le sourire qu'elle essaye de garder, les larmes coulent sur les joues d'Alina. Elle aimerait tant trouver une amie avec qui rigoler et pleurer.
10: Une amie qui la comprendrait et l'accepterait. Ce soir-là, le petit cœur d'Alina est bien triste. Son papa s'approche de son lit. Non pas pour lui dire uniquement bonne nuit, mais pour, comme d'habitude avant de dormir, lui lire un passage de la Bible.
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13: C'était votre rendez-vous, mettez écoute cœur, gardez-les pour le rendez-vous suivant, la pensée de Pascal à 15h21, et on a encore surtout des histoires à venir pour cette dernière heure d'émission. Gardez les écouteurs, c'est toujours bien, même juste pour la qualité du son en fait, sauf si vous êtes en voiture, dans ce cas-ci c'est pas bien parce que vous roulez moins bien et c'est passible d'amende, et je vais revenir peut-être sur le sujet. Passons à la suite avec justement Blessed Assurance, I Will Praise You de Tommy Profit, et de suite c'est Emily Sandé avec Read All About It. Une bonne après-midi sur Phare FM.

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2: Les aliments halal. Dans l'agroalimentaire français, on estime que le coût de certification par un organisme agréé représente entre 0,5 et 4 % du prix final de l'aliment certifié halal. La majorité de cette somme sert à payer les audits, les inspections, les salaires des contrôleurs et des sacrificateurs agréés, les analyses, les déplacements. Puis les bénéfices peuvent être réinvestis de différentes manières, et notamment dans le financement d'activités communautaires ou religieuses islamiques. Alors que dit la Bible du halal ? En 1 Corinthiens, les chapitres 8 à 10, Paul parle des viandes sacrifiées aux idoles et nous invite à agir avec discernement. Les chrétiens croient que le Dieu de l'islam n'est pas Dieu. Il n'a pas les mêmes attributs, il n'est pas inconditionnellement amour, il ne se donne pas en sacrifice lui-même pour le salut des hommes. La place de la grâce dans l'essence divine est très différente. Et le Jésus de l'islam est une version tellement appauvrie du Jésus biblique qu'on ne peut pas raisonnablement considérer qu'on parle de la même personne. Comme la Bible affirme qu'il n'y a qu'un seul Dieu, en 1 Corinthiens 8, versets 4 à 6, et que « quiconque nie le Fils n'a pas non plus le Père », en 1 Jean 2, 23, le Dieu de l'islam est donc, dans la perspective chrétienne, un faux Dieu, aussi nommé idole. Et la viande qui lui est sacrifiée, par l'invocation prononcée lors de l'abattage, est par conséquent une viande sacrifiée aux idoles. Partant de là, les recommandations de Paul sont adaptées à la viande halal. Consommer cette viande ne rapproche ni n'éloigne de Dieu, il n'y a pas de malédiction particulière qui s'abattra sur celui qui en consommera. Cependant, il faut savoir que celui qui la consomme participe à normaliser ce type d'aliments sacrifiés. Il finance le développement d'œuvres islamiques, répandant un retour à des lois dont Jésus nous avait libérés et affirmant que Jésus n'est ni fils de Dieu, ni mort sur la croix, ni ressuscité, ni sauveur. Bien sûr, toi et moi, à travers nos différentes contributions publiques, nos impôts, nos cotisations sociales, nous participons aussi au financement de structures utilisant ou diffusant d'autres messages contraires à l'esprit de l'évangile. Le choix est donc entre les mains de chacun. Soit on peut considérer que nous finançons déjà tant de choses qui heurtent notre foi et que nous ne sommes plus à cela près, soit dans la mesure où nous avons à notre disposition une offre alimentaire suffisamment large pour nous passer de halal, nous pouvons décider de faire des choix de conviction, tout en restant suffisamment sage et souple pour ne pas laisser ces choix nuire à notre témoignage d'amour à l'heure de partager un repas avec des amis musulmans. À chacun d'agir en conscience, donc.
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0: Pour attaquer sur de très bonnes ondes cette dernière demi-heure d'émission ce week-end pour ce premier jour de Radio Douan ce samedi 30 mai.
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0: Le Radio Douan peut être synonyme de fête, mais déjà aujourd'hui, au-delà du Radio Douan, c'est un jour de fête pour quelques-uns d'entre vous, notamment Patrick de Figeac, Victoria de Bâle depuis la Suisse, Aurélie depuis la Louvière en Belgique, Satine au Mans, Sabrina d'Épignac plutôt en Ille-et-Vilaine, ainsi que Mathilde, Christiane ou encore Anne-Claire, toutes dans le Haut-Rhin. Je vous souhaite à tous un très bon anniversaire en ce samedi 30 mai. Puisse ce jour être le meilleur possible pour vous. Fêtez bien avec vos proches. On va pouvoir, nous, continuer cette fête qu'est le Radio Douan en y retournant en musique, notamment avec The Benjaren, avec Just Look At Him ou encore Yael Naim avec New Soul pour vous sur Phare FM.

0: De Benjaren, juste regarde-le en français, parlant directement de Jésus, celui que l'on doit regarder et aspirer lorsque l'on commet des erreurs. Cela dit, là on est sur une radio, donc écouter serait peut-être plus judicieux que regarder. Et pour le coup, ce qui arrive est très prenant à écouter.
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0: Elle l'a chanté il y a une dizaine de secondes, Amel Bent, sur son titre L'amour, ça se donne. L'amour, ça se donne, ouais, ça se partage, ça se rend. Merci beaucoup pour tout l'amour, tout le soutien que vous nous avez offert, que vous nous donnerez encore. On fera toujours de notre possible pour vous le rendre 3000 fois plus. Pour l'heure, j'ai par contre personnellement encore un peu de musique à vous donner, notamment peut-être, j'espère et je crois, de Chloé Tim.
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0: C'est sûr, Phare FM grandit encore et encore, et c'est grâce à vous, à votre soutien. Merci beaucoup pour tout cela. Le Radiodon commence à peine. En plus, aujourd'hui, on a encore 6 jours de Radiodon devant nous. 6 jours d'histoire de voix portée par nos auditrices, auditeurs. Et de même pour cette dernière demi-heure d'émission, hein, à venir dans l'immédiat, d'ailleurs revient votre programme, notamment votre rendez-vous, pourquoi pas à 15h41, avec la musique, l'accompagnant, celle de Amel Bent avec L'amour, ça se donne, ou encore Ghost de Matthew Parker pour vous sur Phare FM.
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0: Vous aussi, votre maman voit tout. On a parfois l'impression que les mamans ont des yeux derrière la tête. Ou un sixième sens, c'est fou, non? Mais le plus dingue, c'est de se dire que Dieu, lui, il sait vraiment tout. Ce que j'ai fait, ce que j'ai pensé, ce que j'ai regretté et même ce que j'ai oublié. Et pourtant, la Bible dit qu'il nous connaît et qu'il choisit de nous aimer. Il voit tout de nous, le bon, le moins bon, et il tend encore la main. Et si aujourd'hui, on se laissait approcher par ce Dieu qui sait tout et qui m'aime quand même?
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2: Elle l'a chanté il y a une dizaine de secondes, Amel Bent, sur son titre L'amour, ça se donne. L'amour, ça se donne, ouais, ça se partage, ça se rend. Merci beaucoup pour tout l'amour, tout le soutien que vous nous avez offert, que vous nous donnerez encore. On fera toujours de notre possible pour vous le rendre 3000 fois plus. Pour l'heure, j'ai par contre personnellement encore un peu de musique à vous donner, notamment peut-être, j'espère et je crois, de Chloé Thym.

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0: J'espère et je crois de Chloé Tim, une petite chanson d'espérance que nous offrent là ces deux frères et sœurs venus d'ailleurs du Havre pour l'information. On peut rester sur ce thème et justement laisser la parole à Quentin pour ce dernier témoignage de cette émission ce week-end.
1: 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Ça, c'est toujours pertinent. Le bien que la brochure m'apporte, ça a été, franchement, sur les premiers temps, c'était pas un compagnon, c'est une béquille. 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Un compagnon que je continue à avoir quotidien. La diversité de tous les sujets qui sont bibliques et qui nous aident, enfin, en tout cas, qui m'aide au quotidien. Clairement, c'est ça que j'aime beaucoup dans la parole du jour. Merci de continuer à faire vivre cet héritage et votre investissement à vous tous, quoi. Vous faites du bien et merci tout simplement.
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0: Merci beaucoup pour ce dernier témoignage, Quentin. On termine cette émission, c'est le week-end de ce premier jour de Radio Don, ce samedi 30 mai, avec vous. Merci encore et on va se diriger vers la suivante, ou plutôt, je vais laisser le micro à l'animatrice suivante, à savoir Gaëlle, pour son émission Ça me dit bien. On s'y dirige évidemment en musique avec Fucking and Country sur Ever and Ever Before, ou encore Galaxy de Kungs. Pour ma part, je vous souhaite une très bonne suite de journée ainsi qu'une excellente suite de week-end et un très bon Radio Don à vous. À la prochaine tout le monde, ciao.

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1: Depuis des milliers d'années, chaque matin et chaque soir, le peuple juif récite cette prière bien connue et composée d'une série de mots pour exprimer sa dévotion à Dieu. C'est ce qu'on appelle le schéma. Écoute, Israël, l'Éternel notre Dieu, l'Éternel est un. Tu aimeras l'Éternel ton Dieu de tout ton cœur, de toute ton âme et de toute ta force. Nous allons étudier le quatrième mot clé de cette prière, cœur, qui en hébreu est parfois prononcé levav, ou plus souvent sous sa forme abrégée lev. Tout au long de l'histoire, les conceptions liées au fonctionnement du corps humain ont varié en fonction des cultures. Et c'est aussi vrai pour les anciens auteurs israélites de la Bible. Ils étaient conscients que le cœur était un organe dans la poitrine qui maintient en vie. La Bible fait mention d'un cas de crise cardiaque. Le cœur de Nabal mourut au-dedans de lui et il devint comme une pierre. Mais les auteurs bibliques relèvent plusieurs autres fonctions du cœur qui pourraient paraître étranges aux lecteurs modernes. C'est en fait parce que ces Israélites ne savaient rien du cerveau et donc n'avaient aucun mot pour l'exprimer.
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0: Il est 16h, vous êtes sur Phare FM. C'est Gaëlle avec vous jusqu'à 20h et avec tellement de plaisir. Une chaleureuse salutation à Lisiane qui nous écoute d'Arsac en Velay en Haute-Loire. 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Ça tombe bien, c'est le radio don aujourd'hui.
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3: Bienvenue à tous dans votre agenda du samedi 30 mai sur Phare FM. Ebenezer Belgique a le plaisir de vous inviter à sa première journée de rencontres francophones pour les amis, les personnes intéressées ou désireuses d'en savoir plus sur l'organisation. A cette occasion, Jean Fund, coordinateur national, animera une journée spéciale sur le thème de l'Alia, le retour du peuple juif. La rencontre a lieu le samedi 13 juin de 10h à 16h30 à l'église baptiste Interface, rue de la Résistance, 7600 Perruet. L'entrée est gratuite, du café, du thé et des sandwichs garnis seront fournis gracieusement. Inscription obligatoire avant le 8 juin au 0478 39 50 59 0478 39 50 59. C'est la fin de votre agenda, excellent week-end à toutes et à tous et merci d'écouter Phare FM en DAB+, à Mons et dans le Borinage.
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2: Aucun serviteur ne peut être en même temps au service de deux maîtres. En effet, ou bien il détestera l'un et aimera l'autre, ou bien sera dévoué au premier et maîtrisera le
3: second.
2: Bonjour
3: à tous, quelques dégâts en Belgique, le pays frappé par de violents orages accompagnés de grêles. En région liégeoise, les pompiers sont intervenus à de nombreuses reprises ce matin. L'Institut Royal Météorologique de Belgique vient d'émettre une nouvelle alerte jaune sur toute la Wallonie jusqu'à demain matin. Et ces orages ont aussi cloué au sol des avions ce matin à l'aéroport de Zaventem. Le trafic a été interrompu à deux reprises entre 7h et 8h. À Caen, une signature. Donald Trump assure qu'il ne parafera un accord avec l'Iran que si les lignes rouges sont satisfaites, selon un responsable de la Maison-Blanche. Les États-Unis qui menacent une nouvelle fois de reprendre la guerre si aucun accord de paix n'est signé. Sur le front libanais, Israël a annoncé ce matin des frappes dans le sud du pays. Et puis, si l'heure est à l'orage, la semaine prochaine, la chaleur pourrait revenir.

0: Taryn Stokes sur Phare FM et dans Samedi Bien, Rubies and Gold, des rubis et de l'or. Il est 16h passé de 7 minutes.
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0: Bonjour et bienvenue sur Phare FM et dans Samedi Bien. Aujourd'hui, 30 mai, c'est le printemps. Non, je ne me trompe pas de date. Aujourd'hui, c'est le printemps du radiodon de Phare FM. Et toute l'équipe est mobilisée pour vivre ce grand moment en votre compagnie et avec votre aide. Alors aujourd'hui, commence le changement de dimension. Touchons toute la France. Une fréquence nationale pour faire progresser l'audience. Alors poussons les murs ensemble et donnons à notre radio préférée pour avoir encore plus d'impact sur toute la France. On enchaîne avec Drive Safe, My Smile, c'est maintenant. Belle écoute sur Phare FM.

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1: Je m'appelle Aziza. À l'âge de 24 ans, j'ai vraiment réalisé dans ma vie que si je mourais, j'étais perdue. Et donc, j'ai pris la décision de faire ce que l'islam me demande. J'ai lu le Coran, j'ai pratiqué vraiment à fond, dans l'espoir que j'allais recevoir une réponse de la part de Dieu. Cela n'a pas eu lieu. Les circonstances ont fait qu'un jour, j'étais dans un foyer de jeunes et je me suis trouvée dans une ambiance de jeunes et il y avait une femme chrétienne. Et cette personne, un jour, elle m'a parlé de l'amour de Dieu et surtout, elle m'a parlé de Jésus. Et un jour, elle m'a invitée à venir à l'église. J'ai rencontré des gens qui me parlaient du Seigneur. Et cette fille, un jour, elle m'a offert une Bible. Et je me suis trouvée un jour dans mon travail et j'avais du temps. J'ai commencé à lire la Bible. Par hasard, je tombe sur la naissance de Jésus. Et pour moi, c'était une naissance extraordinaire. Et un jour, j'ai crié à Dieu, j'ai dit, voilà, tu sais que ce que je veux, c'est savoir où est la vérité. Et puis, 3 jours après, Dieu a répondu à ma prière. Aujourd'hui, moi, je sais que j'ai la vie éternelle en Jésus-Christ parce que lui, il a donné sa vie pour moi. Et à partir du moment où j'ai eu cette révélation dans mon cœur, j'ai aussi l'assurance du salut, c'est-à-dire l'assurance que si je meurs à l'instant même, eh bien, je verrai auprès de Dieu.
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3: Johnny Erickson Tada.
4: Est-ce que tu aimes courir et sauter? Est-ce que tu aimes nager et jouer au ballon? Johnny Erickson Tada aimait elle aussi faire tout ça. Elle aimait courir, nager, monter à cheval et jouer au tennis. Mais un jour, elle a plongé dans un lac et s'est fait très mal au cou. C'était tellement grave qu'elle ne pouvait plus bouger ses jambes et ses pieds. Elle ne pouvait pas non plus bouger ses bras et ses mains. Johnny est devenue très triste. Puis elle s'est souvenue de son ami Jésus.

0: Elle savait que Jésus était avec elle et qu'il l'aimait. Elle savait que Jésus avait aussi vécu des choses difficiles et qu'il la comprenait. Elle savait qu'un jour, elle pourrait sauter et courir à nouveau quand elle irait vivre auprès de son ami Jésus pour toujours. Alors Johnny a passé sa vie à parler de Jésus aux gens. Elle l'a fait dans des livres, à la radio, lors de discussions ou à travers des tableaux qu'elle peignait en tenant un pinceau dans sa bouche. Johnny a expliqué aux gens que Jésus est toujours avec elle, qu'il l'aime et qu'il l'aide toujours. Elle leur a expliqué que Jésus aime tout le monde, ceux qui peuvent courir et ceux qui ne le peuvent pas, ceux qui peuvent voir et ceux qui ne le peuvent pas, ceux qui peuvent entendre et ceux qui ne le peuvent pas. Elle leur a dit qu'un jour, les amis de Jésus pourront tous courir, sauter, entendre et voir quand ils vivront avec lui pour toujours.
1: Extrait du livre « Toutes ces personnes que je devrais connaître » aux éditions BLF.
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0: Drive.
1: Devil Drive, Ben Reeves sur Phare FM. Et dans Samedi Bien, il est 16h30. Restez à l'écoute, j'ai une bonne nouvelle à vous annoncer.
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1: Il est 16h32 sur Phare FM et dans Samedi Bien, bienvenue à vous qui nous rejoignez en ce premier jour du Radiodon du printemps 2026. 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Écoutez maintenant l'histoire de Céline qui nous raconte son Phare FM. Juste après, on écoute Comment te dire adieu avec Moziman. 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Belle écoute.
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1: La Bible dit dans Job, chapitre 33, versets 14 et 15, « Dieu parle d'une manière ou d'une autre, dans un rêve, dans une vision. » Bonjour. Job a dit « Dieu parle, tantôt d'une manière, tantôt d'une autre, et l'on n'y fait pas attention. Dans un rêve, dans une vision, quand ils sont endormis, alors il informe les hommes et les instruit. » Un rêve peut être un message important de Dieu, ou une réponse à une prière. Dieu a donné à Paul un rêve, dans lequel un homme lui est apparu en disant « Passe en Macédoine et viens à notre secours !» Paul s'y est rendu et a prêché l'Évangile. Le règne de Salomon a commencé par ces mots. À Gabaon, pendant la nuit, l'Éternel apparut en rêve à Salomon. Dieu lui dit « Demande ce que tu veux, je te le donnerai. » Salomon a demandé la sagesse et Dieu lui a donné en plus l'honneur et la richesse. Est-ce que Dieu parle encore aujourd'hui dans nos rêves? Bien sûr! Il dit lui-même « Je suis l'Éternel, je ne change pas. » Le mot hébreu pour rêve a cinq significations. D'abord, lier fermement. Ça signifie être enveloppé en toute sécurité dans l'amour de Dieu. Après, être bien en chair. Dans la Bible, la corpulence ou les rondeurs sont le signe d'une bonne santé, d'un bien-être et d'une prospérité. Ensuite, éprouver un sentiment d'étonnement. Quand Dieu te donne un rêve, il te transmet des informations sur des choses que tu ignores. Et encore, être bien vu. Quand Dieu te communique une vision, il t'accorde sa faveur. Enfin, se rétablir. En te donnant un rêve, Dieu cherche à restaurer ce que tu as perdu. Alors, demande un rêve à Dieu.
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Retrouvez Parole du jour de Bob et Dubigas tous les samedis aux alentours de 16h40 sur Phare FM et dans Samedi Bien. On écoutait à l'instant De Palmas avec Tombé, le prochain rendez-vous à ne pas manquer, hommes et femmes, mode d'emploi, la solution à la pornographie aux alentours de 16h55. On écoutera DJ Snake avec Paradise, mais tout de suite c'est I've Got a Fire avec Pat Barrett. Belle écoute sur Phare FM.

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1: La solution à la pornographie, c'est notre thématique du jour.
2: Ensuite, on va travailler sur le off. Il faut commencer à couper les vivres au monstre qu'est la pornographie.
3: En fait, le off, c'est qu'est-ce que je vais faire pour m'éloigner de la zone de tentation. Ça peut être, par exemple, je débranche mon ordinateur. Je ne me mets pas dans une situation où je sais que ça va être dangereux. Je m'éloigne de cette situation,
2: oui,
3: c'est le off. Je me retrouve pas seul pendant de nombreuses heures dans une voiture tout seul avec quelqu'un du sexe opposé, par exemple, si je sais que ça peut me tenter avec la personne. Mais si on s'arrête au off, ça suffit jamais.
2: Paul, dans la Bible, quand il donne des conseils, il dit arrêtez de faire ça, mais à la place, faites ça. Il y a le off et il y a on.
3: Tant qu'on maintient, par exemple, comme un ballon sous l'eau, c'est le off. Le ballon va rester sous l'eau tant qu'on a de l'énergie pour le maintenir. Et des fois, on peut être dans une situation tellement de découragement ou tellement d'excitation, on a une grande victoire dans quelque chose que, bien, notre chair, elle est limitée. Et quand on n'arrive plus à maintenir, eh bien, ça jaillit et on se retrouve piégé. Donc, le on, c'est qu'est-ce que je vais pouvoir faire pour répondre à un besoin qui est normal, mais y répondre d'une manière qui soit saine et qui ne m'emmène pas à pécher. Parce qu'en fait, c'est ça le piège du diable. C'est qu'il nous ment, il nous fait croire que le besoin n'est pas bon en soi. Si, le besoin de la sexualité, il est bon en soi. Il est voulu par Dieu. Mais c'est comment je vais y répondre qui peut constituer un péché. Alors le on, ça peut être plein de choses. Qu'est-ce qui va répondre à ce besoin? Par exemple, si je suis musicien, eh bien, je peux prendre mon instrument de musique et puis jouer de la musique et louer Dieu. Je peux passer un temps dans la prière et évidemment inviter Dieu à venir dans mon combat et ça, je vous le recommande à chaque fois. Je peux, au niveau physique, par exemple, messieurs, quand vous travaillez vos pectoraux et vos épaules, c'est-à-dire en faisant des pompes ou des tractions, eh bien, cela relâche des hormones dans notre corps qui vont être de nature à compenser l'urgence sexuelle. Donc, ça va canaliser physiquement l'énergie sexuelle d'une manière qui soit saine. Quand vous serez fatigué d'avoir fait des pompes et des tractions, la plupart du temps, l'urgence sexuelle sera disparue.
2: Chez les filles, la façon de canaliser au niveau physique, l'aérobic, la danse, toutes les expressions corporelles comme ça, la louange, vont aussi canaliser l'énergie sexuelle en énergie physique. On tourne off toutes les sources qui risquent de nous piéger, mais on n'oublie pas de remplacer par quelque chose de beau.
3: Dernière chose, très rapidement, il y a un effet tunnel. Quand on pense à la pornographie, j'ai besoin de mon fixe de pornographie, on oublie, comme les murs d'un tunnel, toutes les conséquences terribles que ça aura dans la vie concrète, parce que ça en aura. Et donc, pour essayer de briser cet effet tunnel, si vous êtes seul dans une pièce, parlez-vous à haute voix. Dites, mais Eric, est-ce que c'est ce que tu veux? Pense, tu vas devoir le dire à Rachel. Pense à tes enfants, à ta vie. Ça va vous aider à briser l'effet tunnel. Et une dernière chose, ne luttez pas seul. Ayez un partenaire de redevabilité à qui vous pouvez appeler quand vous avez un problème de tentation. Essayez d'avoir un groupe de parole. Moi, j'encourage vraiment les hommes dans les églises et les femmes aussi à avoir des groupes de parole qui soient safe, qui soient sécurisés, où on puisse dire, ben voilà, j'ai un problème avec ça, mais je veux pas être jugé, parce que si on a peur d'être jugé, on gardera le silence ou bien même on mentira sur le problème. Que l'église soit un lieu de sécurité où on puisse dire dans des groupes déterminés pour cela, j'ai besoin de prier avec vous. Puis il y a des programmes qu'on peut mettre sur son ordinateur aussi qui nous aideront dans cette dimension.
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1: 17h, bienvenue sur Phare FM, sur la radio autrement, c'est Gaël qui est avec vous jusqu'à 20h et avec tellement de plaisir pour vous accompagner avec de la bonne musique et des rendez-vous inspirants. Salutations à Antoine qui nous écoute d'Ebersheim dans le Bas-Rhin. 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
2: Votre Père est plein de bonté. Soyez donc bon comme lui.
3: Bonsoir à tous. Des routes et des caves inondées. L'Institut Royal Météorologique a déclenché un avertissement jaune aux orages pour cette nuit sur l'ensemble des provinces wallonnes. Des orages ont déjà éclaté dans la journée, notamment dans la région liégeoise, provoquant quelques dégâts. Les pompiers sont intervenus. Des grêlons sont aussi tombés du côté de Huy. Le directeur de la prison de Arène a démissionné. Par ce geste, il a souhaité alerter sur la surpopulation carcérale en Belgique. Dans un entretien à la presse, il dénonce une institutionnalisation de la surpopulation. Peut-être le doublé pour le PSG. Les footballeurs parisiens affrontent Arsenal ce soir en finale de la Ligue des Champions à Budapest. Mais à Paris, les autorités craignent des débordements comme l'an passé. Près de 8000 policiers et gendarmes sont mobilisés. Et puis la chanteuse Angèle est en couple. Dans un podcast publié jeudi, elle affirme avoir une relation avec quelqu'un qui ne parle pas du tout français. Au début, c'est un peu perturbant, assure la Belge, avant d'évoquer le langage de l'amour. Voilà pour l'actu. Très bon début de soirée à tous.

0: Demain, c'est ce qu'on écoute à l'instant avec Julie Zenati sur Phare FM et dans Samedi Bien, il est 17h06. Restez à l'écoute, j'ai une bonne nouvelle à vous annoncer.
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0: Bonjour et bienvenue sur Phare FM, vous nous rejoignez et vous faites bien parce qu'aujourd'hui c'est le premier jour du Radiodon Printemps 2026 de votre radio et aujourd'hui il est question d'audace, d'humilité et d'authenticité. L'audace de vouloir pousser les murs, d'avoir toujours plus d'impact et de toucher toute la France. L'humilité de croire que le plus petit don a une importance capitale pour votre radio et l'authenticité parce que nous affirmons que Phare FM fait du bien. Et c'est le témoignage de Frédéric que l'on va écouter dans quelques instants. Nous, on se rejoint sur pharefm.com/don pour faire notre don.
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1: Ce samedi a débuté l'édition de printemps du désormais traditionnel appel à la générosité pour Phare FM. J'ai nommé Radio Don. Éclairage sur le bien fondé de cette opération spéciale sur Phare FM et des projets à soutenir avec Caroline Gréder, responsable de la collecte de fonds. Bonjour Caroline.
2: Bonjour Yoann.
1: Revenons donc tout d'abord sur la raison d'être de ces deux semaines spécifiques où l'ensemble des équipes est mobilisée pour atteindre, saison après saison, des objectifs financiers bien plus conséquents.
2: Cette première semaine du printemps, et il y en a une autre en novembre, ces deux semaines en fait ont vraiment vocation à expliquer pourquoi on fait ce qu'on fait et pourquoi on fait appel à votre générosité en fait.
1: Et pourquoi donc ?
2: Eh bien parce que nous sommes une radio associative, fonctionnant uniquement ou presque uniquement grâce à la générosité de nos auditeurs.
1: L'objectif à atteindre d'ici vendredi 23h59 est de 119 000 euros. Ouais. Difficile d'imaginer que ce montant inédit pour une collecte de printemps soit collecté et pour autant, ce n'est qu'une infime partie répondant aux besoins actuels.
2: Bon, oui, c'est vrai parce que là, on sent bien qu'on est poussé dans les derniers temps à accélérer le mouvement. Après, nécessairement, toutes les actions que l'on fait sont liées à de l'argent, en fait. Tout coûte. On a plusieurs axes, en fait, dans lesquels on veut se développer. Et notamment, il y en a un premier qui est l'opportunité d'une fréquence nationale.
1: Alors justement, le thème retenu pour ce printemps 2026, c'est « Changeons de dimension, touchons toute la France ». Et pour remplir cette mission, trois axes majeurs sont lancés, dont ce premier-là, oui. Une fréquence nationale. Qu'est-ce que cela veut dire ?
2: Aujourd'hui, les ondes de Phare FM couvrent à peu près 25 millions de personnes, ce qui représente à peu près un tiers de la population. Un tiers de la population qui est couverte. J'ai pas dit un tiers de la population qui nous écoute. Une fréquence nationale, ça voudrait dire que c'est la totalité ou la quasi-totalité de la population qui aurait accès au signal de Phare FM en DAB+, un petit peu partout en France. Mais une fréquence nationale, ça se chiffre pas en milliers d'euros, ni en centaines de milliers d'euros, ça se chiffre en millions. Et ça, c'est un petit peu délirant, dans le sens où nous ne sommes pas une très grande structure.
1: Le deuxième projet ne déroge pas à cette règle, en fait. Hein. Il est un peu fou.
2: Oui, complètement, en fait. Ça fait plus de 10 ans que nous sommes à Paris en DAB+. Paris, c'est à peu près 12 millions de personnes qui peuvent nous écouter. Je répète encore une fois, qui peuvent nous écouter.
1: Ouais.
2: C'est pas parce qu'elles peuvent nous écouter qu'elles nous connaissent, en fait. Et donc, il y a une infime partie de ces 12 millions de personnes qui nous écoutent. Merci les Parisiens de nous écouter. On a souvent vos retours et on apprécie vraiment d'avoir vos retours. Mais en fait, on se rend bien compte qu'il y a vraiment maintenant indispensable, nécessaire, crucial même, de communiquer à Paris et en région parisienne. On aimerait dans un avenir proche avoir une grande campagne de communication à Paris, dans le métro, sur les bus de la RATP, etc. Pourquoi ? Parce qu'on pense que Phare FM gagnerait à être entendu par un tas de gens. Les gens ont besoin d'entendre une radio différente.
1: Cela aussi, c'est pour 1 million d'euros. Le troisième axe est dans cette même lancée aussi. Hein.
2: Aujourd'hui, on est dans des locaux. Il y a quelques auditeurs qui ont eu l'occasion de venir nous visiter. Et s'ils sont venus à des intervalles réguliers, ils ont pu se rendre compte que ça devient de plus en plus serré. Il y a toujours plus de monde dans la même surface. Maintenant, on commence vraiment à être gêné aux entournures.
1: Oui, on a des collaborateurs dans le couloir quand même.
2: Voilà,
1: hein.
2: En parenthèse, le président dans le couloir. Oui, on commence vraiment à être maintenant freiné par ce manque de mètres carrés. Alors, on voudrait maintenant rentrer dans une autre dimension également, avoir des bâtiments plus grands, mais aussi voire plus larges, monter un projet immobilier en fait qui nous permettrait à terme de financer la mission. Et ça, ce serait vraiment notre rêve le plus fou et ça permettrait vraiment de donner du sens à cet investissement.
1: Puisque nous pouvons résolument compter sur vous en tant que partenaire financier, direction pharefm.com/don, sans plus attendre. Caroline, on se retrouve à l'antenne jusqu'à vendredi hein, pour une semaine de folie.
2: Oui, une semaine de folie, je me réjouis.
1: Au revoir.
2: Au revoir.
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2: Athali, une mamie sanguinaire. Fille de Jézabel et d'Akab, roi d'Israël, Athali a certainement hérité de ses parents le goût du massacre. Elle épouse Joram, roi de Juda. Mauvaise conseillère, elle entraîne son mari sur la pente dangereuse de l'idolâtrie, de l'injustice sociale et du meurtre. Lorsque le roi Ahazia, fils d'Athali, meurt, celle-ci n'hésite pas à faire mourir tous ses descendants pour garder le pouvoir. C'est donc sa propre famille qu'elle fait assassiner pour s'emparer du royaume de Juda. Mais un de ses petits-fils, Joas, a pu être sauvé grâce à sa tante, caché dans le temple pendant 6 ans. Un soulèvement minutieusement préparé par les prêtres met fin au règne d'Athali. Joas devient roi et cette grand-mère sanguinaire est aussitôt exécutée. Enfin, la paix.
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0: Bienvenue sur Phare FM, si vous nous rejoignez, on écoutait à l'instant Honey avec Sean Rodriguez, il est 17h passé de 33 minutes.
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0: 17h34 sur Phare FM, bienvenue sur la radio Autrement. Aujourd'hui, c'est le premier jour du Radiodon du printemps 2026 et toute la rédaction est survoltée et sur les starting blocks. Tellement heureux de vivre ces temps forts à votre compagnie, avec vous, avec votre aide, avec votre soutien et tout notre amour pour chacun d'entre vous. Nous avons de l'audace aujourd'hui et nous affirmons notre vision, elle est nationale et il est crucial de changer de dimension pour toucher toute la France et avec un objectif à terme, devenir l'une des 25 radios les plus écoutées sur les 900 existants. Et ça se fera avec vous. 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Alors poussons les murs et faisons progresser l'audience de Phare FM. Le prochain rendez-vous à ne pas manquer, c'est présentiel, un moment avec Jésus aux alentours de 17h40. Et tout de suite, on écoute Adèle et Robin avec courage. Oui, du courage et de l'audace. Nous en avons sur farfm.com. Belle écoute.

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1: Bonjour, mon ami. Tu es connecté en permanence, notifications, messages, flux d'actualité. Et dans ce bruit incessant, quelque chose se perd. Pas l'information, pas les nouvelles. Toi, dans ce tumulte constant, ta propre voix intérieure devient inaudible. Tu ne sais plus ce que tu penses vraiment, ce que tu ressens profondément, ce que tu désires au fond de toi. Les opinions des autres couvrent la tienne. Le bruit extérieur étouffe ta paix intérieure. Le silence n'est pas un vide. C'est un espace sacré où tu peux enfin t'entendre penser, où tu peux m'entendre te parler, où tu te retrouves. Quand je t'ai enseigné à prier, voici ce que j'ai dit. Toi, quand tu pries, entre dans ta chambre, ferme ta porte et prie ton Père qui est là dans le lieu secret. Ce lieu secret, c'est cet espace où les écrans s'éteignent, où le bruit cesse, où je peux te rappeler qui tu es vraiment. Précieux, aimé, unique. Tu n'as besoin ni de filtre, ni de performance, juste d'être là, avec moi, dans une présence vraie. Mon ami, ose faire silence. Tu ne perdras rien. Tu te retrouveras, ton ami.
2: Seigneur Jésus, apprends-moi à faire silence pour t'entendre et me retrouver. Libère-moi de cette dépendance au bruit constant et aux notifications. Crée en moi ce lieu secret où je peux simplement être avec toi. Restaure mon identité dans le silence de ta présence. Amen.
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Il est 17h51 sur Phare FM et dans Samedi Bien, c'est toujours Gaël avec vous jusqu'à 20h. On se retrouve présentiel un moment avec Jésus tous les samedis aux alentours de 17h40. On écoute à l'instant Cochrane & Co avec Sun My Ground. Juste avant, c'était Jack et Carla avec La Recette. Le prochain rendez-vous à ne pas manquer. Et si la Bible était une fête sur le thème de Sukkot, 10e épisode aux alentours de 17h55. On écoutera également Simple Plan avec Jetlag. Mais tout de suite, on enchaîne avec Emerson Day, No Smoke. Belle écoute sur Phare FM.

0: Et si la Bible était une fête ?
1: La fête de Soukhot, fête des cabanes, est une fête en relation avec les nations. Jusqu'à ce jour, les chrétiens des nations fêtent deux des trois fêtes de pèlerinage qu'on trouve dans la Bible. Ces fêtes étaient des fêtes de l'Éternel, elles étaient des pèlerinages à pied, durant lesquels les hommes juifs montaient à Jérusalem pour se présenter ensemble, en tant que communauté devant Dieu au temple, et apporter des offrandes. Les deux fêtes encore célébrées par les chrétiens aujourd'hui sont Ragamatzot et Pessah, la fête des pains sans levain en lien avec la Pâque, et Shavuot, la Pentecôte. Mais la fête de Soukhot semble être complètement oubliée par les chrétiens, ce qui est assez étrange, car selon le prophète Zacharie, cette fête est celle qui concerne le plus les nations dans les temps messianiques. On lit « Tous ceux qui resteront de toutes les nations venues contre Jérusalem monteront chaque année pour se prosterner devant le roi, l'Éternel des armées, et pour célébrer la fête des tabernacles. S'il y a des familles de la terre qui ne montent pas à Jérusalem pour se prosterner devant le roi, l'Éternel des armées, la pluie ne tombera pas sur elles. Si la famille d'Égypte ne monte pas, si elle ne vient pas, la pluie ne tombera pas sur elle. Elle sera frappée de la plaie dont l'Éternel frappera les nations qui ne monteront pas pour célébrer la fête des tabernacles. Ce sera le châtiment de l'Égypte, le châtiment de toutes les nations qui ne monteront pas pour célébrer la fête des tabernacles. » Dans ce texte, après avoir envisagé une montée des nations contre Jérusalem pour la guerre, le prophète Zacharie envisage une montée des nations pour la paix. Bien sûr, ce pèlerinage aura lieu lors des temps messianiques, où le peuple d'Israël sera uni aux nations, et où la connaissance du Seigneur remplira le monde entier. Au temps où le temple subsistait, on anticipait cette prophétie de Zacharie, en offrant le dernier jour sur l'autel 70 taureaux, le chiffre 70 représentant alors toutes les nations de la terre. À l'heure actuelle, et depuis un certain nombre d'années maintenant, à l'initiative de certaines organisations, comme l'ambassade chrétienne internationale à Jérusalem, des chrétiens venus du monde entier viennent célébrer chaque année la fête de Soukhot à Jérusalem. Ils anticipent ainsi ce que seront les temps messianiques, quand toutes les nations devront monter à Jérusalem si elles veulent que la pluie tombe sur elles. Or, on sait aujourd'hui combien le monde entier se trouve confronté à des problèmes de sécheresse et de canicule. Et l'on peut comprendre que dans la perspective du retour prochain du Seigneur, cette question de pluie devienne quelque chose de primordial pour les années à venir.
0: Découvrez-en plus avec Doris Lévy-Alvarez en visitant le site fête au pluriel -en-famille.fr.
2: Vous êtes toujours à l'écoute du meilleur de la musique sur Phare FM. C'est Gaëlle qui est avec vous jusqu'à 20h et avec tellement de plaisir, avec de la bonne musique et des rendez-vous inspirants toujours. Salutations chaleureuses à Jean-Yves qui nous écoute du Creusot en Saône-et-Loire. Jean-Yves a décidé de se mettre aux côtés de Phare FM, sa radio préférée, financièrement en allant sur pharefm.com/don. 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
2: Bonsoir à tous, des routes et des caves inondées. L'Institut Royal Météorologique a déclenché un avertissement jaune aux orages pour cette nuit sur l'ensemble des provinces wallonnes. Des orages ont déjà éclaté dans la journée, notamment dans la région liégeoise, provoquant quelques dégâts. Les pompiers sont intervenus. Des grêlons sont aussi tombés du côté des Huy. Le directeur de la prison de Arènes a démissionné. Par ce geste, il a souhaité alerter sur la surpopulation carcérale en Belgique. Dans un entretien à la presse, il dénonce une institutionnalisation de la surpopulation. Peut-être le doublé pour le PSG. Les footballeurs parisiens affrontent Arsenal ce soir en finale de la Ligue des Champions à Budapest. Mais à Paris, les autorités craignent des débordements comme l'an passé. Près de 8000 policiers et gendarmes sont mobilisés. Et puis la chanteuse Angèle est en couple. Dans un podcast publié jeudi, elle affirme avoir une relation avec quelqu'un qui ne parle pas du tout français. Au début, c'est un peu perturbant, assure la Belge, avant d'évoquer le langage de l'amour. Voilà pour l'actu. Très bon début de soirée à tous.

0: Runaway sur Phare FM, Sarah Reeves, il est 18h passé de 5 minutes. Bienvenue sur Phare FM et dans Samedi Bien.
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0: Je vous souhaite la bienvenue sur Phare FM et dans Samedi Bien. Aujourd'hui, nous inaugurons le premier jour du Radio Don Printemps 2026 de votre radio préférée. On va écouter l'histoire d'Angela qui nous dit qu'elle a pu transformer ses difficultés d'aujourd'hui en victoire de demain à l'écoute de Phare FM. Et c'est tellement inspirant parce que nous aussi, nous voulons parler d'inspiration, nous voulons parler de réponse aux questions des gens et d'influence sur toute la France. Et pour ça, nous allons tous sur pharefm.com/don pour marquer notre différence. La radio autrement, ce n'est pas un slogan, c'est une réalité, c'est Phare FM. Et ça se fait avec vous, toute l'équipe et la bouillonnante sur les starting blocks pour vivre ces temps merveilleux avec vous. Tout de suite, on écoute Angela. Juste après, ça sera First Frank avec Hockey. Et ne manquez pas La Ville à Vrai de Thibaut Geyer aux alentours de 18h15. Tout de suite, on écoute Angela.
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2: La Bible parle souvent du Saint-Esprit. Alors, qui est le Saint-Esprit? Souvent, on a cette image de cette jolie petite colombe qui descend sur Jésus et on se dit, le Saint-Esprit, c'est finalement ce Dieu tout chou, tout gentil, tout tranquille qui descend sur nous. Mais la Bible dit, vous recevrez une puissance, le Saint-Esprit survenant sur vous et vous serez mes témoins. Le mot puissance, c'est le mot dynamis, qui est finalement à l'origine de la dynamite. En d'autres termes, quand le Saint-Esprit descend sur nous, ça fait l'effet d'une dynamite. Donc ça veut dire que ça chamboule tout. Et oui, je crois que le Saint-Esprit veut venir chambouler ta vie. Chambouler ta vie, venir casser finalement tout ce qui est mauvais en toi, ton égoïsme, ta fierté, finalement ton péché, afin que la présence de Dieu puisse demeurer en toi et rejaillir de toi. Alors j'aimerais vraiment t'encourager. Invite le Saint-Esprit dans ta vie. Demande-lui de venir habiter en toi. Alors oui, ça risque de te bousculer un peu, mais tu verras, ça vaut la peine.
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Il est 18h passé de 25 minutes sur Phare FM et dans Samedi Bien, on écoutait Sanctus Real avec Steady. Bienvenue à vous si vous nous rejoignez. Vous arrivez au bon moment pour écouter C'est à voir, c'est à lire à l'instant avec Johan. Belle écoute et bon début de soirée.

0: témoigner publiquement d'une foi commune en Jésus-Christ. Tel est le leitmotiv de la Marche pour Jésus, dont la prochaine édition se tiendra le 6 juin 2026 dans une dizaine de villes de l'Hexagone et en Outre-mer. Présentation avec André Rawalison, président de la Fédération française. Bienvenue sur Phare FM, André.
1: Merci beaucoup de m'accueillir, Johan, et merci à Phare FM donc, pour cette possibilité de parler de la Marche pour Jésus.
0: Directement inspiré d'un verset biblique, l'initiative Marche pour Jésus est née à Londres en 1987, avant de voir le jour à Paris en 1991. Depuis près de 20 ans désormais, elle se décline dans plusieurs grandes villes comme Strasbourg, Bordeaux, Nantes, Lille, Toulouse, Marseille, Nice, etc. Comment expliquez-vous une telle longévité?
1: La raison, elle est biblique. C'est Jésus qui a commencé à faire des marches dans la Bible. On voit le long de tout le ministère de Jésus, c'est écrit que Jésus parcourait toute la Galilée. Il allait de ville en ville et de village en village. Qu'est-ce qu'il fait? Eh ben, il apporte l'espérance, il apporte la joie, il apporte la paix, il apporte le salut, la guérison, et partout où il passe, il amène la bénédiction. Donc Jésus, pour moi, c'est vraiment le premier marcheur pour bénir les villes, bénir les régions, bénir les nations, et je crois qu'on ressuscite entre guillemets ce que Jésus a vécu.
0: Le contexte de la laïcité bien spécifique à la France est souvent vu comme un frein au témoignage public de la foi. Pourtant, à chaque édition, son cortège et ses animations, comme des concerts en plein air, quel est l'impact mesuré des éditions de la Marche pour Jésus auprès du grand public et des autorités?
1: La notion de laïcité est très forte en France, c'est vrai, et je crois que c'est une bonne chose. La Marche pour Jésus ne fait pas de pression sur les gens.
0: Signe d'unité, la Marche pour Jésus est un événement chrétien annuel dont le maître mot est l'amour du prochain, vous le disiez. À quoi pouvons-nous nous attendre à vivre cette année?
1: Pour la première fois, on est autour de 18 villes cette année. Toutes les dénominations chrétiennes seront représentées. Par exemple, à Metz, il y aura des marcheurs qui viendront d'Allemagne, de la Belgique, de la Suisse, de Luxembourg. Donc, c'est vraiment l'unité.
0: Pour en découvrir davantage et connaître le programme dans une ville près de chez soi, direction Marche pour Jésus France. André Rawalison, merci de votre arrêt par Phare FM.
1: Merci beaucoup, Yann.
0: Au revoir et bonne marche 2026 donc.
1: Merci beaucoup, au revoir.
0: Nouvelle arrivée dans les rayons des libraires spécialisés, 10 femmes, mères spirituelles, autrement dit, des portraits décrivant la réalité de la maternité physique et spirituelle.

0: Noël, mis en mots par Dayspring McLeod. Aperçu avec Claire Trestour, responsable éditoriale des éditions Vida. Bienvenue sur Phare FM, Claire.
1: Merci, bonjour à tous.
0: Presque comme un livre d'histoire, nous remontons ici à la fois le temps et les émotions, avec aussi bien la sixième et dernière épouse d'Henri VII, que la podcasteuse et théologienne américaine Lisa Harper. Quelle est l'ambition de cet ouvrage ?
1: Alors, je pense que l'auteur voulait montrer que la maternité spirituelle est un ministère essentiel, mais qu'il est discret. Il ne s'agit pas seulement d'avoir des enfants, mais d'engendrer la foi chez d'autres. Dans un monde où, finalement, j'ai envie de dire, on met souvent l'accent sur la réussite personnelle, ces 10 portraits dans ce livre rappellent l'importance d'investir dans la vie des autres.
0: L'autrice est habituée aux biographies chrétiennes pour enfants et adultes, tout en écrivant de la fiction. Finalement, à travers ces récits condensés en moins de 200 pages, une variété de situations sont décrites à l'image du quotidien de tout un chacun. Mais à qui s'adresse-t-on pour autant ?
1: Aux mères biologiques, mais pas que. J'ai envie de dire aux hommes aussi, à toutes les personnes qui cherchent à transmettre la foi et à accompagner d'autres dans leur cheminement spirituel. C'est, comme vous l'avez dit, 200 pages, c'est court. C'est un chapitre par témoignage de femmes qui est accompagné par une analyse et un argumentaire de l'auteur. Et chaque chapitre se clôture par trois questions qui permettent au lecteur ou à la lectrice d'aller plus loin dans son introspection.
0: Joie, pureté, douleur, patience, espoir. La quatrième de couverture dit, je cite, « Toutes ces émotions mènent à la conclusion complexe mais réconfortante selon laquelle nous sommes capables de tout remettre en priant que ta volonté soit faite. » Qu'est-ce que cela signifie ?
1: Elle dégage par ses thèmes principaux et qui sont, je le crois, essentiels, et c'est pour ça que j'ai désiré éditer ce livre. Elle rappelle que la transmission de la foi, le mentorat, n'est pas réservé aux pasteurs. Le livre montre que la maternité spirituelle est à la portée de toute personne disponible à Dieu, quel que soit son âge ou son statut. Finalement, c'est un livre d'encouragement concret.
0: Pour se procurer 10 femmes mères spirituelles, direction clcfrance.com. Claire Trestour, merci d'être venue sur Phare FM.
1: Merci à vous.
0: Au revoir.
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0: À l'instant sur Phare FM et dans Samedi Vient, on écoutait le duo Martin Garrix et Ed Sheeran pour le titre Repeat It. Il est 18h passé de 34 minutes. Vous êtes sur la radio Autrement. Bienvenue et belle écoute.
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0: 18h35 sur Phare FM, nous sommes le samedi 30 mai et c'est le premier jour du Radio Don. 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Le prochain rendez-vous, en parler c'est parfois la clé, aux alentours de 18h40. Tout de suite on écoute Copa avec Plus Jamais Soif. Belle écoute sur Phare FM.

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1: La honte de ma vie. Avez-vous déjà vécu une situation malaisante, comme dit ma fille ? Je me souviens d'une promenade en famille, et m'étant approchée du bord du fleuve, j'ai glissé sur la vase et me suis retrouvée pleine de boue, le genre de chute qui alimente les bêtisiers. Ça a fait rire tout le monde, sauf moi, j'étais vexée. Se vexer, être blessée dans son amour-propre. Ce jour-là, j'ai été blessée dans mon amour-propre, autrement dit, mon orgueil. Je me suis sentie nulle. Pourtant, me retrouver couverte de boue n'a en rien changé ce que j'étais. Ça a simplement taché ma robe. Nick Vujic, un jeune homme né sans bras ni jambes, parcourt le monde pour encourager particulièrement les jeunes à s'aimer tels qu'ils sont. Ce que j'aime chez lui, c'est sa capacité à rire de lui-même et surtout de son handicap. Face à un douanier peu sympathique, il a osé dire « Y a-t-il un problème avec mes empreintes digitales ?» Nick a subi des moqueries, le rejet et l'envie d'en finir avec la vie lui est passé par la tête. Mais il a appris à se détacher du regard des autres, il a appris à s'aimer tel qu'il a été créé. Une énorme leçon de vie. Et toi, sais-tu que ton identité ne dépend pas du regard des autres, ni de ce que tu réussis ou de ce que tu loupes ? Souviens-toi, quelles que soient tes chutes, tu as de la valeur.
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2: Je sais que t'attends que le soleil se lève. Que dans ta nuit reviennent les étoiles. Qu'en ce moment les hivers et les tempêtes tournent dans ta tête. Pour toi, dans la forêt je veux allumer l'incendie. Mettre le feu pour éclairer ta nuit. Trouver la flamme qui réchauffera ton âme et séchera tes larmes. En toi je vois que l'été monte. Que tu chasseras tes démons. Que demain la lumière s'élève, je te promets que ta nuit s'achève.

Minutes. 18h47 sur Phare FM et dans Samedi Bien, vous êtes toujours les bienvenus pour écouter le meilleur de la musique. On écoutait d'ailleurs École Pierre avec Rêver à nouveau. Juste avant, c'était Jonas Blue avec Rise. Juste avant, Sound of Legend avec San Francisco. Le rendez-vous à ne pas manquer, Focus Famille, qui vous conseille de ne pas être trop perfectionniste à la maison. Aux alentours de 18h55, on écoutera également Stephen Stanley, Nevermind. Mais tout de suite, c'est Justice qu'on accueille avec Never Ender. Belle écoute et belle soirée sur Phare FM.

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1: Bonjour et bienvenue dans notre rendez-vous Focus Famille. Les perfectionnistes avec l'esprit de compétition sont au top dans le milieu professionnel. Mais à la maison, ils peuvent sans le vouloir faire beaucoup de dégâts. Tout le monde connaît ce genre de personnes. Elles ont besoin de contrôler le moindre détail et sont pointilleuses à l'excès. Au travail, ces traits de caractère les aident à réussir. Mais à la maison, ce n'est pas toujours la meilleure attitude. Quand un enfant de 3 ans range sa chambre, il est content de lui s'il a tout fourré dans sa boîte à jouets. Mais vient papa le perfectionniste qui lui rappelle que les livres se rangent dans l'étagère et que les puzzles vont dans un carton. Et l'enfant est découragé. Vos attentes domestiques sont légitimes, mais assurez-vous qu'elles soient réalistes et compatibles avec l'âge de votre enfant. Et au fait, vos objectifs sont-ils pour leur bien ou pour le vôtre? L'assurance d'un enfant est beaucoup plus importante qu'une chambre impeccable.
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0: lecture de la sélection biblique du verset du jour, sélectionné juste pour vous, de Corinthiens 9:11. 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

0: You and Only You, c'est Graham qu'on écoutait à l'instant sur Phare FM et il est 19h passé de 4 minutes. Je vous souhaite la bienvenue sur la radio autrement sur Phare FM.
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0: Bienvenue à tous, bienvenue sur Phare FM et dans Samedi Bien. Aujourd'hui, premier jour du Radio Don, nous sommes tous mobilisés autour de notre radio pour continuer à ce qu'elle ait encore plus d'impact, qu'elle puisse changer de dimension et toucher toute la France. Alors aujourd'hui, nous sommes tous ensemble pour pousser les murs de Phare FM. 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On écoutera le panorama biblique aux alentours de 19h13. Tout de suite, on écoute Jeremy Camp avec Reflector. Belle écoute et bel impact sur pharefm.com/don.

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1: Sur la colline du Golgotha, ce vendredi-là, trois hommes agonisent, cloués sur une croix. Le soir tombe et le sabbat va commencer. Or, on ne peut rien faire comme travail dès que le sabbat est là. Si les condamnés ne meurent pas assez vite, ils risquent de mourir en plein sabbat. Il faudra attendre le samedi soir, voire le dimanche matin, pour ôter les cadavres. Mais en plus, c'est la fête de Pâques et des milliers de pèlerins arrivent à Jérusalem pour cet événement religieux incontournable. Avoir en face de la ville trois croix avec des hommes mourants ou morts, cela risque de jeter une ombre sur la fête. C'est moche. Aussi, il faut hâter la mort des suppliciés et pour ce faire, on leur casse les jambes. En agissant ainsi, on précipite l'asphyxie des crucifiés et ils meurent en quelques minutes. C'est donc ce qui est fait pour les deux brigands. Mais sur la croix au centre, là où a été cloué Jésus, on observe que l'homme est déjà mort. Il est donc inutile de lui briser les os. Cependant, par mesure de prudence, un soldat lui transperce le côté, avec sa lance, pour ce que l'on nomme le coup de grâce. L'évangile précise qu'alors, de l'eau et du sang jaillissent de la plaie. Et un médecin légiste d'aujourd'hui dirait que c'est tout à fait normal en pareilles circonstances. Dès que les décès sont constatés, les corps sont ôtés de là. La foule se disperse, il n'y a plus rien à voir et surtout, il faut rentrer chez soi puisque le sabbat va commencer et qu'aussitôt, le moindre pas est compté. Il ne faut pas en faire de trop, pas plus de 2000 coudées de distance, soit un peu moins d'un kilomètre. On ne rigole pas avec la loi. Le corps de Jésus ne semble pas être réclamé ni par la famille, ni par les disciples. C'est Matthieu qui apporte des précisions. Un homme, dont on n'avait pas entendu parler auparavant, va demander qu'on lui donne la dépouille de Jésus. Il se nomme Joseph. Il est de la ville d'Arimathée et il peut faire sa demande directement à Pilate, le gouverneur romain. On apprend qu'il est riche, qu'il a déjà un tombeau qu'il s'est réservé à Jérusalem et qu'il est un disciple de Jésus. Un disciple qui n'avait pas fait parler de lui, qui ne s'était pas fait remarquer, mais qui soudain sort de l'anonymat. Jésus est alors enveloppé d'un linceul blanc et déposé dans ce tombeau neuf taillé dans le roc, puis on roule une grosse pierre sur l'entrée. Les spécialistes bibliques notent le fait que le tombeau est neuf et ils en tirent une interprétation. De ce tombeau neuf va jaillir une nouveauté. La résurrection du premier-né d'entre les morts, tout un symbole, tout un message.
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0: On a tous déjà entendu cette question. Et toi, tu crois que Dieu a vraiment créé le monde ? C'est une vraie question, parce que tout part de là. La Bible commence par cette phrase. Au commencement, Dieu créa le ciel et la terre. Si ce n'est pas vrai, alors tout le reste s'écroule. Mais si c'est vrai, alors ça change tout. Ça veut dire qu'on n'est pas là par hasard, qu'il y a un but, une intention, un créateur. Et vous, vous en pensez quoi ? Est-ce que vous avez déjà pris le temps de lire ce tout premier verset ?
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0: Let's go. Die Die, Shakira et Burna Boy sur Phare FM et dans Samedi Bien. Il est 19h, passé de 32 minutes. Je vous souhaite une belle soirée à l'écoute du meilleur de la musique de Phare FM.
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0: Bonsoir et bienvenue sur Phare FM et dans Samedi Bien, ce jour d'inauguration du Radiodon Printemps 2026. Nous voulons, vous les auditeurs, nous l'équipe Phare FM, la famille Phare FM, nous rassembler autour d'un seul objectif, changer de dimension, toucher toute la France avec une fréquence nationale, faire progresser l'audience et l'impact de Phare FM et pousser les murs de votre radio. Tous ensemble, autour de votre radio, allons sur pharefm.com/don. Et affirmons notre différence. Phare FM, la radio autrement, ce n'est pas qu'un slogan, c'est une réalité dans ce monde qui a besoin d'un réveil spirituel, d'un réveil et d'une guérison spirituelle. Phare FM, nous sommes là, vous et nous tous ensemble, pour augmenter cet impact dans les vies. Et nous écouterons également l'histoire d'Étienne qui nous dit que Phare FM est son lieu de ressourcement, qu'il éclaire et c'est comme une famille. Oui, Phare FM, c'est une famille. Et nous allons sur pharefm.com/don pour réaffirmer cette vérité. On écoutera Tendri et Neri avec Le Code. Belle écoute sur Phare FM.
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1: La Bible dit dans Job, chapitre 33, versets 14 et 15, « Dieu parle d'une manière ou d'une autre, dans un rêve, dans une vision. » Bonjour. Job a dit « Dieu parle, tantôt d'une manière, tantôt d'une autre, et l'on n'y fait pas attention. Dans un rêve, dans une vision, quand ils sont endormis, alors il informe les hommes et les instruit. » Un rêve peut être un message important de Dieu, ou une réponse à une prière. Dieu a donné à Paul un rêve, dans lequel un homme lui est apparu en disant « Passe en Macédoine et viens à notre secours !» Paul s'y est rendu et a prêché l'Évangile. Le règne de Salomon a commencé par ces mots. À Gabaon, pendant la nuit, l'Éternel apparut en rêve à Salomon. Dieu lui dit « Demande ce que tu veux, je te le donnerai. » Salomon a demandé la sagesse et Dieu lui a donné en plus l'honneur et la richesse. Est-ce que Dieu parle encore aujourd'hui dans nos rêves? Bien sûr! Il dit lui-même « Je suis l'Éternel, je ne change pas. » Le mot hébreu pour rêve a cinq significations. D'abord, lier fermement. Ça signifie être enveloppé en toute sécurité dans l'amour de Dieu. Après, être bien en chair. Dans la Bible, la corpulence ou les rondeurs sont le signe d'une bonne santé, d'un bien-être et d'une prospérité. Ensuite, éprouver un sentiment d'étonnement. Quand Dieu te donne un rêve, il te transmet des informations sur des choses que tu ignores. Et encore, être bien vu. Quand Dieu te communique une vision, il t'accorde sa faveur. Enfin, se rétablir. En te donnant un rêve, Dieu cherche à restaurer ce que tu as perdu. Alors, demande un rêve à Dieu.
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Il est 19h52 sur Phare FM et dans Samedi Bien, on a passé 4 belles heures ensemble, surtout à être rassemblés autour d'un même projet, changer de dimension et toucher toute la France, avoir une fréquence nationale et faire progresser l'audience. 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On écoutait Pêcheur de Lune juste avant Coucher Soulé. Le prochain, c'est Oria avec Soirée Mondaine. Le prochain rendez-vous à ne pas manquer. Et si la Bible était une fête sur le Shabbat, aux alentours de 19h55, on enchaînera avec Jamie Kimmett, Jesus on the Radio. Je vous souhaite une belle soirée à l'écoute de Phare FM, un bon week-end et soyez avec nous dès 6h30. 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Belle écoute, belle soirée, que Dieu vous bénisse. 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
2: On continue notre série sur Shabbat et on est en train de voir comment vivre ce temps de Shabbat en famille et particulièrement le temps d'entrer dans le Shabbat. Alors l'une des choses, c'est de bénir sa famille. Le père de famille peut bénir son épouse en lisant le proverbe 31 qui parle de la femme vertueuse, puis il peut le personnaliser pour son épouse devant les enfants. On peut aussi bénir chacun de nos enfants, personnellement, pour les valider un à un et remercier Dieu de nous les avoir donnés. Le fait que nos enfants nous entendent prier pour eux est quelque chose d'important dans la construction de leur vie spirituelle. La femme, de son côté, peut bénir son mari avec le psaume 128 qui dit « Heureux tout homme qui craint l'Éternel, qui marche dans ses voies. Tu jouis alors du travail de tes mains, tu es heureux, tu prospères. Ta femme est comme une vigne féconde dans l'intérieur de ta maison. Tes fils sont comme des plants d'olivier autour de ta table. C'est ainsi qu'est béni l'homme qui craint l'Éternel. » L'Éternel te bénira de Sion et tu verras le bonheur de Jérusalem tous les jours de ta vie. Tu verras les fils de tes fils. Que la paix soit sur Israël. Le père de famille peut ensuite bénir le pain et le vin. Et on peut prendre du jus de raisin pour les enfants. Bénir le Seigneur, le Dieu, roi de l'univers, qui crée le fruit de la vigne. Et bénir le Seigneur, le roi de l'univers, qui fait sortir le pain de la terre. Ce moment est un rappel que Dieu pourvoit à nos besoins. Et cela peut être l'occasion de faire un tour de table et de demander à chacun de donner un exemple de la manière dont Dieu a pourvu dans la semaine, en répondant peut-être à des prières de la semaine précédente. Après ce temps de partage, on peut prendre un temps pour louer Dieu de sa fidélité et de sa bonté au cours de la semaine écoulée. On peut le faire par des prières, mais aussi par un temps de louange et pas d'obligation d'avoir des musiciens. Chanter a cappella est très beau, ou on peut aussi s'aider d'une playlist. Une autre chose qu'on peut faire, c'est de lire et de chanter le psaume 92, qui est spécialement dédié au Shabbat. Et on peut par exemple entonner le chant « Il est bon de louer le Seigneur » de Corinne Lafitte, dont les paroles sont tirées de ce psaume. En Israël, on chante aussi un chant pour se souhaiter Shabbat Shalom, bon Shabbat, un Shabbat de paix. Alors vous pouvez regarder sur YouTube et puis regarder une vidéo qui vous apprendra ce chant très simple. Puis il y a aussi des petites chorégraphies que vous pouvez réaliser en famille. Alors, bon Shabbat en famille.
1: Découvrez-en plus avec Doris Lévy-Alvarez en visitant le site fête au pluriel -en-famille.fr.
3: Bienvenue sur Phare FM, il est 20h. Dan, très heureux de vous accompagner en ce samedi 30 mai pour une nouvelle édition de votre émission du samedi soir. Cheminons ensemble, on va passer une très bonne soirée. Pour commencer la soirée, nous saluons chaleureusement Christiane qui depuis exactement 2 ans maintenant soutient financièrement Phare FM. 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Un grand merci et une excellente soirée à vous Christiane.
4: Quand on peut faire confiance à quelqu'un pour une toute petite chose, on peut lui faire confiance aussi pour une grande chose.

0: C'était Need Your Love de One Republic qui vous est proposé sur Phare FM. Vous pourrez retrouver le célèbre groupe à Muralto, en Suisse, le 14 juillet prochain. Tout de suite, c'est notre campagne de dons spéciale pour Phare FM. 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
0: 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Ce soir à 20h14, Dieu s'intéresse à vous. Il sera question de chercher et de trouver la vérité de Dieu. Mais avant, on ouvre la soirée avec Jelly Roll et Karine Leon et leur titre Lighter, Gigi Heller avec Time After Time et Regarde de Monroe. 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
1: Je m'appelle Aziza. À l'âge de 24 ans, j'ai vraiment réalisé dans ma vie que si je mourais, j'étais perdue. Et donc, j'ai pris la décision de faire ce que l'islam me demande. J'ai lu le Coran, j'ai pratiqué vraiment à fond, dans l'espoir que j'allais recevoir une réponse de la part de Dieu. Cela n'a pas eu lieu. Les circonstances ont fait qu'un jour, j'étais dans un foyer de jeunes et je me suis trouvée dans une ambiance de jeunes et il y avait une femme chrétienne. Et cette personne, un jour, elle m'a parlé de l'amour de Dieu et surtout, elle m'a parlé de Jésus. Et un jour, elle m'a invitée à venir à l'église. J'ai rencontré des gens qui me parlaient du Seigneur. Et cette fille, un jour, elle m'a offert une Bible. Et je me suis trouvée un jour dans mon travail et j'avais du temps. J'ai commencé à lire la Bible. Par hasard, je tombe sur la naissance de Jésus. Et pour moi, c'était une naissance extraordinaire. Et un jour, j'ai crié à Dieu, j'ai dit, voilà, tu sais que ce que je veux, c'est savoir où est la vérité. Et puis, 3 jours après, Dieu a répondu à ma prière. Aujourd'hui, moi, je sais que j'ai la vie éternelle en Jésus-Christ parce que lui, il a donné sa vie pour moi. Et à partir du moment où j'ai eu cette révélation dans mon cœur, j'ai aussi l'assurance du salut, c'est-à-dire l'assurance que si je meurs à l'instant même, eh bien, je verrai auprès de Dieu.
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1: La boutique des rêves de Christophe Maé sur Phare FM. Il a travaillé en collaboration avec Francis Cabrel pour cet extrait de son album Fête foraine sorti en mars dernier. Dans quelques minutes, nous allons parler d'une question qui revient régulièrement, notamment chez ceux qui s'intéressent à la foi chrétienne depuis peu. Un chrétien peut-il manger halal ? Une question légitime puisque la plupart des chaînes de restauration rapide proposent désormais de la viande sous ce label. Ce sera votre rendez-vous La Pensée de Pascal à 20h26. On continue en musique sur Phare FM avec Malala de Mathieu Brouillet et Sunrise de Norah Jones.

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2: Les aliments halal. Dans l'agroalimentaire français, on estime que le coût de certification par un organisme agréé représente entre 0,5 et 4% du prix final de l'aliment certifié halal. La majorité de cette somme sert à payer les audits, les inspections, les salaires des contrôleurs et des sacrificateurs agréés, les analyses, les déplacements. Puis les bénéfices peuvent être réinvestis de différentes manières, et notamment dans le financement d'activités communautaires ou religieuses islamiques. Alors que dit la Bible du halal ? En 1 Corinthiens, les chapitres 8 à 10, Paul parle des viandes sacrifiées aux idoles et nous invite à agir avec discernement. Les chrétiens croient que le Dieu de l'islam n'est pas Dieu. Il n'a pas les mêmes attributs, il n'est pas inconditionnellement amour, il ne se donne pas en sacrifice lui-même pour le salut des hommes. La place de la grâce dans l'essence divine est très différente. Et le Jésus de l'islam est une version tellement appauvrie du Jésus biblique qu'on ne peut pas raisonnablement considérer qu'on parle de la même personne. Comme la Bible affirme qu'il n'y a qu'un seul Dieu, en 1 Corinthiens 8, versets 4 à 6, et que « quiconque nie le Fils n'a pas non plus le Père », en 1 Jean 2, 23, le Dieu de l'islam est donc, dans la perspective chrétienne, un faux Dieu, aussi nommé idole. Et la viande qui lui est sacrifiée, par l'invocation prononcée lors de l'abattage, est par conséquent une viande sacrifiée aux idoles. Partant de là, les recommandations de Paul sont adaptées à la viande halal. Consommer cette viande ne rapproche ni n'éloigne de Dieu, il n'y a pas de malédiction particulière qui s'abattra sur celui qui en consommera. Cependant, il faut savoir que celui qui la consomme participe à normaliser ce type d'aliments sacrifiés. Il finance le développement d'œuvres islamiques, répandant un retour à des lois dont Jésus nous avait libérés et affirmant que Jésus n'est ni fils de Dieu, ni mort sur la croix, ni ressuscité, ni sauveur. Bien sûr, toi et moi, à travers nos différentes contributions publiques, nos impôts, nos cotisations sociales, nous participons aussi au financement de structures utilisant ou diffusant d'autres messages contraires à l'esprit de l'évangile. Le choix est donc entre les mains de chacun. Soit on peut considérer que nous finançons déjà tant de choses qui heurtent notre foi et que nous ne sommes plus à cela près, soit dans la mesure où nous avons à notre disposition une offre alimentaire suffisamment large pour nous passer de halal, nous pouvons décider de faire des choix de conviction, tout en restant suffisamment sage et souple pour ne pas laisser ces choix nuire à notre témoignage d'amour à l'heure de partager un repas avec des amis musulmans. À chacun d'agir en conscience, donc.
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Blessed Assurance sur Phare FM de Tommy Profit, accompagné pour ce single de Mara Justin, une magnifique reprise de l'hymne du même nom composée par Fanny Crosby en 1873 et chantée encore aujourd'hui. Le soleil est toujours présent sur Phare FM, il est 20h30, mais on fait retomber doucement la température, on souffle, on s'accorde un moment de répit. Dans une journée, il est important de prendre une pause et de se retrouver avec soi-même. C'est souvent là où on s'éclaircit les idées au milieu du brouillard de la journée. On va en parler dans une dizaine de minutes avec Présentiel, un moment avec Jésus. Toutefois, on commence notre répit par un épisode musical avec The Script et The Man Who Can't Be Moved, Vic Lucas avec Yeshua. Ce sera juste après Regarde de l'Honneur Dire sur Phare FM.

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1: Bonjour, mon ami. Tu es connecté en permanence, notifications, messages, flux d'actualité. Et dans ce bruit incessant, quelque chose se perd. Pas l'information, pas les nouvelles. Toi, dans ce tumulte constant, ta propre voix intérieure devient inaudible. Tu ne sais plus ce que tu penses vraiment, ce que tu ressens profondément, ce que tu désires au fond de toi. Les opinions des autres couvrent la tienne. Le bruit extérieur étouffe ta paix intérieure. Le silence n'est pas un vide. C'est un espace sacré où tu peux enfin t'entendre penser, où tu peux m'entendre te parler, où tu te retrouves. Quand je t'ai enseigné à prier, voici ce que j'ai dit. Toi, quand tu pries, entre dans ta chambre, ferme ta porte et prie ton Père qui est là dans le lieu secret. Ce lieu secret, c'est cet espace où les écrans s'éteignent, où le bruit cesse, où je peux te rappeler qui tu es vraiment. Précieux, aimé, unique. Tu n'as besoin ni de filtre, ni de performance, juste d'être là, avec moi, dans une présence vraie. Mon ami, ose faire silence. Tu ne perdras rien. Tu te retrouveras, ton ami.
2: Seigneur Jésus, apprends-moi à faire silence pour t'entendre et me retrouver. Libère-moi de cette dépendance au bruit constant et aux notifications. Crée en moi ce lieu secret où je peux simplement être avec toi. Restaure mon identité dans le silence de ta présence. Amen.
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C'était We Are Messengers sur leur titre Faith, Hope, Love, foi, espoir, amour en français. Trois mots qui résonnent sur Phare FM, des mots qui font battre les cœurs, ça tombe bien. Le cœur, c'est le titre de votre épisode de Bible Project à 20h57. C'est juste après Survive de Lewis Capaldi et God's Way de We The Kingdom. 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
1: Depuis des milliers d'années, chaque matin et chaque soir, le peuple juif récite cette prière bien connue et composée d'une série de mots pour exprimer sa dévotion à Dieu. C'est ce qu'on appelle le Shema. Écoute, Israël, l'Éternel notre Dieu, l'Éternel est un. Tu aimeras l'Éternel ton Dieu de tout ton cœur, de toute ton âme et de toute ta force. Nous allons étudier le quatrième mot clé de cette prière, cœur, qui en hébreu est parfois prononcé levav, ou plus souvent sous sa forme abrégée lev. Tout au long de l'histoire, les conceptions liées au fonctionnement du corps humain ont varié en fonction des cultures. Et c'est aussi vrai pour les anciens auteurs israélites de la Bible. Ils étaient conscients que le cœur était un organe dans la poitrine qui maintient en vie. La Bible fait mention d'un cas de crise cardiaque. Le cœur de Nabal mourut au-dedans de lui et il devint comme une pierre. Mais les auteurs bibliques relèvent plusieurs autres fonctions du cœur qui pourraient paraître étranges aux lecteurs modernes. C'est en fait parce que ces Israélites ne savaient rien du cerveau et donc n'avaient aucun mot pour l'exprimer.
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0: Nous sommes le 30 mai 2026, il est 21h et vous êtes sur Phare FM. Bienvenue dans votre émission Cheminons Ensemble avec Dan pour vous accompagner dans votre soirée jusqu'à minuit. Arrêtons-nous un instant dans les Alpes de Haute-Provence pour saluer Vincent qui contribue à Phare FM depuis 2 ans. Vincent nous soutient financièrement via le site pharefm.com/don. Une excellente soirée à vous Vincent.
1: 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Et quand nous lui demandons quelque chose, il peut faire beaucoup plus. 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

Wasted Love sur Phare FM du duo français Offenbach en collaboration avec Lagic pour la voix. Une collab qui fonctionne très bien comme vous avez pu l'entendre sur cette musique qui est devenue un classique de la pop. Le soleil décline sur Phare FM, il est 21h03. 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Pour la suite de notre programme La vie, la vraie, à 21h13, où il sera question du Saint-Esprit. Ce sera juste après l'instant musique avec Jess Glyn, Olayam, Jodok, Autant que de larmes et Soleil Bleu de Bleu Soleil et Louisa. 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
2: La Bible parle souvent du Saint-Esprit. Alors, qui est le Saint-Esprit? Souvent, on a cette image de cette jolie petite colombe qui descend sur Jésus et on se dit, le Saint-Esprit, c'est finalement ce Dieu tout chou, tout gentil, tout tranquille qui descend sur nous. Mais la Bible dit, vous recevrez une puissance, le Saint-Esprit survenant sur vous et vous serez mes témoins. Le mot puissance, c'est le mot dynamis, qui est finalement à l'origine de la dynamite. En d'autres termes, quand le Saint-Esprit descend sur nous, ça fait l'effet d'une dynamite. Donc ça veut dire que ça chamboule tout. Et oui, je crois que le Saint-Esprit veut venir chambouler ta vie. Chambouler ta vie, venir casser finalement tout ce qui est mauvais en toi, ton égoïsme, ta fierté, finalement ton péché, afin que la présence de Dieu puisse demeurer en toi et rejaillir de toi. Alors j'aimerais vraiment t'encourager. Invite le Saint-Esprit dans ta vie. Demande-lui de venir habiter en toi. Alors oui, ça risque de te bousculer un peu, mais tu verras, ça vaut la peine.
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0: de bande Jaren sur Phare FM avec ce titre qu'on apprécie toujours autant, Just Look at Him. Tout de suite, rejoignons Katia qui a commencé à lire sa Bible grâce à la parole du jour sur Phare FM.
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C'était Not My Style de Sarah Reeves, suivi de Band Reeves avec Devil Drive sur Phare FM. Ce morceau de country texan est sorti le 8 mai 2026 par les deux frères Jeremy et Cody Reeves. On garde la bonne humeur sur Phare FM, il est 21h31. Est-ce que vous nous connaissez Mark Moore ? Avant de devenir le fondateur du groupe Christafari, une référence dans le monde du reggae chrétien, Moore était un jeune addict converti au rastafarisme et qui va vivre une véritable rédemption dans un camp chrétien à ses 17 ans. Mais je vous laisse découvrir tout ça à 21h40 dans tout Disciples. En attendant, on continue en musique avec Circa 90, Party Like We Are in Heaven, Julien Lieb, Dis-moi Où, et dans un instant, In Spite of Me de Colton Dixon sur Phare FM.

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4: Tout le monde connaît Bob Marley, le roi du reggae. Mais l'homme dont on va vous parler aujourd'hui a une histoire bien plus impressionnante et saisissante. Mark Mohr a consommé de la drogue dure à 10 ans en écoutant les musiques de la plus grande icône du reggae. Mais la suite de l'histoire va être bien différente de celle de Bob.
5: Bobby.
4: Mark Mohr va faire du reggae, mais chrétien. Aujourd'hui, il a parcouru 91 pays, fait des milliers de concerts, plus de 30 albums et des top 1 dans tous les sens. Dans cette vidéo, on va parler de Christafari, le groupe de musique fondé par Mark Mohr, et de sa conversion pour passer de jeune rasta drogué à chanteur de reggae missionnaire. Mark Mohr naît le 23 octobre 1971 à Los Angeles. La foi est très présente dans sa famille. Et à l'âge de 3-4 ans, Mark fait une prière et ressent déjà une présence de Dieu. On pourrait se dire que ça commence bien pour ce petit enfant. Et vous avez raison, ça va bien se passer jusqu'à ses 9 ans. C'est là que ça se complique.
1: À cet âge-là, il commence à partir en sucette et il va aller super loin. Avec ses amis, il boit régulièrement de l'alcool, il fume de la marijuana. Et à 10 ans, il achète pour la première fois de la cocaïne. À 10 ans. En 1986, alors qu'il a 15 ans, sa vie va prendre un tournant. Il se rend en Jamaïque avec ses parents pour des vacances. Et en Jamaïque, au-delà des plages et de la détente, il va découvrir le reggae. Et en rentrant aux États-Unis, il se met à écouter non-stop du Bob Marley, il se fait des dreadlocks et il apprend même le patois jamaïcain. Ça devient un vrai Rastafari.
2: Bon, vous l'imaginez, ça ne va pas aller en s'arrangeant. Meth, crack, LSD, il va tester toutes sortes de drogues et parfois fait même de sérieux bad trips. Et à 16 ans, il se dispute violemment avec son père et décide de quitter la maison. Il devient SDF, il dort sur la plage, passe ses journées à se battre, à boire et à se droguer. Un matin, il se réveille dans son propre vomi. Au bout du rouleau et fatigué de cette vie, il décide de retourner chez ses parents. Tel le fils prodigue, son père l'accueille les bras ouverts, mais les tensions demeurent dans cette famille. Pour l'instant, on est d'accord, sa vie est compliquée pour lui et ses parents. Mais l'été 1989 va marquer un sérieux tournant dans la vie de Mark Mohr.
1: Mark Mohr a 17 ans et avec ses amis, il veut partir à Hawaï en vue de se droguer. Les parents de Mark l'autorisent à partir à une condition. Il doit d'abord participer à un camp chrétien le même été. Il a déjà fait plein de trucs du genre, il accepte le deal.
2: Dans le bus pour y aller, il se retrouve entouré de plein de chrétiens qui chantent le nom de Jésus. C'est vraiment pas son délire. À peine arrivé, il va essayer de chercher quelqu'un qui lui ressemble parce que sinon il sent que la semaine va être un peu longue. Il rencontre Marcus. Lui aussi aime le reggae, lui aussi faisait partie avant d'un gang et lui aussi se droguait. Il y avait tout pour que ça marche entre eux. Mark est interpellé par Marcus. Ils sont pareils, mais pourtant pas tout à fait. Mark voit dans les yeux de Marcus quelque chose de différent, quelque chose en plus, une certaine lueur. Alors, il va lui poser cette question.
1: Marcus, on a tellement de points communs, mais pourtant, il y a quelque chose qui n'est pas pareil entre nous. C'est quoi la différence ?
6: L'amour de Dieu.
1: Toute la nuit, Mark repense à cette phrase. Ils ont des vies similaires, mais Marcus a ce petit truc en plus. Le lendemain, il décide de se mettre à genoux. Il veut arrêter la drogue, le sexe, l'alcool et toutes ses addictions. Mais cela crée un vide qu'il faut remplir. Mark vient de donner toute sa vie à Dieu.
2: Pendant ce camp, la relation entre Jésus et Mark grandit. Mais ce qu'aime par-dessus tout Mark, c'est le reggae. Comme on le disait, il vit littéralement pour le reggae. Il était attiré par le mouvement Rastafari, où on parlait de Jah, le diminutif pour parler de Dieu. Donc pour lui, c'était parfait, la religion de ses parents, mais en pouvant fumer de la drogue. Mais après sa conversion, Mark est prêt à tout quitter, y compris le reggae.
1: Quand il prie pour ça, le Seigneur l'interpelle et lui dit non. Tu dois pas quitter le reggae, tu dois mettre moi plus le reggae et ça va faire un cocktail de ouf. Quelques semaines après, il accepte de faire un camp de jeunes et fait partie de l'animation et il compose sa première chanson de reggae chrétien. C'est là qu'un gars du camp lui dit « Mais en fait, t'es plus un Rastafari, t'es un Christafari. » Ce nom va rester et c'est le début d'une nouvelle vie pour Mark Mohr. Mais avant de parler plus de la carrière de Mark Mohr avec le groupe de Christafari, il nous faut comprendre un peu plus dans quel terrain est enraciné Mark. Commençons par le mouvement Rastafari. Il naît dans les années 30 et c'est à la fois un mouvement social, politique et spirituel. Ce mouvement est une conséquence de l'esclavage. Les Noirs jamaïcains remettent en question toute l'interprétation de la Bible, ils trouvent qu'elle est trop occidentale et ils veulent amener une nouvelle lecture. Ils veulent s'approprier davantage les écritures et ils commencent à mettre en avant l'Éthiopie comme si c'était la nouvelle Sion. En 1921, Marcus Garvey reprend la phrase d'un pasteur américain qui dit « Regardez vers l'Afrique où un roi noir sera couronné, c'est lui qui mènera le peuple noir à sa délivrance. » Cette phrase est considérée par tous les Rastas jamaïcains comme une prophétie.
2: Mais du coup, le nom Rastafari, ça vient d'où? Il faut faire un petit détour par l'amharique, la langue traditionnelle d'Éthiopie. En 1930, l'Éthiopie couronne un nouvel empereur, Tafari. Et Ras, ça signifie tête en amharique. On donne ce nom aux représentants politiques d'un pays. Donc le Rastafari, c'est juste l'empereur d'Éthiopie. Et le Rastafari choisit comme nom d'empereur Haile Selassie Ier.
1: Et là-bas, il y a plein de communautés qui se forment et qui considèrent Haile Selassie comme le nouveau messie. Leur quotidien, c'est lire la Bible chaque jour, fumer de la marijuana, et c'est un peu comme une sorte de prière pour eux. Mais leur rêve, c'est surtout d'aller un jour s'installer en Éthiopie.
2: C'est un rêve tellement important qu'il y en a qui en profitent, notamment l'un des fondateurs de ce mouvement qui va vendre des photos d'Haile Selassie dans la rue en disant que c'était des passeports pour l'Éthiopie. Il a fait un petit peu de prison ce mec. Bref, le rastafarisme, ce n'est pas une religion ou une église, mais c'est un mouvement qui se base sur une lecture biaisée de l'Ancien Testament et qui considère l'empereur d'Éthiopie comme le messie. Mais il y a également une vraie volonté de révolte. Il rejette Babylone et Babylone, il l'associe au monde occidental.
1: En 1966, il faisait tellement chaud qu'il y a des chanteurs de rocksteady qui se sont dit on va ralentir un peu le rythme parce que les gens seront jamais capables de danser à ce rythme-là. Et ces petits génies ont tout simplement posé les bases du reggae à ce moment-là. Très vite, les Rastas vont s'approprier le reggae. C'est une musique du peuple, une musique d'espérance et une musique spirituelle.
2: On y parle de Yah, Jah ou Yahvé. Beaucoup d'artistes s'y mettent, mais il y en a un qui le popularise dans le monde entier, c'est un certain Bob Marley.
1: Il a rencontré le rastafarisme grâce à sa femme Rita au moment de son mariage. Dans les chants de Bob Marley comme Forever Loving Yah ou dans son album le plus connu Exodus, il y a plein de références à l'Ancien Testament.
2: Le reggae que jouait Bob Marley était un moyen puissant d'apporter un message de paix, de fraternité et d'amour. L'impact qu'il a eu dans le monde est immense. Mais Bob Marley et les Rastafari, bien qu'ils lisent la Bible et prient tous les jours, se trompent sur l'un des messages les plus importants. C'est bien le Christ qui est mort et ressuscité pour nous, et Haile Selassie n'est rien d'autre qu'un homme. C'est ce qu'a compris Mark Moore lors de sa conversion, et c'est ce qu'il essaye de transmettre à travers sa passion pour le reggae.
1: Maintenant qu'on a compris le contexte historique, revenons à Mark Moore. Juste après sa conversion, Mark Moore se sent appelé à annoncer le message du Christ aux Rasta. À 18 ans, il revient en Jamaïque avec un objectif, donner des bibles en douce à tous les artistes reggae pour qu'ils changent le mouvement du rastafarisme de l'intérieur. Il prie avec certains d'entre eux, dont le fils de Bob Marley et un autre reggaeman, Buju Branton. On va en réentendre parler dans un contexte un peu moins sympa.
2: À la base, la conviction de Mark était que le Seigneur voulait qu'il aille évangéliser les artistes de reggae. Mais lors d'un temps de prière, il se fait retourner comme une crêpe. Le Seigneur lui dit « Non, ce sera toi l'artiste ». Il se met en marche sans perdre de temps et va fonder un groupe de reggae chrétiens. Pour le nom, il choisit bien sûr Christafari. Ça dit bien qui ils sont, des reggae-man, mais pour le Christ.
1: Mark en veut, il a une énergie débordante et il fait tout pour percer dans l'industrie musicale. Premier album en 1993 et déjà premier succès. Mark se fait repérer par Toby Mac qui le fait signer dans son label. Et il commence la même année des études de théologie pour devenir pasteur.
2: En 1995, il participe à une tournée en Jamaïque avec plein d'autres artistes de reggae. En 53 jours, ils font des concerts dans 46 villes différentes. Impressionnant, attendez de voir la suite. Mais Mark, en parlant de sa nouvelle drogue, Jésus, comprend que ce n'est pas sans risque. Buju Branton, le reggaeman avec qui il avait prié quelques années auparavant, essaye de le poignarder 3 fois. Dieu merci, il n'y arrive pas.
1: Le troisième album de Christafari, Valley of Decision, passe 32 semaines consécutives dans les top titres les plus écoutés et il finit dans le top 10 des albums de reggae en 1996. Le groupe commence à vraiment bien marcher, mais des tensions vont apparaître.
2: Pendant 10 ans, Christafari essaye de faire de la musique chrétienne en se calant sur ce qui marche déjà à la radio. Mais une partie des membres du groupe veut aller trop loin. Ils veulent arrêter de parler de Jésus dans les musiques, arrêter les prêches pendant les concerts, et se concentrer uniquement sur la musique pour être plus connu. Gros clash entre Mark et les autres, sur les 8 membres du groupe, 5 partent.
1: Pas facile de se relancer. À ce moment-là, Mark crée son propre label pour échapper à la pression commerciale. Le nom de son label, Lion of Zion, qui naît en 1999. Christafari est maintenant un vrai ministère qui annonce l'évangile, quel que soit le prix. Mais qui dit label indépendant dit aussi revenu qui baisse. Mark amène ce problème financier devant Dieu qui lui répond « Je veux que tu sois un vrai missionnaire, je veux que tu ailles plus loin, Ne t'occupe pas de l'argent, je t'aiderai. » Il dit ok. Christopher Ray devient alors un vrai groupe Musicianaries, un mix entre missionnaires et musiciens.
2: À partir de là, ils vont tout exploser, tenant un rythme incroyable. Ils vont faire des milliers de concerts en parcourant entre 20 et 25 pays par an. En 2012, leur album Roots Revival est le premier album chrétien à être en tête du Billboard Reggae Albums Chart. Et les 7 albums suivants vont tous être à la première place.
1: Pendant tout leur parcours, les Christafari ont joué devant des millions de personnes. Ils ont parcouru 91 pays, ils ont déjà joué devant le président des États-Unis et ils ont fait des concerts pendant 2 Jeux Olympiques. Ils se sont pas arrêtés à cause du Covid, bien au contraire. En 2021, ils ont parcouru chaque état des États-Unis et donné 227 concerts
2: en un an.
1: C'est ouf.
2: Leur slogan, atteindre l'égaré quel que soit le prix. Et ça, ils le vivent concrètement, en partant loin de leur famille, de leur maison, de leur confort, en faisant des nuits blanches ou en rencontrant d'autres problèmes, mais tout ça pour évangéliser. Ils se lancent chaque année avec une confiance dingue. Au début, ils perdaient 10 000 dollars par tournée, mais pour le coup, ils se sont pas dit « ok, on arrête », ils ont fait confiance et ils y sont allés.
1: Ils donnent toute leur vie, non pas pour faire du reggae, mais pour annoncer le Christ.
2: On peut retenir 3 choses pour nous encourager dans notre élan missionnaire. Premièrement, la radicalité du oui à la suite du Christ. Mark Moore, après sa conversion, ne cesse de dire oui. Oui pour faire du reggae pour Dieu, oui encore pour devenir missionnaire à temps plein et être complètement dépendant de lui. Comme le oui de Marie, il ne sait pas comment ça va se faire, mais il fait confiance.
1: Deux, Dieu utilise nos passions. Après la conversion de Mark Moore, Dieu lui a pas demandé d'abandonner complètement tout ce qu'il aimait, mais il l'a appelé plutôt là où il était déjà bon. C'est comme s'il avait converti sa passion première au service du Christ. Cette alliance entre passion et mission est super efficace pour le royaume.
2: Et troisièmement, celui qui a tout quitté recevra au centuple. Quand Dieu appelle, il prend soin de ses missionnaires. Il prend soin de ceux qui se mettent à temps plein pour le suivre. Et même si c'est dur, le Seigneur est fidèle, ne nous abandonne pas, et nous donne au-delà de toute espérance.
1: À bientôt, priez pour nous, nous aussi, on prie pour vous.
4: C'était Benoît.
1: Et c'était Thibaut.
4: Retrouvez toutes les vidéos de Two Disciples sur twodisciples.tv. twodisciples.tv.
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Sweet Dreams d'Alan Walker sur Phare FM. Le DJ s'était fait connaître d'abord en 2014 avec la musique Fade, puis va connaître un véritable succès international avec une version vocale sortie un an plus tard sous le titre Faded. Dans un instant, le Focus Famille, ce sera juste après Tu es le même de l'école Pierre sur Phare FM. Si on...

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1: Bonjour et bienvenue dans notre rendez-vous Focus Famille. Les perfectionnistes avec l'esprit de compétition sont au top dans le milieu professionnel. Mais à la maison, ils peuvent sans le vouloir faire beaucoup de dégâts. Tout le monde connaît ce genre de personnes. Elles ont besoin de contrôler le moindre détail et sont pointilleuses à l'excès. Au travail, ces traits de caractère les aident à réussir. Mais à la maison, ce n'est pas toujours la meilleure attitude. Quand un enfant de 3 ans range sa chambre, il est content de lui s'il a tout fourré dans sa boîte à jouets. Mais vient papa le perfectionniste qui lui rappelle que les livres se rangent dans l'étagère et que les puzzles vont dans un carton. Et l'enfant est découragé. Vos attentes domestiques sont légitimes, mais assurez-vous qu'elles soient réalistes et compatibles avec l'âge de votre enfant. Et au fait, vos objectifs sont-ils pour leur bien ou pour le vôtre? L'assurance d'un enfant est beaucoup plus importante qu'une chambre impeccable.
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0: Nous sommes le 30 mai 2026 et vous êtes sur Phare FM. Il est 22h et c'est la suite de votre émission Cheminons Ensemble avec Dan pour vous accompagner. 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Un grand merci et une excellente soirée à vous, Patrick.
1: 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Rien ne sera impossible pour vous.

0: Fly Away de Dan Brems, extrait de l'album The Hero and the Villain, sorti en octobre 2025 et qui vous est proposé sur Phare FM. Dans un instant, on va écouter Kevin, qui garde la pêche tout au long de sa journée grâce à Phare FM. C'est à l'occasion de notre campagne de dons spéciale. Rendez-vous sur notre site pharefm.com/don.
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0: On entame le début de fin de soirée sur Phare FM, il est 22h04 et c'est bientôt l'heure de l'invité du week-end que nous allons découvrir ensemble dans une dizaine de minutes. Mais avant, nous allons rejoindre Parfaitement Imparfait avec leur titre À ton nom, Michael Bublé avec Everything et Laurent Daigle avec Let it be, Alléluia.

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1: Ce samedi a débuté l'édition de printemps du désormais traditionnel appel à la générosité pour Phare FM. J'ai nommé Radio Don, éclairage sur le bien fondé de cette opération spéciale sur Phare FM et des projets à soutenir avec Caroline Gréder, responsable de la collecte de fonds. Bonjour Caroline.
2: Bonjour Johan.
1: Revenons donc tout d'abord sur la raison d'être de ces deux semaines spécifiques où l'ensemble des équipes est mobilisée pour atteindre, saison après saison, des objectifs financiers bien plus conséquents.
2: Cette première semaine du printemps, et il y en a une autre en novembre, ces deux semaines en fait ont vraiment vocation à expliquer pourquoi on fait ce qu'on fait et pourquoi on fait appel à votre générosité en fait.
1: Et pourquoi donc ?
2: Eh bien parce que nous sommes une radio associative, nous fonctionnons uniquement ou presque uniquement grâce à la générosité de nos auditeurs.
1: L'objectif à atteindre d'ici vendredi 23h59 est de 119 000 euros. Ouais. Difficile d'imaginer que ce montant inédit pour une collecte de printemps soit collecté et pour autant, ce n'est qu'une infime partie répondant aux besoins actuels.
2: Bon, oui, c'est vrai parce que là, on sent bien qu'on est poussé dans les derniers temps à accélérer le mouvement. Après, nécessairement, toutes les actions que l'on fait sont liées à de l'argent en fait, tout coûte. On a plusieurs axes en fait dans lesquels on veut se développer et notamment il y en a un premier qui est l'opportunité d'une fréquence nationale.
1: Alors justement, le thème retenu pour ce printemps 2026, c'est changeons de dimension, touchons toute la France et pour remplir cette mission, trois axes majeurs sont lancés dont ce premier-là, oui. Une fréquence nationale. Qu'est-ce que cela veut dire?
2: Aujourd'hui, les ondes de Phare FM couvrent à peu près 25 millions de personnes, ce qui représente à peu près un tiers de la population. Un tiers de la population qui est couverte. J'ai pas dit un tiers de la population qui nous écoute. Une fréquence nationale, ça voudrait dire que c'est la totalité ou la quasi-totalité de la population qui aurait accès au signal de Phare FM en DAB+, un petit peu partout en France. Mais une fréquence nationale, ça se chiffre pas en milliers d'euros, ni en centaines de milliers d'euros, ça se chiffre en millions. Et ça, c'est un petit peu délirant, dans le sens où nous ne sommes pas une très grande structure.
1: Le deuxième projet ne déroge pas à cette règle, en fait. Hein. Il est un peu fou.
2: Oui, complètement, en fait. Ça fait plus de 10 ans que nous sommes à Paris en DAB+. Paris, c'est à peu près 12 millions de personnes qui peuvent nous écouter. Je répète encore une fois, qui peuvent nous écouter.
1: Ouais.
2: C'est pas parce qu'elles peuvent nous écouter qu'elles nous connaissent, en fait. Et donc, il y a une infime partie de ces 12 millions de personnes qui nous écoutent. Merci les Parisiens de nous écouter. On a souvent vos retours et on apprécie vraiment d'avoir vos retours. Mais en fait, on se rend bien compte qu'il y a vraiment maintenant indispensable, nécessaire, crucial même, de communiquer à Paris et en région parisienne. On aimerait dans un avenir proche avoir une grande campagne de communication à Paris, dans le métro, sur les bus de la RATP, etc. Pourquoi ? Parce qu'on pense que Phare FM gagnerait à être entendu par un tas de gens. Les gens ont besoin d'entendre une radio différente.
1: Cela aussi, c'est pour 1 million d'euros. Le troisième axe, eh ben, est dans cette même lancée aussi. Hein.
2: Aujourd'hui, on est dans des locaux. Il y a quelques auditeurs qui ont eu l'occasion de venir nous visiter. Et s'ils sont venus à des intervalles réguliers, ils ont pu se rendre compte que ça devient de plus en plus serré. Il y a toujours plus de monde dans la même surface. Maintenant, on commence vraiment à être gêné aux entournures.
1: Oui, on a des collaborateurs dans le couloir quand même.
2: Voilà,
1: hein.
2: En parenthèse, le président dans le couloir. Oui, on commence vraiment à être maintenant freiné par ce manque de mètres carrés. Alors, on voudrait maintenant rentrer dans une autre dimension également, avoir des bâtiments plus grands, mais aussi voir plus large, monter un projet immobilier en fait qui nous permettrait à terme de financer la mission. Et ça, ce serait vraiment notre rêve le plus fou et ça permettrait vraiment de donner du sens à cet investissement.
1: Puisque nous pouvons résolument compter sur vous en tant que partenaire financier, direction pharefm.com/don, sans plus attendre. Caroline, on se retrouve à l'antenne jusqu'à vendredi hein, pour une semaine de folie.
2: Oui, une semaine de folie, je me réjouis.
1: Au revoir.
2: Au revoir.
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C'était Hope de Nick Jonas sur Phare FM, espoir en français. Et pour garder espoir dans les temps difficiles, quoi de mieux que la prière, votre rendez-vous. Tout ce que je devrais savoir sur la prière, c'est dans 6 minutes. Le temps d'écouter Alan avec Nostalgia et Don't Let Me Drown de Burna Boy.

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2: Je peux prier. Jésus nous enseigne à prier notre Père qui est dans les cieux. Jésus nous appelle ses frères et sœurs et il nous invite à prier son Père qui est aussi notre Père. Priez donc ainsi, notre Père qui es aux cieux. Matthieu chapitre 6 verset 9 dans la Bible. Dieu aime et accueille ses enfants et il répond à la prière de ses enfants. Il est notre Père qui vit dans les cieux. Il n'est donc pas limité ni par le temps ni par l'espace. Du haut du ciel, il règne sur la terre entière. Et du ciel, il écoute les prières de tous ses enfants. Il est capable de nous aider, il désire nous aider. Voyez à quel point le Père nous a aimés. Nous sommes appelés enfants de Dieu et nous le sommes réellement. 1 Jean 3, verset 1 dans la Bible. Je peux prier. Père céleste, je suis content d'être ton enfant.
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C'était Oni de Sean Rodriguez sur Phare FM, un excellent titre pour garder la bonne humeur et qui me fait beaucoup penser au célèbre Uptown Funk de Mark Ronson. La fraîcheur de la nuit s'est installée sur Phare FM, il est 22h33. 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Pour continuer votre soirée, je vous propose d'écouter Save Me Tonight de Jennifer Lopez et David Guetta. C'est juste après Joyful de Dante Bowie sur Phare FM. Joyful. 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

Jennifer Lopez accompagnée de David Guetta sur Phare FM avec le titre Save Me Tonight. Dans 3 minutes, nous allons rêver avec votre rendez-vous de paroles du jour intitulé Demande un rêve à Dieu. Mais avant, on garde le rythme avec la voix de Shakira sur la chanson Zoo.

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1: La Bible dit dans Job, chapitre 33, versets 14 et 15, « Dieu parle d'une manière ou d'une autre, dans un rêve, dans une vision. » Bonjour. Job a dit « Dieu parle, tantôt d'une manière, tantôt d'une autre, et l'on n'y fait pas attention. Dans un rêve, dans une vision, quand ils sont endormis, alors il informe les hommes et les instruit. » Un rêve peut être un message important de Dieu, ou une réponse à une prière. Dieu a donné à Paul un rêve, dans lequel un homme lui est apparu en disant « Passe en Macédoine et viens à notre secours !» Paul s'y est rendu et a prêché l'Évangile. Le règne de Salomon a commencé par ces mots. « À Gabaon, pendant la nuit, l'Éternel apparut en rêve à Salomon. Dieu lui dit « Demande ce que tu veux, je te le donnerai. » Salomon a demandé la sagesse et Dieu lui a donné en plus l'honneur et la richesse. Est-ce que Dieu parle encore aujourd'hui dans nos rêves? Bien sûr! Il dit lui-même « Je suis l'Éternel, je ne change pas. » Le mot hébreu pour « rêve » a cinq significations. D'abord, « lier fermement ». Ça signifie être enveloppé en toute sécurité dans l'amour de Dieu. Après, être bien en chair. Dans la Bible, la corpulence ou les rondeurs sont le signe d'une bonne santé, d'un bien-être et d'une prospérité. Ensuite, éprouver un sentiment d'étonnement. Quand Dieu te donne un rêve, il te transmet des informations sur des choses que tu ignores. Et encore, être bien vu. Quand Dieu te communique une vision, il t'accorde sa faveur. Enfin, se rétablir. En te donnant un rêve, Dieu cherche à restaurer ce que tu as perdu. Alors, demande un rêve à Dieu.
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C'était Ils sont Guéfer sur la chanson Parle, un groupe qu'on ne présente plus sur Phare FM avec leurs nombreux morceaux devenus iconiques. L'École Pierre, un autre collectif qu'on écoute toujours avec grand plaisir sur Phare FM. Nous allons les rejoindre dans quelques minutes avec Behind the Song, votre rendez-vous qui vous raconte l'histoire d'un morceau. Juste avant, Peter Burton en duo avec le géant Matthew West sur la musique Where Would I Be, précédé par Tal et Acacia avec That's Me, c'est sur Phare FM, la radio autrement.

0: Salut, c'est Anaïs
1: et Zora de l'école Pierre
0: et on va vous parler du premier single de la promo 7, Qu'aurais-je fait ?
1: Cette chanson, elle a été composée dans le cadre d'un défi de 36 heures qui nous a été donné, à l'issue duquel on devait écrire une chanson basée sur une histoire d'un personnage biblique et on a tiré Marie-Madeleine.
2: On a raconté la vie d'une femme qui au départ ne connaissait pas Jésus. Elle était oppressée spirituellement, elle possédait 7 démons dans le corps, mais elle rencontre Jésus qui la libère de toutes ses chaînes.
1: On voulait écrire une chanson qui s'intitule Qu'aurais-je fait ? Car on se demande comment serait notre vie si on n'avait pas rencontré Jésus.
2: C'était un travail d'équipe où on était 8 à avoir pensé cette compo. On tient vraiment à ce que Qu'aurais-je fait touche le maximum d'âmes, qu'elle montre que personne n'est trop sale pour Dieu, peu importe les actes qu'on a fait dans le passé.
1: Jésus a accompli le plus grand miracle pour des tout petits comme nous et il n'attend pas de nous que nous soyons parfaits pour nous sauver et nous aimer. Marie-Madeleine a même eu l'honneur d'avoir été la première témoin de la résurrection de Jésus et avoir transmis la bonne nouvelle.
2: Jésus demeure fidèle dans la souffrance, il nous donne la grâce et la délivrance dans nos vies. Il a la victoire sur toute force spirituelle qui veut dominer nos vies. Sa restauration nous donne la force d'accomplir ce qu'il a commencé comme mission sur terre. La base du salut, c'est l'amour de Dieu.
0: Bonne écoute à vous.

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0: Bonsoir et bienvenue sur Phare FM, il est 23h, c'est toujours votre émission du samedi soir chez nous ensemble jusqu'à midi. C'est Dan pour vous accompagner dans cette dernière heure, on va passer une très bonne fin de soirée. Nous passons le bonsoir à Satine qui soutient Phare FM financièrement grâce au site pharefm.com/don. Satine nous soutient depuis la Sarthe, un bonsoir à tous les Sartois et une excellente soirée à vous Satine.
1: Celui qui plante et celui qui arrose sont égaux. Et chacun recevra son propre salaire en fonction du travail accompli.

Hold Me Up d'Andrew Rip et Jarvis Campbell, une mélodie sortie ce mois-ci qui nous vient tout droit des États-Unis et qui vous est apportée par Phare FM. On lance la dernière heure avant demain sur Phare FM, il est 23h03. Pour ce dernier quart d'heure, je vous propose votre rendez-vous Panorama Biblique qui sera à 23h13. Ce sera après une pause musicale apportée par Ronson avec MMM Bop, de Young Escape avec Love Me Like You, et pour commencer, It Really Is Amazing Grace de Phil Wickham et Crowder sur Phare FM.

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1: Sur la colline du Golgotha, ce vendredi-là, trois hommes agonisent, cloués sur une croix. Le soir tombe et le sabbat va commencer. Or, on ne peut rien faire comme travail dès que le sabbat est là. Si les condamnés ne meurent pas assez vite, ils risquent de mourir en plein sabbat. Il faudra attendre le samedi soir, voire le dimanche matin, pour ôter les cadavres. Mais en plus, c'est la fête de Pâques et des milliers de pèlerins arrivent à Jérusalem pour cet événement religieux incontournable. Avoir en face de la ville trois croix avec des hommes mourants ou morts, cela risque de jeter une ombre sur la fête. C'est moche. Aussi, il faut hâter la mort des suppliciés et pour ce faire, on leur casse les jambes. En agissant ainsi, on précipite l'asphyxie des crucifiés et ils meurent en quelques minutes. C'est donc ce qui est fait pour les deux brigands. Mais sur la croix au centre, là où a été cloué Jésus, on observe que l'homme est déjà mort. Il est donc inutile de lui briser les os. Cependant, par mesure de prudence, un soldat lui transperce le côté, avec sa lance, pour ce que l'on nomme le coup de grâce. L'évangile précise qu'alors, de l'eau et du sang jaillissent de la plaie. Et un médecin légiste d'aujourd'hui dirait que c'est tout à fait normal en pareille circonstance. Dès que les décès sont constatés, les corps sont ôtés de là. La foule se disperse, il n'y a plus rien à voir et surtout, il faut rentrer chez soi puisque le sabbat va commencer et qu'aussitôt, le moindre pas est compté. Il ne faut pas en faire de trop, pas plus de 2000 coudées de distance, soit un peu moins d'un kilomètre. On ne rigole pas avec la loi. Le corps de Jésus ne semble pas être réclamé ni par la famille, ni par les disciples. C'est Matthieu qui apporte des précisions. Un homme, dont on n'avait pas entendu parler auparavant, va demander qu'on lui donne la dépouille de Jésus. Il se nomme Joseph. Il est de la ville d'Arimathée et il peut faire sa demande directement à Pilate, le gouverneur romain. On apprend qu'il est riche, qu'il a déjà un tombeau qu'il s'est réservé à Jérusalem et qu'il est un disciple de Jésus. Un disciple qui n'avait pas fait parler de lui, qui ne s'était pas fait remarquer, mais qui soudain sort de l'anonymat. Jésus est alors enveloppé d'un linceul blanc et déposé dans ce tombeau neuf taillé dans le roc, puis on roule une grosse pierre sur l'entrée. Les spécialistes bibliques notent le fait que le tombeau est neuf et ils en tirent une interprétation. De ce tombeau neuf va jaillir une nouveauté, la résurrection du premier-né d'entre les morts, tout un symbole, tout un message.
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0: Move de l'Indy sur Phare FM. Ils sont accompagnés de Kenny Rivers, Tommy Royal et Samuel H pour cet extrait de leur album Honest to God, sorti en octobre 2025. Phare FM apporte de la joie dans les maisons. C'est ce qu'on va découvrir avec Perrine, auditrice de Phare FM, qui va nous partager son expérience.
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0: Pour la suite, on remonte à la source de la joie sur Phare FM. C'est votre rendez-vous de 23h24. Pourquoi pas, qui sera juste après Je viens du Sud de Sophia Muntasir. C'est sur Phare FM, la radio autrement.

0: Quand on manque de joie, notre premier réflexe, c'est souvent d'en rajouter. Organiser une sortie, lancer une série, acheter un truc, remplir le planning. Un peu comme si on essayait d'éclairer une pièce sombre avec des ballons et des confettis. C'est joli deux minutes, mais ça n'éclaire rien. La Bible dit quelque chose d'assez surprenant. La vraie joie ne dépend pas de ce qui se passe autour de nous, mais de ce qui se passe en nous. Si au fond, on est stressé, amer ou vidé, aucune activité, même sympa, ne crée une joie qui tient. Mais elle explique aussi que quand on se rapproche de Dieu, sincèrement, quelque chose change dedans. Paix, solidité, clarté. Une joie qui reste, même quand tout s'écroule. Alors, et si vous demandiez simplement à Dieu de vous donner sa joie ?
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C'était Martin Garrix sur Phare FM pour ce single Repeat It, sorti le 15 mai 2026, alors même que celui-ci a été enregistré 14 ans plus tôt, en 2014.

J'espère que vous passez une nuit agréable. Il est 23h31 sur Phare FM, l'heure de passer aux confidences. La honte, on a tous déjà vécu des moments de honte et parfois cela peut nous enfermer et parler, en parler, c'est parfois la clé, pardon. C'est votre rendez-vous de 23h42, ce qui abordera le sujet. En attendant, on se laisse bercer sur Phare FM avec Marlon Roudette, New Age Kungs et leur morceau Galaxy. Et on commence avec I Belong de Tim Timmons.

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1: La honte de ma vie. Avez-vous déjà vécu une situation malaisante, comme dit ma fille ? Je me souviens d'une promenade en famille, et m'étant approchée du bord du fleuve, j'ai glissé sur la vase et me suis retrouvée pleine de boue, le genre de chute qui alimente les bêtisiers. Ça a fait rire tout le monde, sauf moi, j'étais vexée. Se vexer, être blessée dans son amour-propre. Ce jour-là, j'ai été blessée dans mon amour-propre, autrement dit, mon orgueil. Je me suis sentie nulle. Pourtant, me retrouver couverte de boue n'a en rien changé ce que j'étais. Ça a simplement taché ma robe. Nick Vujic, un jeune homme né sans bras ni jambes, parcourt le monde pour encourager particulièrement les jeunes à s'aimer tels qu'ils sont. Ce que j'aime chez lui, c'est sa capacité à rire de lui-même et surtout de son handicap. Face à un douanier peu sympathique, il a osé dire « Y a-t-il un problème avec mes empreintes digitales ?» Nick a subi des moqueries, le rejet et l'envie d'en finir avec la vie lui est passé par la tête. Mais il a appris à se détacher du regard des autres, il a appris à s'aimer tel qu'il a été créé. Une énorme leçon de vie. Et toi, sais-tu que ton identité ne dépend pas du regard des autres, ni de ce que tu réussis ou de ce que tu loupes ? Souviens-toi, quelles que soient tes chutes, tu as de la valeur.
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Francesca Batticelli, Defender sur Phare FM, que vous pourrez retrouver également sur nos fréquences 96.6 à Grenoble, 107 à Lyon et 92.5 dans le Bas-Rhin. On continue avec Torren Wells sur Sunday Morning, Stevenson Holland, I Know après Borming, Cry For You sur Phare FM.

0: C'était Sunday Morning de Torren Wells en compagnie du pasteur Mike Junior. Tout de suite, le best-of de la vérité de l'évangile avec Andrew Womack sur Phare FM.
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2: Combien de personnes sont-elles sauvées chaque jour? Je ne sais pas, mais je parierais qu'il y en a des millions. Et combien de chrétiens qui sont déjà sauvés pêchent chaque jour? Je suis sûr qu'il y en a aussi des millions, des centaines de millions. Ils confessent leurs péchés et demandent à Dieu de les pardonner pour leurs fautes. Si Jésus devait faire une expiation physique et appliquer son sang sur l'autel, à chaque fois que quelqu'un naît de nouveau ou à chaque fois que quelqu'un qui est déjà né de nouveau pêche, puis se repent et demande à Dieu de lui pardonner, ce serait impossible à faire. Hébreux 10, verset 12, affirme, « Tandis que Christ, après avoir offert un seul sacrifice pour les péchés, s'est assis pour toujours à la droite de Dieu. » La terminologie est significative. Jésus n'est pas en train de recommencer et de réappliquer son sang à chaque fois qu'une personne est sauvée. Non, il l'a appliqué une fois pour toutes.
0: Minuit est à la porte sur Phare FM, c'était Dan. Ravi de vous avoir accompagné durant cette édition de Cheminons Ensemble, la dernière du mois de mai. J'espère que vous aurez passé un agréable moment. Pour vous, More Than You Know de Axwell et Ingrosso, en vous souhaitant une bonne nuit sur Phare FM.

0: Minuit sur Phare FM, on est dimanche, on est le 31 mai et c'est la radio Autrement qui vous accompagne dans la nuit Autrement jusqu'à 7h. Bienvenue.
1: 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Qui donne à boire aux autres sera lui-même désaltéré.
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0: Tracking, c'était Billy Crawford sur Phare FM, il est minuit 7, la radio autrement avec vous et la nuit autrement qui vous accompagne ce dimanche 31 mai, c'est jusqu'à 7h. Ravi d'être avec vous, je vous souhaite bon courage si vous travaillez cette nuit. On va retrouver quelques rendez-vous qu'on aime, Andrew Womack, présentiel un moment avec Jésus dans la prochaine heure et de la musique et puis aussi Noémie. Noémie, dans quelques minutes, elle va nous expliquer pourquoi elle soutient Phare FM. 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Merci d'avance. On entendra le témoignage de Noémie tout à l'heure. On écoute d'abord Konosko et Tendré et la chanson Jean 3,16.
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2: J'ai commencé à écouter Phare FM mi-janvier. 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Parce que c'est vrai qu'on a toujours une autre manière de penser et que si on ne comprend pas la manière dont les autres pensent, ben, on a des fois des problèmes de communication qui peuvent être réglés parce que justement, on fait « Ah, il a fait ça !» Parce qu'en fait, ça veut dire ça, il a ce besoin-là que moi, je n'ai peut-être pas de la même manière. 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En écoutant tout ça, en communiquant avec Dieu, au bout d'un moment, je me suis dit, ben, quand j'étais petite, j'ai été baptisée catholique, mais il fallait vraiment que je le fasse en étant adulte, que je prenne la décision en étant adulte, en conscience, que j'avais envie de donner ma vie à Jésus. Et du coup, le rôle de Phare FM, c'est aussi que au boulot, en ce moment, ou dès que j'en ai besoin, en fait, c'est ce qui m'aide à me dire que voilà, c'est ce que je vis, c'est pour qui je vis pour Jésus maintenant. J'ai eu des problèmes de santé il y a quelques années, maintenant ça va un peu mieux, et c'était très difficile à vivre. Et dans le morceau de The Bon Jaren, It Wasn't For Nothing, il parle que tous nos problèmes et tout ce qu'on a pu vivre, en fait, c'est pour être la personne qu'on devient et c'est ce que Dieu utilise ensuite. Ça m'a fait du bien au plus profond parce que du coup je me dis, ben voilà, j'ai vécu ça, c'était très dur, mais je sais qu'il y a une raison derrière et je sais que c'est Dieu et il va me montrer à quoi ça peut servir et il était là derrière moi tout le temps pour m'aider. Pour moi, c'est une radio que je peux écouter à tout moment, quand je suis bien, quand je suis pas bien. Si j'ai besoin de me sentir proche de Dieu, je sais qu'en Phare FM, je vais toujours avoir une réponse, je vais toujours avoir quelque chose qui va me motiver, je vais toujours avoir un rappel que Dieu est là, Dieu m'aime. 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
1: Bienvenue dans notre émission « La vérité de l'Évangile ». Aujourd'hui, nous commençons une toute nouvelle série où je vais parler du fait de vivre le meilleur de Dieu. Ce titre ne vous parle peut-être pas au premier abord, mais je vais expliquer beaucoup de choses. J'ai un tout nouveau livre intitulé « Vivre le meilleur de Dieu ». Et permettez-moi de dire que la plupart des gens ne vivent pas dans ce que Dieu a de meilleur pour eux. C'est pourquoi je pourrais littéralement passer des semaines à vous enseigner ce message et à vous encourager à vivre et à placer votre foi en Dieu pour expérimenter quelque chose de plus grand. Je vais passer un peu de temps sur l'introduction, mais vous devez reconnaître que la plupart des gens n'expérimentent pas ce que Dieu a de meilleur. Le meilleur de Dieu est la pleine santé. Et pas seulement en comparaison à d'autres personnes. Je parle vraiment d'une santé parfaite. Il y a de nombreux passages de la Bible qui confirment cela. Nous en reparlerons. Le meilleur de Dieu dans le domaine des finances est que vous soyez totalement libéré des dettes, que vous connaissiez l'abondance, que vous ayez encore en abondance pour toute œuvre bonne. Ce que Dieu a de meilleur dans le domaine du mariage est bien plus grand que ce qu'expérimentent la plupart des gens. Ils se contentent de vivre bien en deçà de leurs privilèges. Ils ne laissent pas Dieu les guider et ne reçoivent pas ce que Dieu a de meilleur pour leurs enfants, pour leur vocation et concernant la vision que Dieu a pour eux. Je vous garantis que Dieu n'a jamais, jamais créé de rebut. Dieu n'a jamais créé d'échec, il n'a jamais créé de raté. Lorsqu'il nous a créés, Dieu avait de bons plans pour nos vies. Jérémie chapitre 29, verset 11 dit « En effet, moi je connais les projets que je forme pour vous, déclare l'Éternel, projet de paix et non de malheur, afin de vous donner un avenir et de l'espérance. » Dieu a un plan merveilleux pour votre vie. Et je peux vous dire que la plupart des gens vivent bien en dessous du standard de Dieu. D'ailleurs, je ne crois pas me tromper en disant qu'il n'y a pas une seule personne vivante qui ait totalement bénéficié de tout ce que Dieu a pour elle. Je sais que c'est vrai pour ma propre vie. J'ai vu Dieu faire de grandes choses. Je suis tellement béni et reconnaissant pour ce que Dieu a fait dans ma vie et à travers moi afin de toucher d'autres personnes. Je suis enthousiaste en y pensant. Mais je peux vous garantir qu'il y a bien plus que ce que j'ai vécu jusqu'à aujourd'hui. Dieu m'a montré qu'il y a davantage de choses qu'il veut que je fasse et qu'il veut accomplir à travers moi. Je n'ai pas encore passé la ligne d'arrivée, j'ai passé la ligne de départ et je suis sur le chemin qui me mènera où Dieu désire que j'aille. Mais je n'ai pas encore puisé dans tout ce que Dieu a pour moi. Et que vous en ayez conscience ou non, Dieu a davantage de choses en réserve pour vous que ce que vous expérimentez. Permettez-moi de m'adresser ici aux personnes qui connaissent le Seigneur, qui aiment le Seigneur et qui pourtant ne sont pas satisfaites. Il y a de nombreuses raisons pour cela et je m'adresse ici particulièrement aux personnes qui sont insatisfaites. Sachez que c'est Dieu qui vous rend insatisfait. Cela peut vous sembler choquant et vous pouvez vous demander de quoi je veux parler en pensant non. Dieu ne peut pas être celui qui me rend dépressif ou découragé ou autre. Effectivement, mais il y a une satisfaction qui ne peut exister que lorsque vous êtes au cœur de la volonté de Dieu, et vous ne l'obtiendrez nulle part ailleurs. Une situation que le Seigneur a utilisée pour me révéler ses principes, c'est lorsque j'étais pasteur d'une petite église à Sigoville, au Texas. J'y ai vécu pendant 2 ans et c'était très difficile. Nous n'avons pas connu un grand succès. C'est le moins que l'on puisse dire, et c'était un combat de survivre durant cette période. Mais je m'étais vraiment engagé, j'aimais beaucoup cet endroit, je priais pour ces gens. Mais je me souviens d'un jour, j'étais à l'église, je priais et en regardant par la fenêtre, j'ai réalisé que ma compassion, ma joie, ma paix d'être à Sigoville, au Texas, avait disparu. Elle n'était plus. Et en regardant dehors, je me suis dit, qu'est-ce que je fais là? Je n'aime pas cet endroit. Je veux partir. Alors qu'avant cela, je me régalais. J'étais dévoué, déterminé à tenir ferme, à prier, mais j'ai vécu un changement radical. C'était comme si mon cœur avait changé en un instant. Et j'en ai moi-même été choqué. J'ai passé 2 ou 3 heures à prier et à demander à Dieu ce qui avait bien pu se passer, en disant « Qu'est-ce qui vient de se passer? Est-ce que cela vient de toi? Ou est-ce qu'il y a quelque chose qui ne va pas chez moi ?» Plus je priais à ce sujet, plus le Seigneur me convainquait que c'était lui qui avait ôté de mon cœur le désir de rester à Sigoville, au Texas. Donc, après avoir prié pendant quelques heures à ce sujet, le Seigneur m'a parlé et m'a dit que j'allais partir. C'était le moment pour moi de partir Et il m'a même donné une date. Il m'a dit que je serais parti au 1er novembre. Je ne me souviens plus de quelle année. Ça devait probablement être en 1975, donc le 1er novembre. Et j'ai prié à ce sujet jusqu'à ce que je sois sûr que c'était bien ce que Dieu me disait. Puis je suis rentré à la maison pour raconter à Jamie que j'avais prié et que Dieu venait de me révéler certaines choses. Et lorsque je suis arrivé chez moi, il y avait un panneau à vendre dans notre cour. Nous étions locataires et il y avait un panneau à vendre dans le jardin. Je suis rentré et j'ai demandé à Jamie pourquoi il y avait cette pancarte. Elle m'a dit que le propriétaire était venu nous annoncer qu'il vendait la maison et que nous devions l'avoir quittée au 1er novembre. C'était la confirmation parfaite et c'était exactement ce que Dieu voulait. Ce que je veux souligner, c'est que l'une des manières dont Dieu nous a conduits est en nous donnant une sainte insatisfaction. Je ne fais pas référence à une détresse qui viendrait de ce monde ou à la tristesse que l'on peut ressentir lorsqu'on a commis une erreur ou autre. Mais parfois, le Seigneur vous rendra insatisfait parce qu'il a tellement plus en réserve pour vous. Il ne veut pas que vous vous contentiez de la situation dans laquelle vous vous trouvez. Alors parfois, il y a d'autres raisons pour lesquelles les gens ne sont pas satisfaits, parce qu'ils ne fixent pas leur regard sur le Seigneur, ils ne cherchent pas la face de Dieu, etc. Mais ce que je suis en train de dire, c'est que certains d'entre vous aimez Dieu, vous recherchez la présence du Seigneur, et pourtant, il y a une sainte insatisfaction dans votre vie. Et ce que j'enseigne, c'est que la raison pour cela est que Dieu a bien plus de choses en réserve pour vous. Sur le même sujet, j'ai lu quelque part que parfois, lorsque les mamans oiseaux veulent que leurs oisillons quittent le nid, elles les poussent en dehors afin qu'ils se mettent à voler par eux-mêmes et deviennent indépendants. Elles retirent même les plumes et tout ce qui sert à rembourrer le nid et le rendre confortable afin que les branchages et les brindilles soient exposés et piquent les oisillons pour les motiver à quitter le nid. Dans un sens, c'est ce que Dieu fait chez certains d'entre vous. Il place une sainte insatisfaction dans votre cœur. Les choses qui vous satisfaisaient avant ne vous satisfont plus. Je tiens à nouveau à souligner qu'il y a de nombreuses raisons qui peuvent causer cela. Parfois, les gens ne sont pas satisfaits parce qu'ils ne gardent pas leur regard fixé sur le Seigneur. Ésaïe 26:3 affirme « À celui qui est ferme dans ses intentions, tu assures une paix profonde parce qu'il se confie en toi. » Mais il existe une sainte insatisfaction et je sais que je m'adresse à des gens que Dieu est en train d'interpeller. Vous savez qu'il y a plus. Vous n'êtes pas satisfait. Vous savez qu'il y a quelque chose de plus grand pour votre vie. Vous savez, lorsque je lis Juges au chapitre 6, par exemple, voici comment je comprends les choses. Je vais retrouver le passage et vous en lire une partie. Il est question de Gédéon, qui était un Israélite. À cette époque-là, les Israélites avaient été envahis par les Madianites qui les opprimaient. Et dès que quelqu'un moissonnait son champ ou battait son blé, les Madianites venaient le leur voler. Donc les Juifs n'avaient pas d'autre choix que de cacher leur récolte afin de survivre. Gédéon était donc derrière le pressoir, il battait son blé et il est écrit dans Juges au chapitre 6 au verset 12, qu'à ce moment-là, l'ange de l'Éternel lui apparut et lui dit « L'Éternel est avec toi, vaillant héros. » Gédéon lui dit « Ah, mon Seigneur, si l'Éternel est avec nous, pourquoi tout cela nous est-il arrivé? Où sont tous ces actes merveilleux? Ce que nos pères nous racontent quand ils disent « L'Éternel ne nous a-t-il pas fait sortir d'Égypte? » Maintenant, l'Éternel nous abandonne et nous livre entre les mains de Madian. » À première vue, on a l'impression qu'il ne prononce que des paroles d'incrédulité, qu'il ne fait pas confiance en Dieu, qu'il ne croit en rien. Et cela semble être une déclaration totalement incrédule. Mais regardez la réponse au verset 14. L'Éternel se tourna vers lui et dit « Va avec la force que tu as et délivre Israël de l'oppression de Madian. » N'est-ce pas moi qui t'envoie? Pourquoi est-ce que Dieu bénirait une déclaration totalement négative qui affirme « Dieu n'est pas avec nous, l'Éternel nous a abandonnés » Eh bien, nous n'avons pas la capacité d'entendre l'inflexion dans sa voix pour comprendre exactement ce qu'il a voulu dire. Je ne veux pas passer tout mon temps à enseigner au sujet de Gédéon, mais d'après mes études personnelles, cela n'engage que moi, mais je crois que Gédéon exprimait tout simplement sa sainte insatisfaction en disant qu'il en avait assez de cette situation, qu'il voulait que les choses changent. Toute ma vie, j'ai entendu ces récits au sujet des Israélites qui sont sortis d'Égypte, de tous ces miracles, et nous voici à ne même pas pouvoir manger librement. Je dois me cacher pour battre mon blé. Autrement dit, il en avait plus que marre d'en avoir marre, et il était prêt à recevoir quelque chose de plus. Et c'est la raison pour laquelle l'ange l'a récompensé en lui disant « Va avec la force que tu as, va avec cette attitude, va, sachant qu'il y a quelque chose de plus, et ne te satisfais pas de moins. » Je vais le formuler différemment. Tant que vous arrivez à vous contenter

et à cause du manque d'argent, nous voulions vendre un véhicule. C'était une Chevrolet Bel Air de 1956 et c'était une épave. Elle avait d'innombrables problèmes. C'est une longue histoire, je ne vais pas rentrer dans tous les détails, mais cela faisait des semaines que cette voiture était en vente. Nous en avions baissé le prix, nous avions tout essayé et nous n'arrivions tout simplement pas à la vendre. Les gens venaient la regarder, mais dès qu'ils la voyaient, ils changeaient d'avis. Elle consommait une quantité incroyable d'essence. Lorsqu'on allumait le chauffage, de l'eau se mettait à couler sur nos pieds. Il y avait un trou dans le plancher et les cardans étaient tellement abîmés que la voiture tremblait de partout. À cause des secousses, les clés tombaient du contact. Elles glissaient de leur fente et si vous ne faisiez pas attention, elles pouvaient tomber à travers le trou dans le plancher. C'était un vrai désastre. Il me semble qu'on en demandait 400 $ au départ, mais qu'on avait fini par baisser le prix à 350. Ce n'était pas une somme excessive, mais la voiture était tout simplement délabrée. Et quoi qu'il en soit, le Seigneur m'avait dit qu'il allait pourvoir à nos besoins au travers de la vente de ce véhicule. Et nous avons attendu 3 semaines. Nous avions du retard sur le loyer, nous n'avions plus rien à manger. J'avais essayé d'être patient et de tenir dans la foi jusqu'au jour où j'en ai eu par-dessus la tête. J'ai décidé que j'en avais assez. Il nous fallait de l'argent. Le Seigneur m'avait dit que nous aurions de l'argent grâce à la vente de ce véhicule. Je me trouvais dans le bâtiment de l'église et je peux vous dire que je me suis mis en colère. J'étais vraiment en colère. Évidemment, pas contre Dieu. Je n'en voulais pas à Dieu, absolument pas. J'avais bien conscience que le Seigneur n'était pas mon problème, mais j'étais en colère contre moi-même et j'étais en colère contre cette situation. Et j'ai fait passer un sale quart d'heure à l'ennemi. Si j'avais pu physiquement lui mettre la main dessus, j'aurais pu faire de gros dégâts. J'étais très en colère, j'en avais marre d'en avoir marre d'être pauvre, et je me suis mis à crier et à hurler contre le diable, à me battre. Et il n'a pas fallu beaucoup de temps avant que tout à coup, il y ait un déblocage. Et j'ai su que c'était fait. Je me suis mis à me réjouir, à louer Dieu, et je suis rentré à la maison. La voiture était garée devant l'église avec un panneau à vendre dessus. Et je rentrais dire à Jamie que c'était réglé. Je ne savais pas comment, mais Dieu allait faire en sorte que cette voiture soit vendue. Nous allions nous procurer cet argent. C'était un fait accompli. Mais avant que je ne puisse lui dire quoi que ce soit, elle est venue à ma rencontre en me disant de faire vite, car un homme l'avait appelé. Il avait vu ma voiture à l'église. Il était en route pour la voir. Il allait y être dans 5 minutes et il voulait acheter la voiture. Je n'ai même pas pu lui parler de la percée que je venais d'expérimenter. Je suis allé à l'église pour rencontrer cet homme qui avait déjà l'argent nécessaire en espèces et qui voulait vraiment acheter la voiture. Je lui ai expliqué qu'avant de la lui vendre, je devais lui énumérer tous les problèmes, notamment le fait qu'elle utilisait beaucoup d'essence. Je lui ai parlé des fuites, de l'eau qui coulait sur nos pieds. Je lui ai dit que les cardans étaient en mauvais état et je lui ai demandé de bien vouloir la conduire autour du pâté de maison avant de prendre sa décision. Il l'a démarré et dans un nuage de fumée, il a fait un tour dans le quartier, il est revenu, il a garé la voiture et m'a demandé « Est-ce que je peux l'acheter maintenant ?» comme s'il me demandait ce qu'il devait faire de plus afin de pouvoir me donner cet argent. Donc finalement, j'ai conclu l'affaire et j'ai pris l'argent. En terminant la transaction, il m'a dit que 3 semaines auparavant, au moment où j'ai mis le panneau à vendre sur la voiture à un prix plus élevé, il avait dit à sa femme « C'est ma voiture, je vais l'acheter ». Il ne voulait même pas l'acheter pour la conduire, il la voulait pour ses pièces. Il allait réutiliser les pièces parce que c'était un modèle très populaire. Bref, il m'a expliqué que cela faisait 3 semaines qu'il essayait de convaincre sa femme de le laisser acheter cette voiture. C'était un samedi et il regardait un match de foot, il n'y pensait même plus. Quand sa femme est entrée, lui a tendu l'argent et lui a dit « D'accord, va chercher ta voiture ». Et vous savez quoi, c'est arrivé au moment précis où je priais, exactement quand j'en ai eu marre d'en avoir marre, et que j'ai enfin décidé que les choses devaient changer, que je n'allais plus vivre de cette manière. La raison pour laquelle je dis tout cela, c'est pour souligner que tant que vous vous contentez d'expérimenter moins que ce que Dieu a de meilleur, c'est ce que vous avez. Et à la suite de cette situation, je me suis demandé pourquoi il m'avait fallu 3 semaines pour en arriver à ce point de rupture où j'ai enfin décidé que c'était tout, que je n'allais pas accepter que la situation continue. Et ce schéma s'est produit de nombreuses fois. Il y a eu beaucoup de situations que j'ai tolérées, j'ai été patient en me disant que les choses allaient changer, mais au final, j'en arrive toujours à ce point de rupture, à ce stade où je me dis que je ne vais plus vivre de la même manière. Et c'est là que j'expérimente une percée. Et je me demande à chaque fois pourquoi je dois en arriver au point d'être traumatisé et de me retrouver dans une situation terrible avant de refuser que les choses empirent et de me dire que ça suffit. Je vous dis tout cela parce que je sais que vous êtes nombreux à savoir que votre vie n'est

0: pas à l'image de ce que Dieu veut pour vous. Vous savez que votre mariage ne correspond pas à ce que Dieu a prévu, que votre santé n'est pas au niveau que Dieu aimerait qu'elle soit. Vous savez que votre boulot et votre carrière sont dans une impasse. Ils n'évoluent pas. Vous êtes nombreux à ressentir une sainte insatisfaction. Et pourtant, vous la tolérez. La plupart d'entre nous sommes anesthésiés à ces sensations. Je suis convaincu que c'est une des raisons pour lesquelles la plupart des gens n'arrivent pas à s'arrêter, à rester tranquille et à profiter du silence. Vous savez, il est écrit dans Psaume 46:10, « Arrêtez et sachez que je suis Dieu ». Et je pense que l'une des raisons pour lesquelles les gens ont constamment la radio ou la télévision allumée, il faut toujours qu'il se passe quelque chose, il faut qu'ils soient constamment dans l'action, ils ne peuvent pas se poser. L'une des raisons pour lesquelles ils n'arrivent pas à s'asseoir, c'est parce que lorsqu'ils se posent pour contempler, pour méditer et réfléchir à leur vie, il y a une sainte insatisfaction qui est révélée chez la plupart des gens. Lorsque vous êtes silencieux et que vous n'êtes pas accaparé ou bombardé par un tas de distractions, lorsque vous réfléchissez simplement, que vous évaluez votre vie en vous demandant « Où suis-je ? D'où est-ce que je viens ? Où est-ce que j'en suis aujourd'hui ? À quoi va ressembler le futur ?» Eh bien, pour la plupart des gens, c'est désagréable parce qu'ils réalisent qu'ils ne vivent pas le meilleur de Dieu. La plupart d'entre nous vivons bien en dessous des standards de Dieu. Je pense que c'est l'une des raisons pour lesquelles les gens évitent de s'arrêter et de se poser. Me concernant, c'est tout le contraire. J'aime passer du temps à ne rien faire d'autre qu'à être assis, à réfléchir, à méditer et à demander à Dieu « Où en suis-je ? Que veux-tu que je fasse ? Est-ce que je suis en train de faire les choses à ta manière ? Y a-t-il des changements à opérer ?» J'aime faire cela parce que Dieu me parle et il place sa vision dans mon cœur. Et je pense que beaucoup de gens évitent de faire cela parce que dans leur cœur, ils savent que ça ne va pas. Donc ils essayent de s'anesthésier et d'occuper leur temps de plein de manières différentes. Au cours de cette série, j'aimerais vous aider à faire face à ces réalités et à reconnaître que la plupart d'entre nous vivons en dessous de nos privilèges. Dieu a de bons projets pour vous. Il a un plan qui va bien au-delà de tout ce que vous avez pu expérimenter auparavant. Et comme je le disais au début de cette émission, je ne crois pas que qui que ce soit ait totalement épuisé tout ce que Dieu a en réserve pour lui. Si vous êtes toujours vivant, alors sachez que Dieu n'en a pas fini avec vous. Je ne crois pas que quiconque ait épuisé toute la capacité et le potentiel que Dieu a placé à l'intérieur de lui. Certains d'entre nous sommes plus avancés que d'autres, mais personne n'a pu épuiser tout ce que Dieu a préparé d'avance. Donc je vous encourage, si vous êtes tout jeune dans la foi, si tout ce que je dis est nouveau pour vous et que vous n'avez pas encore poussé les limites et décidé de croire en Dieu pour quoi que ce soit, ou bien si vous marchez avec Dieu depuis toujours, je peux vous dire qu'il en a bien plus en réserve pour vous. Et je veux vous encourager à exercer votre foi pour vivre le meilleur de Dieu. Et pas que pour vous. Vous devez savoir que vous portez en vous des miracles pour les autres. Dieu a créé chacun d'entre nous avec un but. Il a un dessein pour votre vie, une destinée qui va vous bénir et vous satisfaire, oui, mais Dieu a un plan pour chacun d'entre nous, non seulement pour vous bénir, mais pour que vous soyez une bénédiction. Il y a des choses qu'il veut faire passer à travers vous afin de toucher d'autres personnes. Vous n'êtes peut-être pas dans le ministère comme moi, mais vous pouvez bénir les gens dans votre travail, dans votre famille, dans votre quartier, dans votre sphère d'influence. Dieu veut non seulement vous amener à un autre niveau, que vous soyez prospère et joyeux et tout simplement ravi de la vie que Dieu vous donne, mais il veut également utiliser votre vie. Il désire s'en servir comme un témoignage afin que d'autres personnes soient touchées et reçoivent la révélation de ce que Dieu peut faire dans leur vie. Donc, il ne s'agit pas seulement de vous. Vous possédez en vous des miracles pour les gens qui vous entourent. Il y a des gens qui ne regarderont jamais mes émissions télévisées, qui n'ouvriront peut-être jamais une Bible, ils n'iront peut-être jamais à l'église, mais ils vous connaissent. Et Dieu veut que vous ayez sa plénitude dans votre vie. Pas seulement pour votre propre bénédiction, mais afin que vous soyez un témoignage, un panneau indicateur permettant de révéler aux gens ce que Dieu peut faire pour eux. Ces vérités sont centrales. Je pense que la plupart d'entre nous vivons bien en dessous de la volonté de Dieu pour nos vies. Et à cause de cela, nous n'expérimentons pas ce que Dieu a de meilleur. Et de ce fait, nous ne sommes pas le témoignage que nous devrions être. Dieu vous veut en bonne santé parce qu'il vous aime. Il veut que vous soyez en bonne santé, mais il désire aussi utiliser votre santé comme un témoignage. Vous savez, nous venons de terminer la production d'un spectacle merveilleux. Nous l'avons présenté ici, dans notre bâtiment à Woodland Park, dans le Colorado, dans notre école biblique Caris. C'était phénoménal, c'était magnifique. Et j'ai passé des heures avant et après ces représentations à parler aux gens. Ils étaient absolument stupéfaits. Ils étaient tellement touchés par le talent des artistes et par l'amour de Dieu. Les gens sont touchés et cela a un impact sur toute la communauté locale. Les gens sont émus et impactés au travers du ministère. Non pas seulement à travers moi, mais parce que nous, en tant que groupe, avons commencé à vivre à notre plein potentiel. Je le répète, personne n'a totalement épuisé les ressources mises à notre disposition. Mais nous voyons Dieu nous utiliser. J'ai vu des dizaines et des dizaines de personnes à qui j'ai parlé personnellement, qui ont été profondément touchées. Leur vie a été changée. Ils ne seront plus jamais les mêmes. Eh bien, Dieu veut faire la même chose pour vous et à travers vous. Mais c'est à vous de l'initier. Dieu a un plan pour vous, mais il suffit de regarder autour de vous pour constater que tout le monde n'expérimente pas ce que Dieu a de meilleur. Et ce n'est pas à cause de Dieu. Ce n'est pas la faute de Dieu. Dieu a un plan pour votre vie, mais il vous faut coopérer. Et l'une des premières étapes, c'est ce dont je parle depuis le début de cette émission, c'est qu'on ne peut pas se satisfaire de mener une vie en deçà de ce que Dieu a de meilleur. Tant que vous supporterez le fait de mener une existence médiocre et ordinaire, vous le ferez. Mais lorsque naît en vous une sainte insatisfaction, lorsque vous dites « Seigneur, je refuse d'en accepter davantage, j'en ai marre d'en avoir marre, je suis épuisé d'être épuisé, je ne vivrai plus de la sorte, je vais changer. » Cela ne fait pas tout, mais c'est le point de départ. Tant que vous supporterez de vivre en dessous de ce que Dieu a pour vous, alors vous le ferez. Mais lorsque vous décidez de ne plus vivre de cette manière, de changer, alors je crois que dans le domaine spirituel, une nouvelle activité divine se manifeste dans votre vie. Demain, je me concentrerai notamment sur 2 Chroniques 16:9 qui dit « En effet, l'Éternel parcourt toute la terre du regard pour soutenir ceux dont le cœur lui est attaché sans réserve. » Dieu est à la recherche. Cette émission est diffusée dans le monde entier. Saviez-vous qu'aujourd'hui, où que vous soyez, Dieu est là, il cherche et il demande, « Vas-tu réagir à ce message? Vas-tu en avoir marre d'en avoir marre? Vas-tu désirer quelque chose de plus ?» Si vous réagissez à ces principes d'une manière positive, je crois que Dieu se révélera à vous et que des miracles commenceront à se manifester dans votre vie. Ces vérités sont puissantes. 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Merci d'avoir suivi cet épisode de la vérité de l'Évangile du ministère d'Andrew Womack, réalisé en collaboration avec Phare FM. 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À une prochaine fois pour grandir ensemble dans la connaissance de la grâce et de l'amour inconditionnel de Dieu.
1: Et Andrew Womack revient à 3h15 sur Phare FM. C'est toujours la nuit autrement qui vous accompagne. Et je vous propose de poursuivre. On va écouter tout à l'heure Présentiel, un moment avec Jésus, votre prochain rendez-vous. Le thème sera « Mon amour est ta seule connexion stable ». Et avant cela, de la musique, Copa et Gloria Relique, Clair Obscur, c'est maintenant. À tout.

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1: Bonjour, mon ami. On te fait croire que pour être aimé, il faut être connecté, présent, visible, disponible en permanence, comme si l'amour dépendait de ta connexion Wi-Fi, de ton activité en ligne, de ta capacité à répondre instantanément. Mais mon amour fonctionne autrement. Quand ton téléphone est éteint, quand tu es seul dans ta chambre, quand personne ne te voit, quand tu ne produis rien, quand tu ne postes rien, mon amour est là, entier, constant, inébranlable. L'apôtre Paul l'a proclamé avec force. J'ai l'assurance que ni la mort, ni la vie, ni aucune autre créature ne pourra nous séparer de l'amour de Dieu manifesté en Jésus-Christ notre Seigneur. Rien ne peut te couper de mon amour, ni le silence, ni l'invisibilité, ni l'absence de validation, ni même tes propres doutes. Mon amour pour toi est la connexion la plus stable que tu puisses avoir. Elle ne coupe jamais. Elle ne faiblit jamais. Mon ami, tu peux éteindre tous les écrans. Tu peux te déconnecter de tout. Mais de mon amour, jamais. Il est déjà en toi. Pour toujours. Ton ami.
2: Seigneur Jésus, merci pour ton amour qui ne dépend ni de ma connexion, ni de ma performance. Aide-moi à croire que je suis aimée, hors ligne, dans l'invisibilité. Grave cette certitude en moi. Ton amour ne me lâchera jamais. Que cette vérité me libère de la pression d'être toujours visible. Amen.
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M. Pokora, envole-moi sur Phare FM. Le Radio Don, c'est cette semaine. 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On poursuit en musique. On va entendre Olivia Dean, Man I Need, Jade et Joseph, Fragments et Fissures. Et tout de suite, c'est Forest Frank. Ok, à tout à l'heure.

0: Une heure sur Phare FM, la radio autrement avec vous dans la nuit autrement. On est ensemble jusqu'à 7h. Bienvenue.
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0: La Chapelle Musique présence sur Phare FM, il est 1h08 et c'est la radio Autrement qui vous accompagne. J'espère que vous allez bien, la nuit Autrement avec vous et c'est jusqu'à 7h et bon courage à vous qui travaillez cette nuit. Le radio donc, c'est cette semaine, ce sera dans quelques 7 minutes qu'on va retrouver le témoignage de Katia. Elle nous explique pourquoi elle soutient Phare FM. 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Avant d'écouter les témoignages de Katia, on va entendre Cissy Winans, Lean On Me et tout de suite Miley Cyrus et la chanson Younger You. A tout à l'heure.
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5: Et sans grande transition, si vous voulez bien, on prend nos Bibles et on l'ouvre au chapitre 24 de Matthieu. C'est Jésus qui sort du temple, etc. Et les disciples, il faut remarquer la beauté du bâtiment, la beauté du monument. Et Jésus leur dit, mais voyez-vous tout cela au verset 2, je vous le dis, il ne restera pas ici pierre sur pierre qui ne soit renversée. Et puis il rajoute derrière le texte suivant, il s'assied sur la montagne, les oliviers, et les disciples vinrent en particulier, lui faire cette question, dis-nous, quand cela arrivera-t-il? Et quel sera le signe de ton avènement et de la fin du monde? Et Jésus leur répondit, prenez garde que personne ne vous séduise, car plusieurs viendront sous mon nom, disant, c'est moi qui suis le Christ. Et ils séduiront beaucoup de gens. Vous entendrez parler de guerre en Afghanistan, au Moyen-Orient, en Afrique du Nord et des bruits de guerre. Gardez-vous d'être troublés, car il faut que ces choses arrivent. Mais ce ne sera pas encore la fin. Une nation s'élèvera contre une nation et un royaume contre un royaume, et il y aura en divers lieux des famines et des tremblements de terre. Et tout cela ne sera que le commencement des douleurs. Quand j'ai lu récemment ce texte, j'avais l'impression d'ouvrir, non pas BFM TV ou ITV, mais Télé Avenir, quoi. On était en plein dans la réalité. J'avais le sentiment de lire l'actualité devant mes yeux. D'entendre parler de guerre et de bruit de guerre. Rien que le fait d'entendre parler de bruit de guerre suppose qu'il y a un système de télécommunication qui permette assez rapidement d'être au courant de ce qui se passe à l'autre bout du monde. C'est bien dans la période de notre temps que Dieu parle. Mais ce qui m'a particulièrement frappé, c'est que c'est pas tant sur le premier élément de cette description, n'était pas forcément parler de tremblement de terre ou de guerre ou de bruit de guerre, mais Jésus commence par une mise en garde et il dit que personne ne vous séduise, car plusieurs viendront sous mon nom disant c'est moi qui suis le Christ, et ils séduiront beaucoup de gens. Et ce leitmotiv revient quelques versets plus bas, si vous lisez avec moi au verset 23, si quelqu'un vous dit alors le Christ est ici ou il est là, ne le croyez pas. Car il s'élèvera de faux Christ et de faux prophètes. Et même, ils feront de grands prodiges et des miracles au point de séduire, s'il était possible même, les élus. Le premier point à considérer est le fait que les miracles ou les grands signes ou les prodiges que quelqu'un peut faire n'est pas forcément la validation qui vient de la part de Dieu. Oui, Jésus est venu de la part de Dieu. Oui, il a fait des grands miracles. Oui, il a ramené des morts à la vie. Mais sa vie et son discours étaient alignés sur la parole de Dieu. Or, dans nos beaux pays occidentaux, qui se disent éduqués, qui se disent savants, figurez-vous que s'il y a une profession qui fait fureur et qui gagne beaucoup d'argent, ce sont tous ces gens qui font de la médecine parallèle, des guérisseurs, des diseurs de bonne aventure, et ils ont aussi des résultats. D'ailleurs, ça nous rappelle peut-être l'épisode avec Moïse qui arrivait devant Pharaon avec son bâton va le jeter à terre. Et il est dit que les magiciens de Pharaon ont aussi jeté leur canne à terre ou leur bâton à terre et eux aussi se sont transformés en serpents. Oui, c'est vrai, le serpent de Moïse a mangé les leurs. Mais plus tard, au chapitre 7, versets 19 et 22 de l'Exode, eh bien, à un moment donné, Moïse va changer l'eau de la rivière du fleuve du Nil en sang. Et il est dit que les magiciens de Pharaon ont aussi réussi à faire ça. Et plus loin, chapitre 8, verset 23, il fait monter les grenouilles du Nil. Et il est dit que les magiciens du roi en firent tout autant. Il est vrai cependant qu'ils n'ont pas réussi à les arrêter. Il a fallu que Moïse prie, le Dieu d'Abraham, Isaac, Jacob, pour que la plaie s'arrête. Mais il y avait là une confrontation de puissance. Les deux exerçaient une puissance réelle. Mais un seul était vraiment de la part de Dieu. Que personne ne vous séduise. Et j'aimerais tout simplement nous rappeler là qu'il y a autant à la fois la gloire de Dieu qui augmente et on sent dans l'Église. Et je pense que dans les temps qui viendront, la gloire de Dieu sur l'Église de Jésus-Christ dans le monde entier va augmenter parce que Dieu veut encore ramener beaucoup d'hommes et beaucoup de femmes dans le royaume éternel. Mais ceci dit aussi, il y aura d'autres personnes qui elles aussi vont accomplir des miracles et il est marqué de grands prodiges. Mais le but ultime est justement d'empêcher les gens d'entrer dans le royaume des cieux et d'empêcher que des hommes et des femmes arrivent à la connaissance de la vérité et soient sauvés par le seul moyen qu'est Jésus-Christ. Et même s'il était possible, ils voudront séduire les élus. Je me rappelle dans ma jeunesse, on allait régulièrement voir les guérisseurs. Et j'ai vu des choses arriver sur mon corps. Mais les choses ne faisaient que de se déplacer. Ça partait des mains, ça allait dans le dos. On y retournait, ça partait du dos, ça passait dans les jambes. On y retournait, ça partait des jambes, ça montait à la tête. Quand ce n'était pas une série d'accidents ou autres. Mais quand Dieu libère, quand Dieu fait une œuvre, c'est une bonne œuvre. Et elle tient la route, et elle tient dans le temps. Je voudrais rapidement eh bien, nous interpeller afin que nous ne soyons pas éblouis par toutes sortes de choses qui se passent. Récemment à la télévision, on nous en a fait un flanc pas possible d'un miracle qui a eu lieu. Soyez honnête, je ne vais pas critiquer maintenant méchamment. Mais néanmoins, on nous en a fait dans tous les journaux, on nous en a parlé dans les journaux télévisés du miracle qui a eu lieu. Mais nulle part, cette même personne n'a indiqué le moyen par lequel il est venu, à savoir Jésus-Christ. Finalement, apparemment, ce n'est pas par là qu'il est venu. Soyons alertes. Ne nous laissons pas séduire. J'aimerais rappeler quelques fondamentaux de notre foi. Quelques repères, quelques balises qui nous donnent des repères pour savoir si, entre les personnes faites et le discours qu'elle a, s'il y a cohérence avec la parole de Dieu. Et j'aimerais lire avec vous un passage dans Hébreux chapitre 6, rapidement. L'auteur de l'Épître déclare au verset 1, « C'est pourquoi, laissant les éléments de la parole de Christ, tendons à ce qui est parfait, sans poser de nouveau le fondement du renoncement aux œuvres mortes, de la foi en Dieu, de la doctrine des baptêmes, de l'imposition des mains, de la résurrection des morts et du jugement éternel. » C'est ce que nous ferons si Dieu le permet. Et il parle là des fondements. Et j'aimerais un instant qu'on puisse rentrer avec ces quelques fondements. Le premier est le renoncement aux œuvres mortes. Qu'est-ce que ça veut dire? Dans Romains 3, versets 19 à 20, nous trouvons un texte extrêmement intéressant. Voyez-vous, dans toutes les générations, dans toutes les civilisations aussi reculées qu'on ait pu aller les trouver, eh bien, on se rend compte que l'être humain, contrairement aux animaux, a toujours prié une divinité. Et généralement, c'était accompagné de sacrifices censés apaiser la colère de la ou des divinités par rapport aux humains qui, dans leur conscience, se sentaient repris. Il y avait eu des sacrifices. Et alors, on essayait d'amadouer la divinité en offrant des animaux ou des choses ou de l'alimentation, voire même, dans diverses cultures païennes, on offrait des sacrifices humains pour tenter d'amadouer la divinité. La tendance de l'homme est d'être un animal religieux. Faire pour plaire. Faire des bonnes œuvres pour finalement mériter le ciel. L'être humain est capable de faire des choses absolument ahurissantes, pourvu que Dieu ou les divinités s'apaisent et nous amènent la pluie pour une bonne récolte, ou le beau temps pour une bonne récolte, ou fassent reculer tel fléau sur les récoltes. Et on peut comprendre des fois cette lutte que l'humain peut avoir par rapport à sa survie. Mais dans Romains 3, verset 20, nous lisons « Car nul ne sera justifié devant Dieu par les œuvres de la loi. On retient ça, car nulle personne ne peut être déclarée juste devant Dieu par les œuvres de la loi. Autrement dit, quelles que soient les choses que je peux faire, finalement, les bonnes œuvres que je pourrais faire, tout cela ne remplacera pas ou n'effacera pas le mal que j'ai pu faire. La loi des 51% ne fonctionne pas. Les 51% de bonnes choses que j'ai pu faire ne couvriront jamais les 49% de mauvaises choses que j'ai faites. Nul ne sera justifié devant lui par les œuvres de la loi. C'est Martin Luther qui, en lisant ce passage, lui qui était moine, qui était prêtre, qui était enseignant à l'université et qui enseigna la théologie, et notamment l'Épître aux Romains, en lisant ce passage-là ou ces passages-là, va avoir une révélation. Lui qui se flagellait, qui se mortifiait, qui des fois jeûnait afin d'espérer que Dieu lui soit favorable, va lire les versets suivants. Mais maintenant, sans la loi, est manifestée, verset 21, la justice de Dieu à laquelle rend témoignage la loi et les prophètes, justice de Dieu par la foi en Jésus-Christ pour tous ceux qui croient. Il n'y a point de distinction, car tous ont péché et sont privés de la glorieuse présence de Dieu. Mais ils sont gratuitement justifiés par sa grâce, par le moyen de la rédemption qui est en Jésus-Christ. Ils sont gratuitement justifiés par quoi ? Par sa grâce, un amour qu'on ne peut pas mériter, par le moyen de la rédemption qui est en Jésus-Christ. Et quand il a lu ça, quand il l'a pris ce verset, il s'est dit, mais alors si c'est gratuit, j'ai rien à payer. Donc si j'ai rien à payer, c'est pas la peine que je me mortifie, ou que je me flagelle, ou que je me fasse du mal à mon corps pour tenter de sauver mon âme. Je suis gratuitement déclaré juste, gratuitement. Ça a été pour lui une telle révolution dans son âme qu'il en a commencé à en parler, à le prêcher, et finalement ça l'a conduit à mener un mouvement de réforme. Le renoncement aux œuvres mortes.

3:16, Dieu a tant aimé le monde qu'il a donné son Fils unique afin que quiconque croit en lui ne périsse point, mais qu'il ait la vie éternelle. C'est la foi en ce que Christ a fait pour moi à la croix qui me permet d'être réconcilié avec Dieu et finalement d'hériter du salut éternel. Et je ne peux rien faire de plus. C'est un cadeau que Dieu nous fait. Si vous croyez au Christ, c'est un cadeau que Dieu vous a fait. La capacité même de croire est un cadeau, est un don de Dieu. Amen. Alors si vous croyez, hérissez cette foi. Pierre dira, cette foi, elle est plus précieuse que l'or et l'argent. Elle est plus précieuse. C'est la clé d'accès. C'est la clé qui m'ouvre la porte du cœur de Dieu. Alors la foi n'est pas juste une foi intellectuelle. Bien sûr qu'il y a le fait de comprendre le message, ce que je vous dis, et j'espère que je suis suffisamment simple pour que chacun de vous comprenne. Mais la foi, c'est aussi quelque part recevoir Christ. Chapitre 1 de l'évangile de Jean, Jean 1, verset 12, l'évangéliste nous parle de cette lumière du monde qui est le Christ. Et il dit, cette lumière est venue parmi les siens, et les siens ne l'ont pas accueillie. Verset 12, à tous ceux qui l'ont reçu, à ceux qui croient en son nom, autrement dit, en sa personne, cette lumière, elle, leur a donné le pouvoir de devenir enfants de Dieu, lesquels sont nés ni de la volonté de la chair, ni de la volonté de l'homme, mais ils sont nés de Dieu. Remarquez voir le verset précédent, à tous ceux qui l'ont reçu, à tous ceux qui l'ont accueilli ou croit en son nom. Le verbe croire et le verbe recevoir sont équivalents. On pourrait les échanger. J'ai été reçu ici. On m'a dit bonsoir en arrivant. J'ai été accueilli. À tous ceux qui l'ont reçu, à ceux qui croient en son nom, cette lumière du monde leur a donné la capacité de devenir enfants de Dieu. Et cette capacité est un engendrement spirituel. C'est Dieu qui nous engendre. C'est l'Esprit de Dieu qui vient habiter en nous. Croire, c'est pas juste croire intellectuellement. Croire, c'est aussi recevoir. Et ma question à vous, très simplement, l'avez-vous déjà reçu? Si ce n'est pas encore fait, c'est un moment clé. Parce que croire, c'est l'accueillir. Et en l'accueillant, eh bien, il vient souper avec nous. Voici, je me tiens à la porte. Et je frappe. Si quelqu'un entend ma voix et s'il m'ouvre la porte, j'entrerai chez lui, dit Jésus, et je souperai avec lui, et lui avec moi. Quoi de plus beau comme image d'amitié que celle d'un souper entre deux bons amis? La foi en Dieu, le renoncement aux œuvres mortes, la foi en Dieu. Mais cette foi-là, ce n'est pas qu'une foi intellectuelle ou une foi où on reçoit Jésus au fond de soi, c'est une foi qui nous met en mouvement. Lorsque la foi est en nous, lorsque le Christ est en nous, ça nous met en mouvement. Quand Abraham a cru, il s'est bougé, il s'est levé du rang Chaldée et il s'est mis en route vers Canaan. Quand Moïse a cru, il a eu le courage d'aller voir le Pharaon et de réclamer la sortie du peuple d'Israël hors d'Égypte. Quand Noé a cru, il a bâti une arche en vue d'une chose qui allait venir, qui n'avait encore jamais eu lieu, une bonne grosse pluie et un tsunami. La foi nous met en route, et j'arrive au point numéro 3, la doctrine des baptêmes. Une fois que je crois, je le déclare publiquement. C'est impossible à cacher. Et Dieu nous invite à avoir une foi qui se manifeste publiquement, comme celle de Noé, elle s'est manifestée publiquement. Idem pour Moïse, idem pour Jacob, pour Joseph, pour ces hommes qui remplissent la Bible, ces héros de la foi. D'ailleurs, à propos de Noé, on lit dans 1 Pierre, chapitre 3, versets 19 à 22, une corrélation entre l'eau du déluge et les eaux du baptême. 1 Pierre 3, versets 19 à 22. Jésus a dit dans Marc 16, versets 15 et 16, « Allez par le monde entier, prêchez la bonne nouvelle à toute la création. Celui qui croira et qui sera baptisé sera sauvé, mais celui qui ne croira pas sera condamné. » Et dans 1 Pierre 3, verset 19, je vous le lis, parlant de Christ qui est allé prêcher aux esprits dans prison, qui autrefois avaient été incrédules, lorsque la patience de Dieu se prolongeait au jour de Noé, pendant la construction de l'arche, dans laquelle un petit nombre de personnes, c'est-à-dire 8, furent sauvées à travers l'eau. Cette eau, donc du déluge, était une figure du baptême qui n'est pas

0: la purification des souillures du corps, mais l'engagement d'une bonne conscience envers Dieu et qui maintenant vous sauve, vous aussi. Cette eau du déluge était une eau du jugement. Et là, dans l'eau du baptême, moi, pécheur, perdu, gracié, réconcilié avec Dieu, j'amène en jugement toute mon ancienne vie et je m'identifie au Christ dans sa mort et je sors de l'eau dans une identification à la nouvelle vie avec lui et je marche en nouveauté de vie avec lui. Doctrine des baptêmes. Dieu nous invite à vraiment tirer un trait avec le passé. Lorsque le déluge avait eu lieu, il y a eu un avant, il y a eu un après. L'ancien monde était parti, était fini. Un monde nouveau s'ouvrait devant Noé. Il était passé d'un monde à l'autre en entrant dans l'arche. Et notre arche qui nous protège de la colère divine, c'est le Christ lui-même. Lorsque Moïse est sorti avec Israël hors d'Égypte, il y a eu le passage dans la mer Rouge. Là aussi, il y a eu une rupture avec le passé. Un trait a été tiré. On est passé d'un monde à l'autre. Oh, certainement, il y avait encore beaucoup de travail dans le changement d'attitude et de comportement d'Israël, mais le monde du péché, la tyrannie de Pharaon, était terminée. La doctrine des baptêmes, remarquez le pluriel, je pense qu'il y a le baptême d'eau, mais aussi le baptême du Saint-Esprit. Acte 1, versets 4 à 8, Jésus recommande à ses disciples, avant de monter au ciel, qu'ils aillent à Jérusalem, attendre la promesse de Dieu, et ils vont attendre 10 jours. Jusqu'à la Pentecôte, et à la Pentecôte, l'Esprit descend. Et ces hommes qui étaient terrorisés par tout ce qu'ils avaient autour d'eux sont devenus des hommes hardis, des hommes courageux, des femmes courageuses qui ont osé proclamer les merveilles de Dieu quand l'Esprit Saint les a revêtus de puissance et a fait d'eux des témoins vivants. Certains penseront que cette chose est une action unique qu'il a fallu pour la naissance de l'Église. Mais voyez-vous, l'apôtre Pierre, le même jour, prêchera autre chose. Dans Actes chapitre 2, versets 38 et 39, il dit la chose suivante. Actes 2, 38-39. Pierre leur dit à tous ceux, à la foule qui était là et qui demandait, mais qui avait le cœur vivement touché, et qui dit aux apôtres, « Hommes, frères, que ferons-nous » Et Pierre de répondre, « Repentez-vous et que chacun de vous soit baptisé au nom de Jésus-Christ pour le pardon de vos péchés et vous recevrez le don du Saint-Esprit. » Car la promesse est pour vous et pour vos enfants et pour tous ceux qui sont au loin en aussi grand nombre que le Seigneur notre Dieu les appellera. La promesse est pour vous, elle est pour vos descendants et pour tous ceux au loin, comme ici en France, ou plus loin encore, en aussi grand nombre que le Seigneur les appellera. C'est un futur, c'est un avenir. Nous faisons partie de ceux que le Seigneur a appelés et nous sommes invités à être baptisés, nous aussi, du Saint-Esprit afin d'être des témoins vivants. Le mot témoin en grec est un mot qui est très fort. C'est le mot martyr, capable de souffrir pour ce qu'il a vu, pour ce qu'il a entendu, pour ce qu'il a été témoin. Quatrième point, que personne ne vous séduise. Nous avons vécu ces derniers temps des loups, des gens qui viennent avec un discours. Et d'autres viendront encore dans l'avenir. Et je voudrais que nous soyons prêts à discerner ce qu'il y a derrière. Même les miracles, même les grands prodiges. Qu'est-ce qu'il y a derrière? Est-ce qu'il y a vraiment le fondement de l'Écriture? Un autre point, c'est l'imposition des mains aux malades. Je ne vais pas trop m'étendre là-dessus. On a une église qui le pratique sérieusement, souvent, fréquemment, et je m'en réjouis. Et je voudrais insister sur le fait que c'est une pratique biblique. Non seulement Jésus l'a dit, mais là c'est recommandé. L'imposition des mains. D'une part aux malades, Jésus l'a fait dans Marc 6, 5, Luc 4, 40. Il a guéri plusieurs malades d'un coup. Marc 7, 38, en 32, il a guéri un sourd plus loin. Marc 8, 23, un aveugle. Jésus a dit, mais que ce sera un des signes marquants de ses disciples. Ses disciples imposeront les mains aux malades et les malades seront guéris. Qui de vous a déjà été au bénéfice de l'imposition des mains et a été touché par le Seigneur? Qu'il lève sa main. Voilà, ben gloire à Dieu. Ça marche. Dieu est fidèle, amen. Et nous voulons continuer à le pratiquer avec foi. Le point suivant, dans Hébreux 6, verset 3, il parle de la résurrection des morts comme un fondement. La résurrection des morts. Dans la pensée de Jésus, les morts ne s'arrêtent pas de vivre, ils continuent de vivre. Ce n'est pas l'extinction finale et puis basta, terminé. Après la mort, la vie continue sous une forme différente, mais elle continue. Le Dieu que nous servons n'est pas le Dieu des morts, mais le Dieu des vivants. Dieu dit, je suis le Dieu d'Abraham, d'Isaac et de Jacob. Il est le Dieu des vivants qui maintenant sont là auprès de lui. Et Christ est le premier homme qui est ressuscité et qui est monté au ciel. C'est le premier homme qui est au ciel auprès de Dieu. C'est le fondement même de notre foi. Si Christ n'est pas ressuscité, vous savez quoi? Alors là, s'il n'est pas ressuscité, sortons les vidéoprojecteurs, le téléviseur, il y a un bon match de football. Hein? Si Christ n'est pas ressuscité, notre foi est vaine. Nous n'avons absolument rien à croire. Nous n'avons rien sur quoi nous baser. Mais Jésus est ressuscité. Il est le garant. Et maintenant, il est auprès de Dieu et il intercède pour nous. Et non seulement cela, mais il est le premier né d'entre les morts. Et nous sommes appelés à ressusciter avec lui et à le rejoindre bientôt. Et nous allons partager le ciel avec lui. En tout cas pour tous ceux qui ont fait la paix avec lui. Jean 5, 29, ceux qui auront fait le bien ressusciteront pour la vie, mais ceux qui auront fait le mal ressusciteront pour le jugement. Ceux qui auront fait le bien, et le bien c'est justement de croire en lui, de faire les œuvres de Dieu, autrement dit de croire en lui et de marcher avec lui. Hébreux 9, 27, c'est une phrase terrible. Il est dit, il est réservé à l'homme de ne mourir qu'une seule fois, après quoi vient le jugement. Vous n'avez qu'une vie à vivre. Et lorsque tu es mort, ton choix est fait. C'est pourquoi Dieu nous dit, prépare-toi à la rencontre de ton Dieu. Tu ne sais pas à quelle heure il viendra. C'est bizarre, il y a un passage dans la Bible où j'ai du mal à comprendre Dieu. Jésus se compare à un voleur qui vient dans la nuit. On ne sait pas quand, et tout à coup il vient. Frère Francis, qui est décédé il y a quelques semaines, était encore là pendant la semaine de jeûne. Il a chanté avec nous, il a loué Dieu avec nous. Et trois jours après, en pleine nuit, en plein sommeil, Dieu l'a cherché. Il était prêt. Gloire à Dieu. Seras-tu prêt? Serai-je prêt? Parce qu'après la mort, vient le jugement. Nous serons appelés en jugement, même pour toute parole vaine que nous aurons proférée, selon Matthieu 12, verset 24. Et le jugement est une des doctrines, un fondement de la foi chrétienne. Écoutez voir ce qui est marqué. 2 Corinthiens 5, verset 10. Car il nous faut tous comparaître devant le tribunal de Christ, afin que chacun reçoive selon le bien ou le mal qu'il aura fait étant dans son corps. À plusieurs reprises dans Marc 10, Jésus va se lamenter sous les villes qu'il a tenté d'évangéliser. Il va dire, Jérusalem, Jérusalem, toi qui tues les prophètes, si Sodome et Gomorrhe avaient vu ce que tu avais vu, elles se seraient repenties. C'est pourquoi, au jour du jugement, Sodome et Gomorrhe sont traités moins vigoureusement que toi. Capernaum, Capernaum, Chorazine, Chorazine, si les gens de Sodome et Gomorrhe avaient vu les miracles que tu as vus, ils se seraient repentis. Et c'est pourquoi, au jour du jugement, ils seront traités moins sévèrement que toi. Le fait d'avoir entendu l'évangile contient une grande responsabilité pour chacun d'entre nous. La Bible parle d'un jugement. Et ne pensez pas que comme ça, on passerait à travers de la... Il y a comme ça des petits malins qui pensent toujours qu'ils vont passer à travers les mailles du filet. Ce n'est pas vrai. Et le jugement sera fait assez rapidement. Oui, certainement, il y aura des grands livres qui seront ouverts, est-il marqué. Mais en même temps, il est aussi dit que le jugement sera assez simple. Lisez avec moi dans Matthieu 25, versets 31 à 32, lorsque le Fils de l'homme viendra dans sa gloire avec tous les anges, il s'assiera sur le trône de sa gloire. Toutes les nations seront assemblées devant lui. Il séparera les uns d'avec les autres, comme le berger sépare les brebis d'avec les boucs. Et de dire verset 33, et il mettra les brebis à sa droite et les boucs à sa gauche. Voyez-vous, il suffira d'un simple coup d'œil au berger avisé pour discerner, pour distinguer la brebis d'un bouc. Généralement, le bouc, il a les cornes. Mais vous savez quoi? On a beau scier les cornes à un bouc, ça reste un bouc. Alors êtes-vous un bouc ou une brebis? Et ne pensez pas que c'est un fatalisme dont je vous parle. Non, non, non, non. Parce que pour passer de bouc à brebis, il faut un changement de nature. Il faut devenir une nouvelle créature. Et comment peut-on devenir une nouvelle créature? Si quelqu'un est en Christ, si quelqu'un reçoit le Christ, il devient une nouvelle créature. De bouc puant qu'il était, il peut devenir une brebis gentille et aimante. Mais il faut un changement de cœur, un changement de nature. Et on revient au point de départ, le renoncement aux œuvres mortes et la foi en Christ. La foi qu'il accueille, qu'il reçoit et qui fait de nous, qui fait de moi une nouvelle créature. Je conclus que personne ne vous séduise. Que les grands prodiges, les miracles, que les bobos qui sont enlevés, ces gens qui font ce genre de choses-là, ne vous séduisent pas. La question de fond n'est pas de savoir s'ils font des miracles, la question de fond est de savoir s'ils prêchent la parole de Dieu avec justesse. Et si ces fondements-là sont prêchés, alors vous pouvez donner suite à leur miracle. Sinon, j'aimerais vous dire, méfiez-vous. Jésus dira dans Marc 13, verset 37, « Ce que je vous dis à vous les disciples, en ce qui concerne la fin du monde, ce que je vous dis, je le dis à tous. » Deux points. Veillez, soyez prudents. Maintenant, est-ce à dire que nous devrions être apeurés par ces signes des fins des temps, par ces bruits de guerre, par ces tumultes des nations, par ces tsunamis qui nous submergent, par ces séducteurs au grand miracle? C'est pas ce que dit Jésus. Dans Luc 21, verset 38, voilà ce qu'il dit. « Quand ces choses-là arriveront, redressez-vous, levez la tête, votre délivrance est proche. » Amen. Et quand ces choses vont augmenter, eh bien notre Dieu augmentera aussi sa puissance. Et vous qui êtes habitués à goûter à la présence de Dieu, à la bonne nourriture de la parole de Dieu, vous allez discerner entre le bien et le mal, entre le juste et le vrai. Amen. Parce que vous aurez tellement eu l'habitude de toucher le vrai que vous reconnaîtrez le faux rapidement. Un peu comme les banquiers, à force de toucher la monnaie juste, l'argent juste, les vrais billets de banque, au moment où ils ont un faux en main, ils disent « Ah, ça c'est un faux. » Amen. Mais je voudrais vous encourager. Être de ces hommes et de ces femmes qui ont les yeux ouverts, l'esprit vif et alerte, et qui savent discerner le bien du mal, qui savent ne pas se laisser séduire, qui savent ne pas suivre n'importe quel esprit, et qui savent évaluer les choses, et qui après cela lèvent la tête, se redressent, et savent que maintenant, dans ces derniers temps, la délivrance est proche, la puissance de Dieu est proche, et il va encore une fois eh bien, venir sur ce monde et vraiment le balayer avec son Esprit Saint. Mais la question demeure, suis-je un bouc ou une brebis? Prions ensemble.
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Sound of Legend, San Francisco sur Phare FM 1h47 et vous écoutez la radio autrement dans la nuit autrement. On est ensemble jusqu'à 7h, j'espère que ça va, je vous souhaite une bonne nuit à l'écoute de Phare FM. Je vous propose de poursuivre avec un moment de méditation et ça ce sera dans 7 minutes, ce sera avec Joyce Meyer. Reconnaissant d'être libéré de la confusion sera son thème, avant cela de la musique. Seth Schlutter, Love Me Still et tout de suite on écoute Amir et la chanson Avec Toi. Et moi je me réjouis d'être avec vous jusqu'à 7h. Et bienvenue si vous venez de rejoindre Phare FM.

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2: Reconnaissant d'être libéré de la confusion. Car Dieu n'est point pour la confusion, mais pour la paix, comme on le voit dans toutes les églises des saints. 1 Corinthiens 14, verset 13. La confusion ne vient pas de Dieu. Quand nos pensées sont dans la confusion, c'est parce que nous cherchons à résoudre nos problèmes par nos propres moyens, plutôt que de faire confiance au Seigneur. Dieu nous donne la paix, non la confusion. La confusion est le signe que quelque chose ne va pas dans notre vie. Peut-être vous vous êtes soustrait à la grâce pour vous appuyer sur vos propres œuvres. Vous essayez de régler vous-même vos problèmes au lieu de compter sur Dieu. Mais la bonne nouvelle est que vous pouvez laisser tomber vos efforts et vous abandonner entièrement au Seigneur en lui confiant toute la situation. Une fois que vous renoncez à vos efforts et à vos raisonnements humains pour vous remettre à la grâce de Dieu, vous ouvrez un chemin de foi qui permettra à Dieu de vous révéler ce que vous avez besoin de savoir pour gérer votre problème. Entrez dans le repos de Dieu et vous trouverez la direction nécessaire.
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0: Vous écoutez FAFM. On est dimanche, on est le 31 mai. Bienvenue sur la radio Autrement, dans la nuit Autrement. On est ensemble jusqu'à 7h.
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